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Et il est maintenant 21h et vous êtes toujours sur les ondes du 88,3 FM à Québec, c'est kayafm.org. Et non, madame, monsieur, vous ne vous trompez pas de poste, ni d'heure, ni d'heure. Et vous n'êtes pas dans Résonance. Shout out à Canaan. Vous êtes bientôt maintenant dans l'univers éclectique, toujours délicieux, fils légitime du Cosmodoum. Vous entrez maintenant dans l'éclectrum. À une heure inhabituelle, par contre, en raison là, d'un débat politique à l'approche des élections, on a dû décaler l'heure de l'émission. Dans l'univers où on navigue pour la musique électronique, c'est pas tant problématique de faire ça une heure plus tard. On s'embarque pour une heure de partage musical, de bonnes vibrations qui sont nécessaires en ces temps. Et puis, j'espère que vous allez bien, chers auditeurs du 88,3 et amis de l'Eclectrum. Et c'est Papadoum au micro qui navigue solo ce soir. J'avais espéré avoir l'ami Mick, Loki, dit Loki. Donc à l'émission, mais malheureusement, ou heureusement pour lui, il est présentement à Montréal pour aller voir Tin Liquor. Donc voilà, ça va être sûrement haut en énergie. Ça risque d'être vraiment très très chouette. Alors je ne sais pas, on peut passer un concert, là, mais bon, bref. Bon party, les amis. Amusez-vous bien. Ce soir, dans l'émission, c'est ça, sélection diversifiée, éclectique de musique électronique de ma sélection. Et puis, annonce des prochains événements dans la région, ici. Et puis, il y a quand même plusieurs belles affaires là, qui s'en viennent. Ce soir, il y a la Tech Crew à la cuisine, entre autres. Manquez pas ça, c'est toujours gratuit, c'est bel et bien la cuisine avec cette joyeuse bande énergique qui est vraiment un peu partout. En fait, la Tech Crew, là, depuis cet été, pas juste depuis cet été, mais la Tech Crew sont vraiment, j'aurais envie de dire, hyper actifs et ses membres aussi. Donc, c'est ça, ça travaille un peu partout, sur plein de festivals. C'est vraiment chouette, belle initiative. C'est ça. Alors, on y va avec plusieurs événements, c'est ça. Pour ce soir, si vous cherchez quoi faire, il y a la cuisine qui vous attend avec la gang de la Tech Crew. Je reviens avec le line-up un petit peu plus tard. Sinon, il y a des belles soirées qui s'en viennent demain, puis en fin de semaine aussi, là, pour ceux qui sont encore un peu en mode festival, malgré le début de l'automne, il y a la gang de Nordic Sound System qui ont annoncé là, on peut appeler ça un festival. Un event là, extérieur, gratuit. Sans système. Donc voilà, ça devrait être bien chouette. Je vous reviens un peu plus tard avec ça dans l'émission. Papadou au micro. Pour commencer l'émission, je vais y aller avec un artiste que j'affectionne particulièrement. L'artiste aussi. Mais un label que j'affectionne particulièrement, Crépit. Un label parisien et berlinois à la fois, les deux. Même combat. Donc, on va y aller avec une pièce pour débuter l'émission qui s'appelle Kane. C'est un remix de Nahwerk. Et c'est une pièce, en fait, originale de Nada, que j'aime beaucoup, et de Carlos Pulsar. Donc, vous êtes bien dans l'Eclectron, au 88,3 FM à Québec. C'est kayafm.org sur les internets. Vous pouvez avoir accès à toute la programmation de la station. Vous pouvez avoir accès aux balado-diffusions de chacune des émissions qui sont disponibles dès la fin de l'émission. Vous pouvez même les télécharger, en fait. C'est vraiment chouette. Et puis, pour m'écrire, Papadoum, à commercial, c'est kayafm.org. Voilà, c'est tout. On débute l'émission. Vous êtes dans l'Eclectrum, c'est Papadoum, c'est parti!

Toujours sur les ondes du 88,3. Ce qu'on entendait juste ici, c'était la pièce, fait un bonus track de Delta. C'était paru sur l'album Minus Man. Un album, c'est ça, paru... paru quelques années après Schizo Effective, entre autres, ainsi que, j'oublie toujours l'autre, bref, là je ne l'ai pas en tête, bref, sur Minus Man c'était la bonus track, donc un peu plus down tempo. Juste avant, on avait la pièce Night Cree de Sidka, des bons petits morceaux que j'ai ajoutés à ma bibliothèque récemment. Ensuite, juste avant, juste avant, on avait Viken Arman, un de mes artistes chouchous, avec la pièce Cirelli. Et pour commencer l'émission, on avait Nada et Carlos Pulsar, avec un nom que je ne me risquerai pas à renommer. Mais bref, si vous avez aimé le Nada, N-A-D-A, je vous recommande chaudement là, sur SoundCloud, ça se trouve super bien. Plein de collaborations, le point de remix, c'est vraiment très très très très très chouette. Puis là, ben, j'ai su mixer un peu tout ça là, de manière très très humble et sans prétention. Donc vous êtes toujours dans l'éclectrome avec Papadoum au 88,3 FM à Québec, et non, ce n'est pas une erreur, il est 9h28 parce que l'émission ce soir commençait à 21h plutôt que 20h exceptionnellement en raison du débat électoral là, qu'il y a eu qu'il y a eu ce soir là, à la station. Donc voilà, les élections s'approchent, mais qu'à cela ne tienne, la bonne musique n'arrête pas, elle, même si les élections vont avoir une fin. Ben voilà. Alors oui, d'un côté événementiel, qu'est-ce qui se passe ce soir? Il y a la cuisine avec la tech crew, pardon, qui take over comme tous les troisièmes jeudis du mois habituellement, si je me trompe pas. Là, j'ai toutes mes excuses là pour au niveau du line-up. Par contre, là, j'ai comme il y a quelqu'un qui m'a retiré mon accès à mon Facebook. Fait que c'est pas très grave, là. C'est pas la fin du monde. Par contre, là, c'est plus difficile d'avoir accès aux événements. Il y a Instagram qui fait

c'est une coïncidence, on va le dire comme ça. Donc voilà, au line-up, dans le fond, en ouverture, on va avoir un live de Veste de Loup. Donc, l'ami Mathieu, que vous avez déjà entendu ici à l'émission. Et puis, ben là, ce soir, d'ailleurs, je vais vous présenter une primeur, sa nouvelle pièce, là, Bravo X-Ray Mike, qui vient tout juste de sortir. Elle est disponible là, sur Subvert, sur SoundCloud, si je ne me trompe pas. Bref, je vous envoie ça dans pas long. Donc voilà, Veste de Loup en live de 9 à 9h30. Fait qu'arrivez tôt. Puis je vous le dis, soyez à l'écoute, les 5 premiers arrivants ayant leur billet à la soirée recevront un t-shirt Praise the Groove, le label de BioQuake. Donc le label est organisation promotionnelle notamment. Bon ouais, puis label, on peut le dire comme ça. Bref, 5 t-shirts pour les 5 premiers arrivés avec un billet. Soyez avisés. Il reste encore des billets sur le point de vente. Dépêchez-vous. Je ne sais pas s'il reste des early bird, par exemple. Donc, la phase suivante, là, c'est les billets sont à 20$. C'est pas cher à payer pour une excellente soirée. C'est jusqu'à 3h. Donc, qui va suivre Veste de Loup? Ben, on a Magnanime, Sarah Magnan. Ensuite, et pour compléter la soirée, on a BioQuake et Buisson sur vinyle qui vont vous divertir ça non-stop jusqu'à 3h. Fait qu'on a vraiment, vraiment hâte de vous voir, de vous entendre, de vous parler puis de danser avec vous. Fait que ça va être vraiment chouette. Tenez-vous là pour dire le centre Hub Créatif. Demain soir, vendredi le 25 septembre, les billets sont en vente sur le point de vente. Donc, allez voir. Vous pouvez avoir accès là, sur via la page de l'événement Facebook, sinon sur la page Insta de l'émission, je vais le repartager. Alors voilà. Sinon, samedi devait y avoir l'ami Mick Lucky qui devait jouer au drag, malheureusement ça a été annulé. Donc voilà, désolé, on se reprend pour ça, Mick. On avait bien hâte d'aller vivre ça avec toi. Et puis, ben voilà, ce sera pour une autre fois. Sinon, pour en fin de semaine, si vous le filez plus nature, il y a la gang de Nordic Sound System qui organise là un événement dans les bois, pas loin de Québec ici. Donc voilà, je vous sors ça. Pardonnez-moi. Underground only, respect techno and unity. Donc voilà, c'est une free party, mais c'est Nordic Chaos 4. Nordic Chaos 4. Donc vous pouvez trouver les coordonnées, là, entre autres, sur la page Insta de Nordic Sound System, Nordic avec un K. Je vais repartager le truc pour être sûr que vous soyez au fait. Au niveau des autres événements, là, je vous reviens un peu plus tard avec ça. Je dirais que c'est pas mal les principaux là, qui se passent. Ah oui, excusez-moi. Là, je pourrais ne pas vous en parler, mais je vais quand même vous en parler. Il y a à la cuisine. Ben, en fait, vous pouvez faire un saut aux deux places. Vous pouvez venir au Hub. Puis quand vous avez envie d'aller voir d'autres amis ou de changer un petit peu de vibe, ben, j'espère que vous allez coller à la vibe du Hub. Mais à la cuisine, il y a quand même la gang de The Vault qui font leur soirée. Entre autres avec, je crois, Michael Bravo, notamment. Donc, ben c'est ça, la cuisine, on s'en sort pas. C'est un classique. Donc, voilà. Je vais dire là, Papadoum, sur le 88,3 FM à Québec, vous êtes dans l'éclectrome. On va poursuivre ça en musique. Et puis, juste avant d'entendre Veste de Loup, je vous envoie une pièce de Deep Andy avec la pièce Nora. Donc, vous êtes au 88,3 FM à Québec. Suivez la programmation de la station au ckiafm.org. Et vous pouvez écouter les balado-diffusions, les télécharger même, et écouter l'émission en direct, peu importe que vous soyez dans le monde, avec l'Internet, c'est merveilleux. Fantastique. Et pour m'écrire, Papadou, ma commerciale, ckiafm.org. Voilà, on envoie la musique. Dépendi, Nora.

Alors, chers auditeurs du 88,3, on vient d'entendre Bravo X-Ray Mike de Veste de Loup. Si vous voulez en entendre plus de Veste de Loup, ben vous tombez bien demain soir au Hub, au centre Hub Créatif dans la Côte d'Abraham, 770, si je ne me trompe pas. Bref, vous trouvez l'événement sur Facebook et sur le point de vente pour les billets. Ça s'appelle Effluve avec un S. Donc, au line-up, Veste de Loup, que vous venez d'entendre, qui va faire un live, une prestation live. Ensuite, Magnanime, live et tout. Et ensuite, sur Galette Vinyle, les habits Buisson et BioQuake, qui vont boucler la soirée. Et il ne manque plus que vous, chers danseurs, chers amis, pour venir électrifier les bonnes vibrations de cet endroit chéri. Donc voilà, on espère vous voir en grand nombre. Sinon, pour ce soir, rendez-vous à la cuisine. C'est la Tech Crew qui vous divertira. Ça risque d'être très chouette. Puis voilà, ben, pour le reste du week-end, il y a quand même une soirée de Vault demain soir à la cuisine toujours. Et puis, mais moi, je vous invite vraiment à venir au Hub, au centre, dans la Côte d'Abraham. Ça va être vraiment, vraiment, vraiment, vraiment très chouette. Puis ceux qui le filent plus camping, free party, c'est Nordic Chaos 4, si je me trompe pas. Ça se passe un peu dans le nord, ici dans le parc des Laurentides, si je me trompe pas. Là, vous allez trouver les coordonnées sur la page Insta, entre autres, de Nordic Sound System. Fait que prenez soin de vous, dansez bien, vivez bien, aimez-vous, aimons-nous. Voilà, quand il y a de l'amour, on met de l'amour dans tout ce qu'on fait, ça adoucit le truc. Puis quand c'est pas doux, ben on l'accueille puis on le vit comme ça, c'est tout, c'est la vie, c'est l'humanité. Et sur ce brin de philosophie, je vous laisse avec Polygonia, qui joue en arrière-plan de ma voix, avec la pièce Venkava. Donc Polygonia. Vous êtes dans l'Eclectrum avec Papadoum sur le 88,3 FM à Québec, Sequoia FM, sequoiafm.org, radio urbaine. Trouvez-nous sur les internets pour nous écouter en direct partout sur la planète, télécharger les balado-diffusions ou les écouter en flux, en flux, en stream. Pour m'écrire, si vous êtes producteur de musique, si vous êtes promoteur d'événements, si vous êtes un enthousiaste de musique électronique, si vous êtes... bref... Vous êtes un amoureux de cette musique, n'hésitez pas à m'écrire à papadoum@sequoiafm.org. Puis voilà, j'espère avoir des gentils invités les prochaines semaines. Je vous réserve des petits trucs et un petit radio jam aussi là qui s'en vient. Donc je vous reviens avec ça, c'est Papadoum qui vous souhaite une excellente soirée. Et puis on se dit à bientôt, en fait on se dit à demain au Centre Hub Créatif pour Effluve. Prenez-le, vous le pourdit. C'est là que ça va se passer. Alors, bonne soirée, chers auditeurs. Et je vous laisse au bon soin de... En théorie, c'est Conan qui prend la relève avec sa playlist, toujours dans la veine électronique, sur le 88,3 FM à Québec. La bande la plus à gauche. La station la plus à gauche, la bande FM. C'est ça. Salut.

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0: 3 maintenant sur les ondes de CKIA 88.3, la radio urbaine de Québec. Bienvenue au débat électoral du communautaire de la circonscription de Taschereau. On vous parle en direct de la salle 3 du Patro Laval. Il y a du monde en masse, mais il reste quelques places. Donc, si vous voulez vous présenter ici au Patro Laval, au deuxième étage, on vous attend pour ce débat co-organisé par plusieurs partenaires. Oui, CKIA, mais également le Comité des citoyennes et citoyens du quartier Saint-Sauveur, l'Engrenage Saint-Roch, la Concerte quartier Saint-Sauveur, le Centre résidentiel des communautaires Jacques Cartier, le Collectif d'action et de lutte contre le racisme, le CLAR, et Habitation Nouvelle Option. Je m'appelle Rémi Giguère, c'est moi qui aurai le privilège d'animer et de modérer cette soirée alors qu'on va aborder 10 thèmes avec nos invités de ce soir. Auront chacun 1 minute 30 pour s'exprimer sur chaque sujet. D'abord, avec nous, ce soir, on a le candidat de Québec solidaire, Étienne Grandmont. On a également le candidat du Parti libéral du Québec, Farnel Morissette. Le candidat du Parti québécois, Christian Savard, qui est avec nous. Candidat du Parti conservateur du Québec, Elliott Estévez-Verville. Et finalement, de Climat Québec, Jean-François Joubert est présent aujourd'hui. Sachez que pour chaque tour de parole, on a procédé à une pige au sort avant le débat, qui était de toute beauté. C'était donc devant témoin avec les candidats, donc on va sauver du temps, c'est clair. On vous demanderait de ne pas applaudir, s'il vous plaît, pendant le débat. C'est pour des raisons de qualité sonore, on est à la radio, et également pour une question de respect du temps. Donc, sans plus tarder, on va laisser la parole aux candidats présents ce soir. Ils auront à chacun leur tour 1 minute 30 pour se présenter. Et la pige a donc choisi qu'on commencerait avec M. Jean-François Joubert.
1: Alors, bonjour, merci. Est-ce que vous m'entendez? Alors, voilà, bonjour tout le monde. Bonjour tout le monde. Merci aux organisateurs, merci à CKIA. Ça me rappelle des souvenirs, il y a une trentaine d'années, j'avais aussi un petit micro ici, à l'époque, sur la rue du Roi, à CKIA FM. Je suis candidat dans Taschereau pour Climat Québec, l'équipe Martine Ouellette. J'enseigne l'anglais dans la Nouvelle-France. Les tout débuts, mon dernier, c'est sur Olivier Lejeune, un sujet qui me passionne depuis les années 80. Olivier Lejeune, l'interprète, abandonné. Je vois notre ville se transformer par le tourisme de masse et un laisser-faire néolibéral partagé par les gouvernements successifs. Et les résidents de la basse ville, je les vois, comme dans Saint-Roch, Saint-Sauveur, Saint-Malo. Moi, ma famille venait de Saint-Malo. Subir de plein fouet la pollution atmosphérique, destruction de la pollution de l'air, les hausses de loyers et le manque de services publics et les abandons de lieux de culte. Climat Québec, c'est un parti souverainiste, égalitaire et républicain, sans référendum, par vote à l'Assemblée nationale, qui me rejoint parfaitement. C'est avec le pouvoir du peuple qu'on va pouvoir changer les choses. Merci.
0: Merci beaucoup, M. Joubert. Maintenant, la parole est à Farnel Morissette.
2: Bonjour, je m'appelle Farnel Morissette, je suis candidat avec le Parti libéral dans Taschereau. Je suis né dans Saint-Sacrement, j'ai grandi entre l'île d'Orléans et ici, j'ai fait mon école primaire, secondaire ici. Et c'est un grand plaisir pour moi de pouvoir me présenter là où ma communauté se trouve. J'ai vécu une bonne partie de ma vie à l'étranger, cependant j'ai commencé mes études en génie civil à l'Université Laval. Après avoir fait ces études-là, j'ai travaillé environ 4 ans pour une firme de technologie basée à Québec, à vendre l'expertise québécoise partout à travers le monde. Ça m'a amené à avoir développé un intérêt pour le droit, ce qui m'a après ça amené à faire des études en droit et en économie à l'Université McGill. De là, j'ai été recruté pour un grand cabinet de droit des affaires à New York. J'ai travaillé en droit des affaires pour la haute finance pendant plusieurs années, où j'ai vu et compris qu'est-ce qui arrive concrètement quand les inégalités deviennent trop importantes et quand on perd de vue l'importance de l'humain derrière l'argent. Ce qui m'a amené à me dire que c'était pas tout à fait la place pour moi. J'étais allé après ça faire une maîtrise à la London School of Economics pour un peu mieux comprendre qu'est-ce qui se passe quand l'économie, on en perd contrôle. Et puis, je suis de retour ici. Ça fait maintenant à peu près 3 ans. Pendant ce temps-là, j'ai aussi eu une bonne expérience sur les médias sociaux à faire de la communication, de l'explication, de la vulgarisation des enjeux économiques, politiques, sociaux. Et dans ce même contexte d'activité citoyenne, je me présente pour les gens de ma communauté maintenant.
0: Merci beaucoup. C'est maintenant le tour d'Éliott Estévez-Verville du Parti conservateur du Québec.
3: Bien, bonjour tout le monde. Merci beaucoup d'être ici. Je pense que c'est un bel exercice démocratique. Je m'appelle Elliot, j'ai 20 ans. Je pense que c'est important de le dire. Je suis également le co-porte-parole jeunesse du Parti conservateur. Donc, j'ai la chance, j'ai cette chance-là. Mon chef, Éric Duhaime, met les jeunes au centre de ses priorités. Et je pense que c'est un bon exemple du fait qu'il me donne les clés du char là, dans ta show, qu'il me donne cette chance-là d'être ici. Je suis un petit gars du coin. J'ai grandi dans Saint-Sacrement, mais aussi dans Saint-Sauveur, ici, dans Saint-Roch. J'ai passé beaucoup de temps à jouer au foot, au soccer, au parc Victoria. J'étudie en présentement en sciences politiques à l'Université Laval. Quoique, je préfère, je pense, le terrain plus que la théorie. Je risque peut-être de me recycler peut-être en économie ou dans d'autres choses que la science politique. Ceci dit, je suis aussi issu de l'immigration. Ma maman est espagnole et ça, j'en suis très fier. Ça fait partie de ma personnalité. Je parle trois langues, donc français, anglais et espagnol. Et je suis très fier d'être espagnol. Je suis aussi un coach d'escrime. Donc, j'ai travaillé avec les jeunes. Je travaille avec les gens proches du terrain. J'aime ça donner, passer mon savoir là, en escrime. Et je pense que ça me tient proche des enfants. Et j'aime ça. Je trouve ça beau. Je fais également du théâtre. J'ai fait du théâtre, de l'impro tout au long de mon secondaire. Maintenant, un peu moins parce qu'on fait de la politique. Je dis pas que la politique, c'est comme du théâtre. J'ose croire que non. Ceci dit, ben voilà. Donc, j'aime ça. Je pense qu'on est là pour faire parler des conservateurs, pour faire parler de ce qui touche les gens, tout ce qu'on entend dans la rue, au porte-à-porte, le coût de la vie et qui continue d'augmenter. Je pense qu'on a des bonnes solutions là, pour régler ça. Voilà.
0: Merci beaucoup. Maintenant, au tour d'Étienne Grandmont de Québec solidaire.
4: Bonsoir, merci de l'invitation. Merci à toutes les organisations qui sont derrière ce débat. C'est très intéressant et important de l'avoir. Merci à vous aussi qui êtes assis aujourd'hui dans cette salle 3 du Patro Laval. Beaucoup de monde, je suis très content. Ça intéresse beaucoup les gens, la politique. Il y en a beaucoup qui disent qu'il y a un cynisme par rapport à la politique, mais en même temps, il y a beaucoup de gens qui sont très intéressés. Vous me connaissez, je suis député depuis 2022 avec Québec solidaire. J'ai travaillé près de 20 ans dans le communautaire, principalement dans les organismes en défense collective des droits. Puis je pourrais vous dire que ça a vraiment forgé ma façon de travailler aussi en politique. Vous m'avez vu dans ces quatre années qui viennent de passer, notamment travailler de concert, épauler le communautaire à bout parce que je veux qu'on améliore les conditions de rémunération, les conditions de travail des gens qui sont dans le communautaire, qui tiennent à bout de bras ce filet social-là. Vous m'avez vu faire des gains en sécurité routière autour des écoles notamment. On a soutenu le milieu des arts notamment. On a réussi à obtenir du financement pour les rénovations majeures pour le Pantoum qui était en mauvaise posture financière. Vous m'avez vu aussi lutter beaucoup pour le transport collectif, aussi contre l'infâme troisième lien, évidemment. Puis on a quelques gains aussi. Je veux parler du travail de mon équipe aussi. Là. On a obtenu la loi Gabi Renault, je vais en parler tantôt, mais pour protéger les femmes en situation de violence conjugale. Un moratoire sur les rénovictions, très fier de ce coup-là, évidemment aussi. Puis on a renforcé la loi Françoise David pour protéger nos aînés locataires du Québec. Donc, je suis ici ce soir pour vous présenter des propositions concrètes, ambitieuses pour le Québec plus vert, féministe et solidaire qu'on veut tous avoir. Merci.
0: Et maintenant, pour terminer ce tour de présentation, c'est au tour du candidat du Parti québécois, Christian Savard.
5: Bonjour tout le monde. Je suis très content d'être là. Félicitations, hein, il fait trop beau dehors. Moi, j'ai failli annuler pour rester sur une terrasse. Moi, on m'a pas donné les clés de mon char, on m'a donné un billet d'autobus pour revenir ici. J'habite à Chaux. Depuis 28 ans. J'ai habité le Faubourg, j'habite maintenant Saint-Sacrement. J'ai dirigé Vivre en ville, organisation d'intérêt public spécialisée sur les enjeux urbains. Je suis un environnementaliste. J'ai fait les trois débats nationaux pour le Parti québécois durant cette élection. Spécialiste des enjeux donc de logement, de transport, d'urbanisme. Et je suis particulièrement fier de venir vous présenter aujourd'hui des éléments de notre programme qui est rigoureux, courageux, ambitieux et pragmatique que nous allons mettre en place si nous avons la chance de former le prochain gouvernement le 5 octobre. Puis si une des raisons pour laquelle je suis là, c'est parce que je suis fâché des huit dernières années de qu'est-ce qui s'est passé pour Taschereau. Tous les enjeux qui nous concernent le plus, logement, itinérance, financement du transport en commun, environnement. Tous ces enjeux-là ont reculé depuis 8 ans et j'espère avoir la chance de vous représenter pour à nouveau les faire avancer. Merci tout le monde.
0: Merci beaucoup. Donc, pour ce tour de présentation, on va sans plus tarder procéder à la première question, si vous le voulez bien, qui, sans grande surprise, concerne le logement, qui est sans contredit l'une des préoccupations majeures des dernières années ici dans Taschereau, alors que la crise du logement frappe de plein fouet, hausse de loyers records, rénovictions, harcèlement, insalubrité. Même au cours des 8 dernières années, des chiffres par rapport au quartier dans lequel on est, dans Saint-Sauveur, les loyers 4,5 qui étaient 700 $ en 2018, en 2025, 1230 $. C'est une augmentation de plus de 75 % dans Saint-Roch, plus de 46 % Et on résume souvent la crise du logement à une crise de l'offre. Donc, selon cette logique-là, plus on construit des logements, plus l'offre s'adapte à la demande, les loyers baissent. Mais une récente enquête de Radio-Canada qui disait que des logements vacants, il y en aurait 100 000 au Québec. Et pourtant, les logements sont toujours aussi chers. Donc, on pourrait comprendre que c'est une crise du logement qui est plutôt une crise du logement cher. Que proposez-vous pour sortir de cette crise du logement cher? Et quels engagements clairs avez-vous pour la construction de logements sociaux? On va commencer avec Étienne Grandmonde de Québec solidaire.
4: Merci beaucoup pour la question qui est évidemment centrale pour les gens de Taschereau, je pense, mais aussi pour Québec solidaire. C'est une crise qui frappe de plein fouet les locataires, puis c'est pas une crise qui est due à l'immigration. On a beaucoup laissé dans les dernières années le privé investir, réguler le marché de l'habitation. Et on a besoin d'un État qui est plus interventionniste parce que le logement, c'est un droit. Donc, on doit avoir un État qui est capable de faire respecter ce droit fondamental-là. D'ailleurs, on a proposé qu'il y ait une modification de la Charte des droits et libertés. Mon collègue Andrés Fantessia l'a fait pour que ce soit inclus dans la Charte. Bon, donc, au niveau des mesures, évidemment, il y a plusieurs choses à faire. Nous, on propose de faire un gel des loyers à l'inflation dans une première année d'un gouvernement solidaire. Le temps de mettre en place des mesures qui vont permettre de réguler le marché privé du logement. Donc, la création d'un... Les mesures qu'on va mettre en place ensuite, c'est la création d'un registre national des loyers, interdire les évictions abusives. Et puis, pour prévenir, pour rééquilibrer finalement le marché locatif au Québec, bien, ça prend davantage de construction de logements sociaux. Et là-dessus, on est extrêmement ambitieux. 11,8 milliards de dollars qui vont servir à livrer 50 000 logements sociaux, 25 000 construits et 25 000 qui sont retirés du marché privé locatif, vendu par des gens qui possèdent des blocs appartements, qui veulent les vendre à des OBNL, à des OMH, à des coops d'habitation qui veulent s'agrandir. Ils auront des avantages fiscaux pour les intéresser à faire ce move-là. Mais ce qu'on a besoin, là, c'est vraiment augmenter cette offre-là. On doit faire respecter le droit au logement au Québec.
0: Merci beaucoup. On passe maintenant à Elliott Estévez-Verville du Parti conservateur.
3: Oui, bien sûr. Donc, notre position au Parti conservateur du Québec, c'est qu'on sait que dans le domaine de la construction, il y a énormément de réglementations qui encadrent les constructeurs et qui les empêchent de faire ce qu'ils font de mieux, c'est-à-dire construire. On note, entre autres, là, qu'il y a 25 métiers ici à certification obligatoire au Québec, par exemple plombier, électricien, alors qu'en Ontario, il y en a 7. Une des mesures qu'on a pour justement augmenter la construction des loyers, parce que oui, il faut construire des logements sociaux, c'est vrai, c'est une nécessité. Ceci dit, il ne faut pas juste se concentrer sur la construction de logements sociaux. Il faut qu'on soit capable aussi de construire des unifamiliales, par exemple, pour être capable de répondre à la demande. Justement, un couple qui veut fonder une famille, qui vit dans un condo, pourrait aller dans son unifamilial et donc libérer de la place dans le condo pour les personnes qui voudraient ensuite prendre sa place. On comprend aussi qu'il y a des exemples dans le privé qui permettent d'atteindre ces logements-là. Par exemple, un bon exemple, c'est Trudel. Le constructeur privé Trudel, là, qui est un des plus gros constructeurs au Québec, donne une part de logements sociaux dans ses bâtiments. Donc, environ, on parle de 15 % autour de logements sociaux et de logements abordables dans ses constructions. Donc, si on aide justement ces constructeurs-là, si on réduit la paperasse, si on aide à augmenter l'offre, bien, on est capable de probablement s'attaquer au coût du logement et ainsi réduire et permettre là, aux gens d'avoir accès à la propriété.
0: Merci beaucoup. Maintenant, Christian Savard du Parti québécois.
5: Donc, une question très importante. En fait, quand je me suis lancé, je me suis dit que j'avais deux priorités pour la circonscription et le logement était dans une des deux. Je vais garder le punch pour mon numéro un tantôt. C'est vraiment une question qui est quand même assez complexe, le logement. Et il faut attaquer tous les enjeux. On a parlé des coûts de construction. C'est vrai, il y a des enjeux au niveau des normes et même les gens qui développent du logement social le disent. Il y a trop de normes, c'est trop compliqué. Il y a des choses qu'on devrait faire. Des allègements et peut-être certaines mesures fiscales telles que proposées pour les constructeurs à but non lucratif est une bonne idée et on y est favorable. Le Parti québécois considère également qu'il va falloir concentrer les ressources de l'État en logement social et on en propose 20 000 dans les 4 prochaines années. Donc, c'est vraiment très important. Et il y a une chose qu'il ne faut plus faire et c'est ce que décrit tantôt Elliott, c'est le fait de dire que ce que fait Trudel, c'est du logement abordable. Donc ça, c'est du logement. Dans le cas de Trudel, c'est du PSL. Puis on a aussi, l'État a aussi donné de l'argent au logement abordable intermédiaire. Le Parti québécois considère que des loyers à 2 000 $ pour des 3,5, c'est pas abordable. À 150 %, c'est pas abordable. Donc, on sait, les ressources de l'État vont être consacrées au logement social. C'est ce que s'engage le Parti québécois.
0: Farnell Morissette du Parti libéral.
2: Oui, je pense que la première chose à bien comprendre derrière la crise du logement, c'est sa cause. Et puis sa cause, c'est ce qu'on pourrait appeler la financiarisation. Ça, c'est un phénomène économique qui arrive quand il y a deux choses qui arrivent en même temps. La première, c'est qu'il y a énormément d'argent qui rentre dans une économie. Et la deuxième, c'est qu'il y a une stagnation économique où il y a très peu de choses dans lesquelles investir cet argent-là. La COVID nous a amené les deux. Il faut être clair, la crise du logement existait avant la COVID, mais la COVID l'a beaucoup accéléré. Pendant la COVID, les gouvernements ont imprimé énormément d'argent pour essayer de stimuler l'économie et il y avait très peu d'autres investissements possibles. Alors, qu'est-ce que les gens ont commencé à faire? Ils ont acheté des logements en se disant, ça nous donne quelque chose à faire. Les logements, par le fait que beaucoup de gens voulaient en acheter, ont commencé à prendre la valeur et par effet de spirale, c'est là qu'on a des gens qui commencent à acheter des logements parce que les logements prennent la valeur rapidement. Et c'est là qu'on arrive à des logements qui sont vides parce que c'est plus économiquement utile acheter un logement quitte à le garder vide pour pouvoir espérer le revendre de façon spéculative. Ce qu'on propose pour arrêter ça, c'est deux choses. La première, on veut bâtir 40 000 logements qui vont être des logements sociaux, des logements communautaires, des logements abordables, bâtir ou convertir. Et on veut continuer à bâtir. La raison qu'on fait ça, c'est que ça envoie un message très clair au marché qu'on ne peut plus s'attendre à ce que les logements vont toujours gagner de la valeur parce qu'il n'y en aura jamais assez. En bâtissant plus, ce qu'on envoie aux spéculateurs comme message, c'est que ce n'est pas un investissement spéculatif qui vaut la peine. Ça revient à être un logement où la valeur, c'est le fait que quelqu'un y vit et que c'est une place où les gens peuvent justement avoir leur droit au logement.
0: Merci beaucoup, Jean-François Joubert de Climat Québec.
1: Alors, chez Climat Québec, nous, la crise climatique, c'est un élément incontournable pour toutes les décisions, toutes les actions du gouvernement. Et par rapport au logement social, le rôle de l'État est important pour rétablir l'équilibre de la diversité et la diversité de l'offre. Donc, on n'est pas pour plus d'État, moins d'État, mais pour mieux d'État. On utilise ça pour faire en sorte qu'on soit conséquent par rapport à l'environnement. Par rapport à ça, donc, c'est mitiger les effets de la crise climatique. Et c'est sous le couvert ou c'est sous l'enveloppe, si vous voulez, d'une justice climatique, que les gens qui viennent de certains quartiers ne souffrent pas plus, par exemple, de la chaleur que d'autres qui vont être dans d'autres quartiers, par exemple. La transition et l'efficacité énergétique, des exigences accrues et soutien pour améliorer l'efficacité énergétique, ce que je me répète, je m'excuse, éliminer le mazout et le gaz de schiste au profit d'énergie verte dans les bâtiments. Au profit d'énergies vertes comme le solaire passif ou les toits verts ou les toits blancs. Donc ça, c'est pas juste de voir ça comme au niveau du logement, là, mais de voir ça comme une opportunité de faire quelque chose par rapport à la crise climatique.
0: Merci beaucoup, M. Joubert. On est donc maintenant à la deuxième question qui parle d'insécurité alimentaire. Évidemment, au Québec, ça touche de plus en plus de personnes. On parle d'un ménage sur 5 qui vit avec de l'insécurité alimentaire. Et dans notre ville, eh bien, il y a plusieurs personnes qui en souffrent et les demandes dans Tachereau explosent comme ailleurs. Pendant ce temps-là, les 5 grandes bannières d'épicerie détiennent 80 % du marché alimentaire, enregistrent des profits records. 2025, on parle de 4,3 milliards de profits pour les grandes bannières. Ça a doublé depuis la pandémie. Pourtant, manger, c'est un droit humain. Et il y a un collectif pour le droit à l'alimentation qui s'est constitué à Québec pour revendiquer ce droit à l'alimentation. Et reconnaître ce droit-là, ça veut dire que l'État s'engage à travailler de concert avec plusieurs ministères, des secteurs, des organismes, bref, pour que l'alimentation ne soit plus un bien commercial qui est encadré par les règles du marché, mais plutôt un droit fondamental que les gouvernements se doivent de prendre en charge. C'est donc une question à deux volets. D'abord, est-ce que votre parti soutient la mise en place d'une loi cadre pour le droit à l'alimentation? Et deuxièmement, concrètement, comment votre parti s'engage pour que tout le monde puisse manger à sa faim, et ce, dans la dignité? Le hasard a voulu qu'on commence avec Étienne Grandmont de Québec solidaire.
4: Merci. Bien, c'est encore une fois une question fondamentale à laquelle le privé joue un trop grand rôle. Le droit à l'alimentation, on y est favorable à 100 %. J'ai moi-même déposé un projet de loi cadre sur la question du droit à l'alimentation, dans lequel il y avait une modification qui était proposée à la Charte des droits et libertés du Québec pour reconnaître le droit à l'alimentation au Québec, puis évidemment qui créait un paquet de mécanismes, notamment un comité aviseur pour s'assurer que le gouvernement poursuit le droit à l'alimentation. Dans une société riche, ça se peut juste pas que des gens aient de la difficulté à manger. J'ai moi-même été faire du bénévolat souvent dans des banques alimentaires et le visage de la pauvreté, le visage des gens qui vont dans ces banques alimentaires-là a beaucoup changé. On a beaucoup de travailleurs, notamment maintenant. On a aussi beaucoup d'étudiants et ça, c'est complètement inacceptable dans notre société. Dans les mesures qu'on veut mettre en place, ben, on veut réitérer, recommencer à travailler avec le regroupement des cuisines collectives du Québec et la coalition droit au logement ici dans la capitale nationale pour relancer le débat. J'ai déposé le projet de loi, mais je veux relancer, revenir à l'attaque avec le prochain gouvernement ou le porter moi-même si jamais on est au gouvernement, évidemment. Donc, on veut travailler là-dessus pour cette reconnaissance-là, travailler à lutter contre l'inflation alimentaire, notamment en travaillant à limiter les marges de profit des grandes bannières, développer un réseau d'épiceries publiques pour amener la concurrence sur le réseau, pour fournir la nourriture aux grandes institutions du Québec, notamment les hôpitaux, les CHSLD, les CPE, les écoles, et puis également soutenir massivement nos producteurs locaux. On doit absolument s'assurer que notre alimentation, c'est un circuit court, on encourage notre agriculture, nos transformateurs.
0: Christian Savard du Parti québécois.
5: Évidemment, le droit à l'alimentation est quelque chose de très important. On a quand même plusieurs mesures qui touchent à ces éléments-là. On a parlé notamment de mieux encadrer le secteur privé, donc interdire la tarification dynamique dans les épiceries. On commence à faire ça, là, que si tu fais un site Internet du IGA, ça te coûte moins cher ou plus cher en fonction de qui t'es, puis d'où est-ce que t'es, puis l'heure que t'es. Ça, c'est vraiment quelque chose qui nous semble être un abus évident. Interdire les pratiques anticoncurrentielles qui font en sorte qu'on ne peut pas mettre deux épiceries dans un centre d'achat. Là, ils ne peuvent pas se concurrencer, donc ils peuvent monter les prix. Il y a toute une mesure d'encadrement du secteur qui, effectivement, ressemble trop souvent à un oligopole. Je dirais qu'on a quand même pris la décision de remettre la taxe sur les produits transformés, là, les carottes coupées, là, que Mme Fréchette nous a donné un cadeau. Là. On va remettre la taxe sur les carottes coupées, transformées, et faire en sorte de prendre cet argent-là, 100 millions par année, et le remettre dans la lutte pour la sécurité alimentaire, donc investir 100 millions par année supplémentaires, parce que, comme le disait Étienne, les besoins sont immenses. Je vous amènerai également, pour finir, sur notre fantastique plan environnemental, page 40 à 43, système alimentaire durable, où ce qu'on veut s'attaquer au gaspillage, favoriser les circuits courts et évidemment mettre en valeur tous nos propres producteurs ici. Merci.
0: Maintenant, Farnel Morissette du Parti libéral du Québec.
2: Oui, la question est intéressante parce que pour l'énorme majorité des ménages, il y a essentiellement trois dépenses qui représentent la majorité du coût. Il y a le logement, pour ceux qui ont un véhicule, c'est le véhicule, sinon c'est les déplacements en général, et le troisième, c'est l'alimentation. De ces trois grands postes de dépenses-là, deux sont essentiellement incompressibles. On ne peut pas réduire son loyer ou son coût de logement, on ne peut pas vraiment réduire le coût de ses déplacements non plus, à moins de faire des sacrifices quand même énormes. Ce qui fait que pour la plupart des ménages, quand ils commencent à manquer de moyens, ben ils coupent la seule place où ils peuvent, et c'est dans l'alimentation. Mais ça fait que si on veut vraiment régler le problème de l'alimentation, on ne peut pas seulement regarder l'alimentation, c'est aussi une question qui touche et le déplacement et le coût des loyers. Puis c'est pour ça qu'au Parti libéral, on propose une approche économique qui est holistique, qui regarde tous ces facteurs-là. Il y a quand même des choses à faire. On a une loi sur la concurrence, par exemple, et il faudrait qu'elle soit appliquée avec peut-être un peu plus de mordant, puis on est certainement prêt à le faire. On a aussi d'autres mesures, je veux dire, il y a d'autres mesures qui sont prêtes à être regardées. Je dois dire, je regarde avec beaucoup d'intérêt le développement à New York. J'ai vécu à New York pendant plusieurs années, le développement des épiceries qui sont publiques là-bas. On a beaucoup à apprendre. Une des choses que je crains, c'est que ça viennent à terme à être essentiellement une subvention aux propriétaires immobiliers parce que les épiceries publiques n'ont pas à payer leur loyer et c'est de là que viennent les économies. Mais l'expérience est en train de se faire et ça vaut la peine d'observer avant d'importer les meilleures leçons qu'on a à apprendre là.
0: Maintenant, Jean-François Joubert.
1: Oui, donc avec Climat Québec, nous proposons de créer des entrepôts alimentaires. Souvent, ce qui manque, ça, c'est le côté pratico-pratique là, d'une distribution de nourriture pour des organismes qui viennent en aide aux gens qui souffrent d'insécurité alimentaire. Création d'entrepôts alimentaires d'État pour redistribuer les surplus de nourriture et des grandes chaînes, là, et financement des équipements de stockage. Ensuite, obligation aux grands distributeurs, on les connaît, de prévoir une seconde vie aux produits invendus. Alors, comme ça, ça peut peut-être aider. Favoriser une production locale, réduire la chaîne d'approvisionnement. Donc, encourager les producteurs et le marché local. Production de légumes à l'année, des serres urbaines et rurales. Donc, pour...
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12: Merci beaucoup. Maintenant, troisième question qui pose sur le phénomène de l'itinérance qui s'amplifie depuis plusieurs années. En 2022, on dénombrait 10 000 personnes en situation d'itinérance visible au Québec. C'était déjà une hausse de 44 % par rapport à 4 ans plus tôt. Et on est maintenant à 12 000 personnes en 2025. Plusieurs appels à l'action par rapport à cette, par exemple, la coalition menée par Pauline Marois pour avoir un sommet national sur l'itinérance. Également, la campagne Reliée qui bat son plein. Pour répondre à la crise de l'itinérance, il faut à la fois adresser la situation actuelle, mais aussi prévenir son augmentation. Encore une fois, en deux segments, quelles solutions concrètes vous engagez-vous à mettre de l'avant pour répondre à la situation actuelle, mais aussi comment on prévoit agir en amont pour éviter que nos concitoyens et concitoyennes se fragilisent encore plus et soient encore plus à risque de basculer à la rue? Le hasard a décidé. On commencera avec Christian Savard du Parti québécois.
13: Merci. Quand je vous disais que j'étais fier du programme du Parti québécois, je crois que la question de l'itinérance, on est particulièrement solide. Et ce que je veux dire, c'est que pour le Parti québécois, on n'a pas attendu la période électorale pour dire que l'itinérance était un enjeu. On l'a annoncé dès le mois d'avril. En avril, on avait déjà déclaré que c'était l'enjeu social prioritaire pour le Parti québécois. On a dit qu'on n'était pas pour attendre un sommet, même si on est favorable au sommet, qu'on était pour agir dans les 100 premiers jours. Et on a même annoncé 1 milliard sur 4 ans et qu'on avait comme objectif de réduire de moitié l'itinérance d'ici 2030. Donc, je suis particulièrement fier de comment, notamment, mon chef, Paul-Saint-Pierre Plamondon, a déclaré en plein débat qu'il en prenait la responsabilité personnelle et qu'il voulait être le super ministre. Donc, je pense pas qu'on peut avoir d'engagement plus fort que qu'est-ce qu'on a fait là. Et je suis content qu'on ait pris un certain leadership là-dedans, qu'on en a parlé dès le début. Vous comprenez, c'est complètement sincère comme engagement. En ce qui concerne les mesures concrètes, je dirais que pour le prévenir, on s'est engagé le centre Déclic à Montréal pour prendre les enfants de la DPJ qui, finalement, des fois, la DPJ mène directement à la rue. Il faut vraiment les appuyer, donc, avec des centres de transition pour les amener à la vie adulte et non pas les abandonner une fois qu'ils quittent la DPJ. Donc, le centre Déclic est un bel exemple concret.
12: Étienne Grandmont de Québec solidaire.
4: Merci. La question est très bien posée parce qu'il faut effectivement agir en amont puis aussi en sortie de l'itinérance. Alors, en amont, il faut agir sur les revenus des gens, notamment. Ne pas faire de coupe à l'aide sociale comme le PQ l'a fait en 2013. Il faut plutôt développer un revenu minimum garanti, indexé chaque année, s'assurer que tout le monde a les moyens de sortir la tête de l'eau, sortir de la pauvreté. Il faut augmenter le salaire minimum à 20 $ de l'heure. Il y a 700 000 personnes qui vivent avec moins de 20 $ de l'heure au Québec. C'est énorme. Il faut agir, évidemment, comme je l'ai dit tantôt, sur le logement social et contrôler le marché privé. Maintenant, pour la sortie de l'itinérance, hein, on ferme le robinet, mais il y a encore beaucoup, la baignoire est pleine encore. Donc, il faut, on a proposé chez Québec solidaire des mesures qui sont fortes. D'abord, créer une espèce de ministre d'État de l'itinérance, quelqu'un qui a vraiment la responsabilité de coordonner le travail de tous ces ministres qui ont un rôle à jouer. Ministre des Affaires municipales, Sécurité publique, Habitation, Santé, etc., etc., pour que ça se fasse pour vrai. On veut investir massivement. La crise, elle est humanitaire en ce moment. Ça prend 1,5 milliard de dollars, à notre avis, pour investir massivement dans l'enjeu de l'itinérance, qui permettra de construire notamment 6 000 logements de transition pour sortir les personnes, les loger dans des logements. Et évidemment, ça prend des services psychosociaux et civiques pour les accompagner dans cette sortie, dans cette nouvelle aventure, dans un nouveau logement. Donc, 135 millions de dollars pour les accompagner en services psychosociaux et civiques. C'est ça que ça va prendre pour sortir de l'itinérance. On est au Québec, encore une fois, on est une société riche. Si on a l'itinérance au Québec aujourd'hui, c'est parce que les 30 dernières années, les gouvernements n'ont rien fait là-dessus.
12: Farnell Morissette du Parti libéral du Québec.
2: Oui, la question est bien posée en deux volets parce qu'en effet, il faut adresser chaque volet et puis chaque volet pourrait quasiment être un débat en soi. C'est une des raisons pourquoi on est favorable à la tenue d'un sommet sur l'itinérance. Je pense que c'est très important. Les solutions vont venir du terrain. Mais si on commence avec en amont, on parle de fermer le robinet, je pense que l'analogie est très bonne. Ultimement, pour chaque personne en situation d'itinérance, c'est une histoire différente, mais il y a quand même des choses à faire et fondamentalement, il faut juste que le gouvernement joue au hockey de base. Une personne qui se trouve en situation d'itinérance, c'est peut-être quelqu'un qui a perdu un emploi, puis la réalité du marché de l'emploi n'était pas favorable. Quelqu'un qui n'a pas été capable de trouver un médecin de famille, quelqu'un qui, en cherchant autour de lui, a commencé peut-être à faire de la consommation, il n'était pas capable de trouver l'aide qu'il lui fallait, et ultimement, il a perdu son logement parce que son loyer était trop cher. Alors, le hockey de base, c'est juste de régler toutes ces choses-là, puis ça, il faut un gouvernement qui fonctionne et qui ne se laisse pas distraire par d'autres choses. Il faut garder sa tête là-dessus. Les mesures qu'on a proposées, je veux dire, je suis quand même allé voir récemment Squat Basseville, qui m'ont parlé, eux, c'est un organisme qui vient en aide aux jeunes, moins de 18 ans, souvent. L'histoire du jeune que sa fête de 18 ans, ça veut dire qu'on lui remet un sac de poubelle, puis on lui dit « t'es à la rue maintenant », c'est terrible, et il faut aussi arrêter ça. Un des engagements forts dans lequel je suis très fier du Parti libéral, c'est dire qu'on va investir dans des mesures de transition pour les jeunes, pour s'assurer qu'ils commencent pas leur vie à la rue. Avec ça, on a 60 millions de dollars en lutte à l'itinérance, 200 millions de dollars additionnels pour les organismes communautaires. Et puis après ça, finalement, une fois que les personnes sont sorties de la rue, des programmes d'aide pour s'assurer qu'ils ne retombent pas à la rue par la suite. C'est toutes des choses qu'il faut faire.
12: Monsieur Joubert de Climat Québec.
1: Oui, alors l'itinérance est un problème très gros problème avec beaucoup de facettes qui change et qui a changé dans ces dernières années. Est-ce que c'est la même chose? Moi, je me rappelle des années 80-90, où il y avait beaucoup plus d'itinérance. Tout d'un coup, dans les années 2000, ça baissait, puis ensuite, whoops, ça a augmenté. Je ne pourrais pas vous dire que je peux analyser ça parfaitement, mais c'est certainement des domaines comme la santé mentale, les inégalités sociales, économiques vont jouer des gros rôles dans cette situation. Donc, nous, à Climat Québec, réduction des inégalités, mieux d'État comme outil de redistribution de la richesse. Alors, on a un rôle par rapport à ça. On cherche à contrer cet élargissement de l'écart entre riches et pauvres, entre ceux qui sont sécures au niveau financier puis ceux qui sont moins sécures, disons. Donc, dans des valeurs de style, je vais répéter, mais républicaines, d'égalité. Tout citoyen a droit de pouvoir de recevoir des soins, les soins et l'aide dont il a besoin. Donc, soutien aux services de proximité, première ligne. Les logements sociaux, on en a parlé. Encadrement communautaire, tous ces organismes jouent un rôle important en première ligne. Et puis voilà. Donc tout ça, ça fait partie de la dynamique. Et puis on est là pour ça.
12: Eliott Estévez-Verville du Parti conservateur.
3: Oui, je pense qu'on s'entend tous ici, puis c'est beau de le voir que l'itinérance est un drame humain quand même assez triste et que c'est une crise qui va qu'en montant. Juste pour vous donner quelques stats ici, là, on a 12 000 itinérants depuis les dernières années, depuis 2018 en fait, donc le nombre d'itinérants et de gens dans la rue a plus que doublé. C'est plus rendu un problème seulement montréalais ou de Québec, c'est vraiment maintenant aussi en région. On est prêt aussi à s'asseoir là à la table. En fait, il faut qu'on s'assoie à la table, au sommet, pour être capable de discuter avec les intervenants et les gens qui sont sur le terrain. Justement, en parlant de personnes et d'intervenants qui sont sur le terrain, nous, on croit que le communautaire a un gros rôle à jouer dans la crise de l'itinérance. Et donc, on veut former 125 nouveaux médecins communautaires qui vont être sur la première ligne, qui vont s'occuper des gens dans le besoin, qui vont s'occuper des gens qui ont des problèmes de santé mentale. On veut aussi également être capable de permettre au groupe communautaire d'avoir moins de paperasse et donc de devoir passer moins de temps assis au bureau et plus de temps sur le terrain et de faire ce qu'ils sont bons. On veut réinvestir chaque dollar économisé justement grâce à cette décentralisation-là et la diminution de la bureaucratie pour le remettre dans le communautaire. Et on veut aussi également, si ça a été une demande du communautaire, leur donner un financement par mission et pas par projet, donc qui est un financement prévisible là, d'année en année. Je pense qu'on gagne à tous travailler, tous les parties main dans la main pour régler le problème de l'itinérance.
12: Merci beaucoup. On passe maintenant à la quatrième question de ce débat électoral. Le gouvernement du Canada, du Mexique et des États-Unis ont reconnu l'existence du racisme systémique. Le gouvernement de l'Ontario, de même que celui de la Colombie-Britannique aussi. Votre parti et vous personnellement comme député, allez-vous faire en sorte que le Québec reconnaisse le racisme systémique durant le prochain mandat? Et qu'est-ce que ça impliquerait également concrètement? On commence avec Étienne Grandmont de Québec solidaire.
4: Oui, ben on a toujours reconnu la présence, reconnu le racisme systémique. Ce n'est pas une position, ce n'est pas une dérive woke, là, comme le dit le chef du Parti québécois. C'est une réalité qui est vraiment bien, très, très bien documentée. Puis c'est pas de dire que les Québécois sont racistes, là, évidemment. Là. Ce sont nos institutions qui comportent encore des...

0: consensus de tous les partis politiques. Malheureusement, ça n'a pas pu être mis en application, mais on va continuer à y travailler assurément.
1: Eliott Estévez-Verville du Parti conservateur du Québec.
2: Oui, je pense qu'on ne peut pas nier qu'il y a des épisodes de racisme au Québec et qu'il y a des gens, des personnes, des individus racistes. Ceci dit, moi, je pense que de pousser ça et de dire que le système québécois et nos lois sont profondément racistes, c'est exagéré. D'ailleurs, certains de mes collègues ici et les autres partis proposent la création d'un ministère. Moi, je pose la question, est-ce qu'il y a encore un autre ministère? Est-ce que c'est par les fonctionnaires qu'on combat le racisme? J'en suis pas si sûr. Il faut, par contre, être plus sévère quand il y a des dérives. Je pense que c'est normal. Il faut qu'on sanctionne le racisme. Mais je serais pas d'accord de dire là, qu'il y a un racisme systémique dans nos lois et dans notre système. Et je pense qu'au contraire, ça passe par l'éducation de nos valeurs québécoises, de tolérance, d'égalité. Et je pense qu'on travaille dans la bonne voie et on devrait continuer, on gagne à travailler encore dans cette voie-là.
1: Christian Savard du Parti québécois.
3: Je vais prendre quelques secondes quand même, compléter là, sur l'itinérance, c'était trop important. Effectivement, investissement additionnel dans le communautaire qui nous semble majeur et construire des unités en accompagnement pour les personnes itinérantes. Donc, on en propose 2000. La solution vraiment finlandaise qui fonctionne bien. Sur le racisme systémique, je crois que le débat démocratique au Québec est sain et qu'il faut faire attention d'importer des éléments de polarisation et le signalement de vertu qui nous vient du sud des États-Unis. Au Parti québécois, nous reconnaissons que les personnes racisées sont plus susceptibles de se retrouver dans des situations de pauvreté, vivent des situations de discrimination. Mais effectivement, est-ce que le système québécois et l'État québécois est de manière systémique raciste? Le racisme est un mot très dur, hein? Et il y a une intention derrière. Donc, nous, on n'est pas à l'aise d'utiliser ce mot-là. Par contre, on est très à l'aise à dire qu'on va on va s'attaquer au problème des personnes plus vulnérables ou les personnes racisées ou les Premières Nations, les Inuits sont surreprésentés. Nous reconnaissons cet enjeu-là et nous avons effectivement fait un certain nombre de mesures pour venir les aider, notamment une remise de 125 $, bonification du RQAP, peu importe le revenu. Donc vraiment, il va falloir s'attaquer à la pauvreté au Québec parce que les gens plus vulnérables, notamment les personnes racisées et autochtones, subissent énormément.
1: Jean-François Joubert de Climat Québec.
4: Alors, pour Climat Québec, le racisme systémique, il y en a. La loi sur les Indiens, c'est une loi raciste. Tout le monde s'entend pour dire que c'est une loi raciste. Alors, pour nous, dans un Québec indépendant, on a un rejet total de la loi sur les Indiens et on a une collaboration. Ce qu'on veut, c'est une collaboration d'égal à égal avec les Autochtones, de nation à nation, visant à valoriser leur langue, leur culture, leurs connaissances traditionnelles, la conservation du territoire. Tout ça dans un nouveau pays. Pour nous, le modèle d'intégration républicain égalitaire et anticolonial, basé sur le français comme langue commune, évite le communautarisme. Et ça, ce modèle-là, c'est un modèle inclusif qui permet à tout le monde de participer de manière égale et de manière égalitaire. Voilà. Merci.
1: Et finalement, Farnel Morissette du Parti libéral du Québec.
5: Bon, pour répondre à la question, le Parti libéral reconnaît le phénomène du racisme systémique. Je le reconnais. Je pense que pour moi, c'est une évidence. Mais ce que je remarque aussi, c'est que souvent, il y a une peur du mot. Et alors, il y a un travail d'éducation à faire là-dessus. Et concrètement, je pense que c'est une bonne place à commencer. Là, je veux dire, j'entends mon collègue du Parti québécois dire que le mot est trop chargé pour l'utiliser. Alors, parlons de c'est quoi le racisme systémique. Le racisme systémique, ça ne veut pas dire que vous êtes des gros méchants racistes. Le racisme systémique, ce que ça veut dire, c'est qu'on reconnaît dans notre société que sans la faute intentionnelle de qui que ce soit nécessairement, il peut y avoir une accumulation de petits désavantages réguliers, chacun étant peut-être subconscient, chacun étant peut-être pas fautif, qui fait que des différentes personnes sont traitées différemment en fonction de leur statut racial. Ça, c'est pas quelque chose qui devrait être difficile à reconnaître. Et puis, s'il y a de la difficulté à reconnaître, on peut donner un contre-exemple. Vous allez jamais trouver une loi ou un règlement quelque part au Québec qui dit de donner un avantage aux hommes qui sont plus grands. Mais pourtant, toutes les statistiques sont très claires que les hommes plus grands, c'est très fortement corrélé à, par exemple, des meilleurs emplois, des meilleurs salaires, un meilleur traitement à l'hôpital, plein d'autres choses. Alors, si on est capable de reconnaître qu'on peut avoir un phénomène où il y a une accumulation de petits avantages, chacun étant non intentionnel, qui mène à un meilleur traitement de certaines personnes, pourquoi on a de la misère à le reconnaître quand c'est un désavantage? Puis pourquoi on a de la misère à le reconnaître quand c'est un désavantage basé dans l'identité raciale d'une personne? Alors, concrètement, c'est ça que je veux mettre de l'avant. Je pense qu'à mesure qu'on le comprend, ça fait moins peur aux gens, puis là, on est capable de l'adresser.
1: Merci beaucoup. On passe maintenant à la 5e.

0: Quatrième question qui concerne le programme de l'expérience québécoise, le fameux PEQ, qui permet aux travailleurs étrangers temporaires donc d'accéder à la permanence, qui a été arrêté le 25 novembre. Ensuite, on a installé le PSTQ, le programme de sélection des travailleurs qualifiés. On a finalement annoncé que le PEQ sera rouvert sur 2 ans, donc du 2 juillet dernier jusqu'au 2 juillet 2028. La question, ça devrait être quoi l'avenir à moyen terme de ce fameux programme de l'expérience québécoise? Et on recommence encore une fois avec Étienne Grandmont.
1: Ce que Québec solidaire propose, c'est la dignité des personnes, en fait. Il faut d'abord, le système d'immigration, il faut le corriger, il faut se le dire. D'abord, c'est de passer du temporaire au permanent. Donc, nous, on propose de fixer un seuil d'immigration permanent à 70 000 personnes par année. Pourquoi? Parce que on en a besoin de cette immigration-là. Je veux dire, démographiquement, on voit qu'on est en train d'être dans le négatif, tout simplement. Il faut absolument avoir des gens qui viennent ici pour enrichir le Québec et aussi occuper des emplois qu'ils veulent bien occuper, notamment dans des CHSLD, enseigner dans nos écoles, bâtir nos logements, leur logement, pouvoir s'enraciner, faire une famille, devenir québécoise et québécois à part entière. Mais il faut surtout les sortir de la précarité. Actuellement, le système est fait pour que beaucoup de travailleurs étrangers soient temporaires et les permis fermés, faut absolument abolir ça. Hein. La rapporteure spéciale de l'ONU avait mentionné que ça s'apparentait à de l'esclavagisme moderne. Il faut absolument sortir de ça. Donc, pour nous, on veut rouvrir rapidement le programme d'expérience québécoise et aussi en avoir un volet régionalisé. C'est-à-dire que les gens auraient un processus accéléré après 3 ans, pourraient devenir résidents ou résidentes du Québec en allant s'installer ailleurs. Évidemment, il faut investir dans nos capacités d'accueil, parce que c'est une capacité d'accueil, mais c'est surtout une volonté d'accueil qu'on doit avoir. Et nous, on la chiffre à 100 millions de dollars de plus dans la francisation, financer nos services publics et aussi bâtir du logement social pour loger tout notre monde.
0: Elliott Estévez-Verville du Parti conservateur du Québec.
2: Oui, concernant le PEC, je pense que les gens qui sont ici sur le territoire, là, on leur a fait une promesse à ces gens-là, donc je pense qu'on devrait leur laisser le droit acquis et les aider à venir travailler ici, à continuer de travailler ici comme ils le font bien. Là où on s'entend, c'est sur la question de la régionalisation. Je pense que l'enjeu central de l'immigration, c'est bien évidemment une pression démographique supplémentaire sur nos services qui déjà battent de l'aile. Ceci dit, en région, là, les immigrants sont nécessaires, ils font partie du tissu économique. Je pense à la Beauce, Lotbinière, en fait, partout au Québec, là, où ces immigrants-là sont une main-d'œuvre nécessaire. Et sans eux, là, nos producteurs et nos entrepreneurs ne seraient pas capables de survivre. Donc, je pense que c'est une question de seuil. C'est une question que, dans les dernières années, encore une fois, à cause du gouvernement fédéral et à cause du gouvernement de la CAQ, dans les dernières années, on a eu des seuils qui ont été dépassés, qui sont rentrés le robinet ouvert. Et il faut comprendre qu'on veut être capable de réduire ces nombres de gens qui arrivent ici au Québec. Mais bien évidemment, on veut redonner le pouvoir aux régions d'être capable encore de décentraliser et de régionaliser l'immigration. Je pense que ça fait pas mal le tour.
0: Maintenant, Jean-François Joubert de Climat Québec.
3: Oui. Alors, pour parler de l'immigration de manière structurée, on va commencer par parler de rapatrier à 100% les pouvoirs d'immigration. Ça sert à rien de parler d'une politique ou d'une autre quand il y a des chicanes quand le Canada dit une chose, le Québec dit une autre. Il y a une espèce de fouillis administratif, il y a des faux espoirs, des mauvaises informations des fois qui circulent. Donc, il faut une certaine cohérence. Et cette cohérence, on va la chercher en ayant tous les pouvoirs. Premièrement, nous, on propose de fermer, donc Climat Québec propose de fermer le chemin Roxham et suspension de l'entente sur les tiers pays sûrs pour faire, donc, on accepte les gens. On fait aussi la fin des permis de travail fermés qui, bon, c'est ça, comme on dit, c'est qui ne permettent pas là, d'aller travailler librement d'un employeur à un autre, ça n'a pas d'allure. Délai maximal de 6 mois pour traiter les statuts des réfugiés. 6 mois, donc, au lieu de s'étire et s'étire et que la personne se retrouve en fait en état d'exploitation. Oui à une nouvelle catégorie d'immigrants économiques pour la manufacture et les services. Et un modèle d'accueil et de prise en charge style COFI qui avait été fermé avec cours de francisation. L'idée, c'est de faire en sorte que tout le monde puisse participer de manière égale et qu'il n'y ait pas de différences socio-économiques à long terme causées par des problèmes de communication.
0: Parnell Morissette du Parti libéral du Québec.
4: Oui, la façon qu'on parle de l'immigration, même avant l'élection, ça m'attriste. Parce que C'est le bouc émissaire parfait, la nouvelle immigration. Vous savez, il ne vote pas. Alors, c'est très facile pour les immigrants de blâmer l'immigration, la nouvelle immigration, dire c'est leur faute pour tous les maux, tous les problèmes de la société, et puis sortir des chiffres et des statistiques qui démontrent que, regardez, c'est qui utilise les services. Mais ils ne regardent pas c'est qui offre les services. Rentrer dans n'importe quelle résidence pour personnes âgées, dans n'importe quel CHSLD, dans n'importe quel centre de petite enfance, dans n'importe quelle école, dans n'importe quel endroit où des Québécois reçoivent les services dont on a tous besoin et regarder qui les offre ces services-là. Est-ce que c'est seulement des immigrants? Non. Mais est-ce que les immigrants, ils sont très présents? Est-ce que des nouveaux immigrants, ils sont très présents? Absolument. Pour la toute première fois dans l'histoire du Québec, l'année passée, en 2025, la population du Québec a reculé. On ne peut pas continuer à offrir le genre de service qu'on veut quand on a une population vieillissante et quand on, en même temps, blâme les nouveaux immigrants qui sont en train de tenir à bout de bras les services dont on a tous besoin. C'est complètement faux de dire que c'est la faute de l'immigration. Ça fait des années que tous les systèmes sociaux, que ce soit la santé, l'éducation, etc., nous disent qu'on est sur le bord du gouffre. Et ce qui tenait à bout de bras nos systèmes sociaux, c'était l'immigration. Et maintenant qu'on frappe le mur et on a besoin de blâmer quelqu'un, on blâme ceux qui n'ont pas encore le droit de vote parce qu'ils viennent d'arriver quand c'est eux qui font la grosse job. Je trouve ça inacceptable.
0: Et en terminant, Christian Savard du Parti québécois.
5: Je vais rassurer monsieur Morissette, la population a augmenté l'année passée au Québec, dernier chiffre d'hier de l'USQ. Donc plus 28 000. Donc ça va pas si mal. On s'entend beaucoup plus qu'on pense sur l'immigration. Il n'y a pas de parti au Québec anti-immigration. Nous sommes tous favorables à l'immigration. Nous avons toujours été une terre d'accueil et nous resterons une terre d'accueil. Toutefois, et on s'entend aussi sur le fait que le système a été brisé dans les 10 dernières années. Pas plus tard que dans les derniers débats, par exemple, la chef de Québec solidaire, Rebecca Gazal, disait qu'il allait réduire le nombre d'immigrants temporaires et de manière générale, on le reconnaît qu'il y a eu des enjeux dans les 10 dernières années. On avait un bon système il y a 10 ans et il faut revenir à un système avec une planification bien raisonnée et raisonnable. C'est pas vrai qu'il n'y a pas eu d'impact sur notre capacité d'accueil. C'est pas vrai qu'il n'y a pas eu d'impact, par exemple, sur le logement. Je peux vous sortir des dizaines d'études qui le démontrent que ça a été trop vite, trop nombreux. Mais à la fin, on est tous favorables à l'immigration. C'est ça qu'il ne faut pas oublier. Et il faut justement faire en sorte que ce dossier-là, on l'aborde avec rigueur. Et c'est ce que le Parti québécois a fait. Et c'est pour ça qu'on fait les propositions qu'on a, parce que le système est cassé et qu'il faut le réparer. Pour le réparer, il faut prendre un pas de recul sur le nombre de personnes qu'on accueille pour bien les accueillir.

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1: Merci beaucoup. On est maintenant à la moitié des questions, la sixième. Ce printemps, le Québec a connu une grève sans précédent. 1800 organismes qui étaient en grève avec le mouvement Le Communautaire à bout. On revendique un meilleur financement, des meilleures conditions de travail, la reconnaissance de l'autonomie également. Puis ça sort pas de nulle part. Ça fait des décennies que les différents gouvernements au pouvoir coupent dans les services publics. Il y a plein de conséquences et évidemment, ça met une pression énorme sur les organismes communautaires qui doit faire de plus en plus avec de moins en moins de ressources. Ce que le communautaire à bout réclame, c'est un fonds d'urgence de 360 millions de dollars, une indexation annuelle selon les coûts de fonctionnement du communautaire, puis un plan de rattrapage financier pour atteindre la moyenne salariale québécoise. Selon vous, quel est le rôle des groupes communautaires dans notre société et quelles sont vos mesures pour renforcer notre filet social? On commence avec Jean-François Joubert de Climat Québec.
2: Bonjour. Alors, j'ai déjà parlé là, avec Climat Québec, donc de réduire le gaspillage alimentaire et notre vision là, de mieux d'État. Donc, pas plus d'État, pas moins d'État, mais un État qui est présent et qui structure. Le communautaire est au cœur de la philosophie de ce mieux d'État. On est tout à fait contributeur, collaborateur avec le communautaire. Entre autres, le soutien aux radios et aux journaux locaux, comme par exemple CKIA, le journal Carillon. Essentiel, surtout aujourd'hui, pour la diversité des idées et pour l'information régionale qu'on ne retrouve pas. Les gens, on parle des médias sociaux, par exemple, on parle des grands producteurs de... Enfin, pas les producteurs, mais les grandes maisons d'information. C'est extrêmement difficile pour un commerce local de rejoindre sa clientèle localement. C'est toujours... sans passer par exemple, des réseaux sociaux et des choses comme ça, qui sont très inefficaces à ce niveau-là. Donc, soutien aux radios, journaux locaux comme CKIA, Journal Carillon. Je profite pour dire aussi que je suis disponible pour des entrevues.
1: Merci beaucoup, M. Joubert. On poursuit avec Farnell Morissette du Parti libéral du Québec.
3: Ben oui, la question, je vais y répondre parce que les bonnes, c'est quoi le rôle du communautaire? Je vais vous donner ma philosophie là-dessus. En général, le gouvernement a ce qu'on pourrait appeler un entonnoir d'aide. Et puis quand on parlait d'itinérance tantôt, j'ai un peu mentionné. C'est quelqu'un qui commence, bon, et peut-être qu'il se blesse au travail, puis il n'est pas capable d'avoir accès à des soins adéquats. Éventuellement, il perd son emploi, pas capable de s'en trouver un autre, pas capable de se trouver des soins, tombe dans la consommation parce qu'il y a mal, tombe dans la consommation par la suite, perd son logement. À chaque étape, c'est un échec du gouvernement. C'est un échec social. J'ai un rôle personnel là-dedans, oui, mais quand on est à l'échelle macro, il faut y voir des échecs. Des échecs gouvernementaux. Et ce qui arrive, c'est que quand une personne passe à travers tout cet entonnoir-là, il se retrouve dans une situation où essentiellement, il devient invisible à l'État. Que ce soit parce que cette personne-là a abandonné, avec raison, d'essayer de trouver de l'aide de l'État, ou parce que cette personne-là est maintenant en situation d'itinérance à la rue, quelque part où l'État a pu une facilité d'interagir avec, sauf peut-être avec la police. Alors, le rôle du communautaire, c'est de rendre visibles les gens qui sont devenus invisibles à l'État. Et ce rôle-là, il est absolument primordial, parce que jusqu'à ce qu'on arrive à une situation où l'État peut reprendre en vision une personne, c'est le communautaire qui le rattrape. C'est pour ça que, concrètement, bon, et là-dessus, je suis content qu'il y ait un consensus qui se développe, sauf peut-être avec la CAQ, qu'il faut avoir du financement à la mission. Il faut respecter les organismes communautaires. C'est eux qui sont sur le terrain. C'est eux qui savent c'est quoi les besoins. C'est eux qui voient les gens qui sont autrement invisibles à l'État. Et c'est ce qu'on veut faire.
1: Éliott Estévez-Verville du Parti conservateur.
4: Oui, ben je l'ai mentionné un peu tantôt là, en parlant de l'itinérance. C'est vrai que là, il y a beaucoup de personnes qui se retrouvent dans des situations précaires là, parce qu'ils sont à 100, 200 $ de l'insolvabilité ou de ne pas arriver à la fin de mois. Ben comme je l'ai mentionné tantôt, nous on veut redonner une priorité. Hein, on veut décentraliser. C'est dans notre plateforme, dans beaucoup de choses, autant dans le pouvoir des régions que aussi dans le communautaire. On est conscient que le communautaire est la première ligne et les intervenants qui sont au contact là, des gens qui sont dans le besoin. Donc je vais le répéter, on va former 125 médecins communautaires pour aider les gens en santé mentale et autres. Et on va également aussi, là, j'ai eu la chance là, pendant la campagne électorale de rencontrer plusieurs organismes communautaires. Ça a été très enrichissant d'ailleurs. C'est sûr que c'est des organismes là, qui sont super importants et que je suis très content de les avoir rencontrés, d'avoir discuté avec eux. Et donc, presque tous les organismes nous ont dit qu'ils croulaient sous la paperasse encore une fois et qu'ils étaient dans l'incertitude d'une année à l'autre en termes de subventions. Donc, comme je l'ai dit tantôt, je vais le répéter, ce qu'on propose, c'est de faire baisser cette paperasse-là et d'être capable de subventionner par mission et non par projet, ce qui va leur garantir un financement stable et ainsi pouvoir leur réinvestir chaque dollar dans le communautaire où est-ce que ça va être beaucoup plus efficace.
1: Étienne Grandmont de Québec solidaire.
5: Ma mère qui travaillait dans le communautaire m'avait toujours dit « Travaille pas dans le communautaire, c'est pas payant, Étienne. » Qu'est-ce que j'ai fait? J'ai été 20 ans dans le communautaire parce que j'y crois, parce que c'est important, parce que c'est le premier maillon de notre filet social au Québec. Évidemment, ça me tient à cœur. Mais la réalité, vous la connaissez, hein? Quand on est dans le communautaire, on passe notre temps à faire des demandes de financement, à faire de la reddition de comptes, à vivre de projet en projet. Puis c'est vraiment épuisant. Puis c'est dur de garder l'équipe qu'on a en place pour bâtir cette expérience-là qui nous permettrait d'être encore plus efficace sur le terrain. Ben non, on se fait voler nos employés pour aller travailler à la ville, pour aller travailler au CIUSSS, pour aller travailler dans différents organismes. Donc, qu'est-ce que ça prend, nous autres? Ben, je vous l'ai dit quand vous étiez, quand on était à Trois-Rivières, il y en a-tu qui étaient au communautaire à bout en levant la main le 15 septembre dernier? Ouais, super, excellent. Bon, mais pour les autres qui m'ont pas entendu, on a promis $1 milliard supplémentaires pour financer le communautaire à la hauteur des besoins. On a aussi annoncé que cet argent-là, ça serait du financement à la mission. Fini le financement par projet épuisant pour les organismes communautaires. Donc, financement à la mission, $1 milliard jusqu'à $1 milliard supplémentaires. Et puis, ben, ce qu'on veut, en fait, ce qu'on cherche à faire, c'est s'appuyer sur votre expertise. Vous êtes les experts, les experts de votre terrain. Vous êtes les meilleures personnes pour prendre les décisions. Donc, on veut vous faire confiance. Il y a évidemment une reddition de compte à faire sur ce financement-là, mais on veut vous laisser la pleine autonomie pour développer les meilleures initiatives possibles en fonction des terrains puis des gens que vous rencontrez à tous les jours.
1: Et en terminant sur cette question, Christian Savard du Parti québécois.
6: Merci. Je pense des fois qu'il y a un autre. Des fois, on va en politique après le communautaire. C'est une autre débouchée. Parti québécois a adopté en 2001 la politique de reconnaissance et de soutien à l'action communautaire. Parti québécois a toujours été un allié du communautaire et on va le demeurer. Je réitère ce que certains autres ont dit. J'ai été 25 ans dans des organismes à caractère communautaire. La paperasse, le manque de soutien à la mission, je connais très bien ça. Je connais ça par cœur. Je compte plus le nombre de conseils d'administration que j'ai aussi dans lesquels je me suis impliqué. Ça revient toujours. Donc, le Parti québécois a annoncé 400 millions pour le milieu communautaire, dont notamment, et on veut aussi concentrer le tir sur les organismes en itinérance et les organismes en sécurité alimentaire. Donc, le Parti québécois va être là pour appuyer le communautaire parce que c'est une partie de notre filet social. Mais il faut arrêter de le prendre juste comme de la sous-traitance et le traiter comme une des organisations autonomes, matures, qui sont capables de remplir notre mission, donc en priorisant le soutien à la mission.
1: Merci beaucoup. Plusieurs des enjeux soulevés dans les questions de ce débat-là touchent particulièrement les personnes qui vivent à l'intersection de plusieurs oppressions. C'est entre autres le cas des personnes en situation d'handicap qui subissent de plein fouet le manque de logements accessibles, pour qui l'augmentation du panier d'épicerie, ça peut avoir des impacts irréparables sur leur santé. Bref, l'accès aux soins également est difficile. Dans les dernières semaines, il y a plusieurs organismes qui ont interpellé les partis pour connaître leurs engagements en matière d'handicap, entre autres sur la lutte à la discrimination, rehaussement du soutien aux familles, la reconnaissance du potentiel des personnes handicapées en emploi également. Quels sont vos engagements à l'endroit des plus de 1,4 million de personnes de 15 ans ou plus qui vivent avec une incapacité au Québec? La pige a fait en sorte qu'Étienne Grandmont de Québec solidaire allait débuter.
5: Encore? J'ai été chanceux ce soir.
1: Parce qu'il manquait Brigitte Martin qui était première parfois.
5: Ouais, donc, oui, c'est vrai, vous avez raison. On la salue d'ailleurs. Ou qu'elle soit. Oui, c'est ça. Donc, sur l'accessibilité universelle, c'est un enjeu. Hein. C'est vrai que les personnes en situation de handicap, souvent, se retrouvent aussi à l'intersectionnalité de plusieurs enjeux qu'ils vivent dans leur vie. Ils peuvent être racisés, peuvent être issus des Premières Nations, peuvent être une femme, etc., etc. Donc, c'est clair qu'il faut aborder ça de front sur plusieurs angles différents. Il y a plusieurs éléments, évidemment, dans notre programme qui rejoignent chacune des difficultés que ces personnes-là peuvent rencontrer au jour le jour. Maintenant, plus spécifiquement sur l'accessibilité universelle, nous, on pense que l'accessibilité universelle, en fait, est liée au droit droit à l'égalité. Et ça, c'est un droit fondamental reconnu à la Charte des droits et libertés du Québec. Donc, en partant, on passe par le filtre que tout le monde a le droit aux mêmes chances. Donc, chez Québec solidaire, on s'engage... le handicap ne doit pas être un facteur d'exclusion, essentiellement. Donc, on s'engage à rendre accessible l'accessibilité, en fait, obligatoire et contraignante dans le Code du bâtiment pour la rénovation, la construction de tous les lieux publics et aussi le transport en commun également aussi. Rattraper le retard immense dans le transport en commun, dont je l'ai nommé tantôt. Augmenter substantiellement le programme d'adaptation de domicile. S'assurer que dans le transport en commun, je reviens là-dessus parce que c'est très important, notamment à Montréal, le métro est largement inaccessible. D'ailleurs, le gouvernement de la CAQ, on salue encore la représentante, ont coupé le programme de mise à niveau des stations de métro qui rend, dans le fond, le métro complètement inutilisable pour les personnes en situation de handicap. Donc, accéder à sa ville, à son travail, à ses loisirs, ça ne devrait pas être de la charité. C'est supposé être un droit qui est reconnu pour tous et toutes.
1: Christian Savard du Parti québécois.
6: Merci. C'est drôle, hein? C'est vrai qu'on est on a tellement hâte qu'ils ne soient plus là qu'on oublie qu'ils ne sont pas là. Effectivement, il y a beaucoup d'enjeux, puis vous avez raison, c'est à l'intersection de plusieurs choses et parfois c'est dans d'autres politiques. Mon collègue a bien nommé tout récemment des coupes en transport adapté de la CAQ qui font en sorte que, en fait, ils ont vraiment, et c'était une coupe vicieuse, là, à la toute fin du mandat, les sociétés de transport se sont trouvées, comment ça j'ai plus d'argent pour faire ça? C'est vraiment un enjeu, il va falloir avoir un financement du transport en commun stable, récurrent, suffisant, qui va comprendre le transport adapté. Évidemment, le Code du bâtiment aussi a été nommé. La CAQ a tellement mal travaillé qu'il y avait une révision, un statutaire du Code du bâtiment, puis on réussit à pas bien attacher ça avec les différents partenaires. Donc, toutes les nouvelles obligations pour faire en sorte que tout ce qu'on construit neuf soit adapté aux personnes en situation de handicap, on n'a pas réussi à le faire. Donc, à mentionner aussi qu'on veut bonifier le programme d'adaptation de domicile pour les personnes, les aînés. Mais après ça, une fois qu'on a adapté le domicile, ils peuvent aussi servir aux personnes en situation de handicap de manière large. Mais je vous dirais qu'on devrait même aller un petit peu plus loin dans mon programme. Et j'ai noté qu'il y avait peut-être certains angles morts et j'ai l'humilité de le dire et qu'on va tenter d'améliorer la situation dans les prochaines années si on est au gouvernement.
1: Farnel Morissette du Parti libéral du Québec.
3: J'ajoute au concert de souligner malheureusement l'absence de la CAQ là-dessus. J'aime pas jouer mon parti, ton parti, parce que j'aime pas trop la partisanerie, mais je veux quand même souligner que c'est le gouvernement libéral, le dernier gouvernement libéral, qui a adopté une politique qui faisait encore en sorte que, selon cette politique gouvernementale-là, toutes les nouvelles lois, tous les nouveaux programmes doivent prendre en compte les besoins des personnes handicapées. Et ça, c'est une position philosophique qui est très importante, qui existe encore en théorie sur papier, mais qui a été plutôt absente sous le gouvernement de la CAQ. On veut certainement la ramener, on veut le rapporter aussi. Et sur le reste, nos programmes se ressemblent sensiblement dans le sens. Nous aussi, on veut augmenter, améliorer le programme d'adaptation de domicile. Il y a certaines simplifications à faire aussi. Il y a des programmes, par exemple, d'aide aux personnes handicapées qui permettent aux personnes handicapées d'engager quelqu'un pour venir les aider à faire leur toilette, mais que cette personne-là ne peut pas après ça aussi faire le ménage. Et c'est un programme différent pour ça. Alors, il y a quelque chose à faire là. On peut certainement simplifier les choses, rendre leur vie beaucoup plus facile, parce que on arrive à des situations où, pour une personne handicapée qui a déjà assez de difficultés, elle sait jamais qu'elle va se faire envoyer un formulaire ou une complexité ou se faire dire « ça, c'est pas ce programme-là, ça en est un autre ». Alors, simplifier tout ça, rendre la vie beaucoup plus facile pour les personnes handicapées, ce serait un excellent départ. Et puis pour le reste, comme je disais, on est tous d'accord pour dire que le transport en commun doit absolument être adapté aux personnes handicapées. On est favorable au tramway, on veut accélérer les phases 2, phase 3 et certainement s'assurer que le tramway est accessible pour tout le monde, c'est une priorité.
1: Jean-François Joubert de Climat Québec.
2: Alors, pour une question de la santé, Climat Québec, on appuie les services de proximité comme les CLSC. Des CLSC 24 heures sur 24, 7 jours sur 7, ainsi que l'implantation de cliniques d'infirmières qui sont de style SAPSA. C'est des coopératives, en fait, là, d'infirmières, donc qui offrent des services de proximité et directement avec la population. Maintien à domicile des aînés, alors on est tout à fait dans cette on est En lien avec ça, certainement, visite des infirmières, des médecins, des psychologues, d'ergothérapeutes, soutien accru aux aidants naturels, beaucoup les aidants naturels qui souvent sont pas nommés, mais qui sont partout autour de nous quand on prend la peine de poser les questions, d'aller voir les gens un petit peu. Virage vers une médecine préventive, reprise du contrôle public des CHSLD. Reprise du contrôle public des CHSLD, donc mieux d'État pour pouvoir offrir ces services-là de manière plus efficace. Et tenu, si on parle, là, j'aurai pas le temps, alors je vais arrêter là. Donc, virage de médecine préventive. Voilà. Merci.
1: Merci beaucoup. Et en terminant, Elliott Estévez-Verville du Parti conservateur.
4: Oui, mes autres collègues aussi l'ont mentionné là, dans le cas du bâtiment. Ça vient un peu avec ce que j'ai dit en logement. Là. Parfois, là, les constructeurs bâtissent des appartements ou des maisons sans les adapter pour les personnes en situation de handicap. Ils sont obligés de démolir des murs pour ensuite les rebâtir parce que, par exemple, c'est trop long pour avoir les accréditations ou les normes. Donc, et bien évidemment, nous, on veut réduire cette paperasse-là et être plus efficient. Ceci dit, moi, j'ai envie d'être honnête et humble avec vous. Je pense que si c'est dans notre plateforme et j'en suis pas au courant, il semble avoir un angle mort avec les gens en situation d'handicap, mais on entend, j'entends, et je pense que je vais faire de la politique différemment, donc je vais pas venir ici pour vous mentir. C'est pas quelque chose que je suis au courant dans la plateforme, et donc je suis ouvert à en entendre parler et à l'amener là, au parti. Voilà.
1: Merci beaucoup. On poursuit maintenant avec la huitième question de ce débat. Dans le contexte actuel, les propos de Simone de Beauvoir sont malheureusement trop pertinents lorsqu'elle disait « N'oubliez jamais qu'il suffira d'une crise politique, économique ou religieuse pour que les droits des femmes soient remis en question. Ces droits-là ne sont jamais acquis. Vous devrez rester vigilant votre vie durant. » Avec la montée du discours masculiniste ici et ailleurs, des propos misogynes qui sont constamment banalisés, et ce même chez les plus jeunes, droit à l'avortement qui est en train de disparaître aux États-Unis, remis en question ici au Québec par certains groupes. En date du mois de septembre 2026, il y avait déjà eu au moins 19 féminicides connus depuis le début de l'année. Qu'est-ce que vous comptez faire pour protéger les femmes des violences qu'elles vivent au Québec? On débute avec Farnell Morissette du Parti libéral du Québec.
7: J'ai un neveu que j'aime beaucoup. Il y a 9 ans. Et puis, la semaine passée, il a demandé à sa mère, ma sœur, si c'était vrai qu'on ne traitait pas aussi sérieusement le cancer de la prostate que le cancer du sein. C'est en passant faux, mais ça, c'est un talking point très commun dans les cercles masculinistes sur les réseaux sociaux. Mon neveu a 9 ans et il est déjà exposé à ça. Moi, ça fait 5 ans que je suis actif sur les médias sociaux. J'ai 250 000 abonnés en tout. Mes capsules rejoignent généralement des centaines de milliers de Québécois, de jeunes Québécois. Et je peux vous assurer que le masculinisme, il commence sur les médias sociaux. Il faut absolument qu'on soit présent. Là. Et puis là, je suis pas en train de dire que c'est la solution à tout, là. Mais si on commence dès le début pour que au moins, même pas des ados, là, nos jeunes enfants soient pas exposés à ce genre de discours haineux-là dès leur jeune enfance, ça va déjà être un excellent début. Après ça, il y a plein d'autres choses qu'il faut faire, puis ça, c'est un ensemble de solutions. Un féminicide, ça commence pas avec un homme qui se réveille un matin qui veut tuer sa conjointe. Ça se commence avec une claque, ça commence avec des menaces, ça commence avec du contrôle coercitif, toutes des choses qu'il faut régler, et toutes des choses qui sont vraiment difficiles à régler quand il n'y a pas de logement, quand il y a de la précarité, quand il n'y a pas d'équité économique entre les hommes et les femmes encore. Cet ensemble de choses-là doit absolument être pris au sérieux et j'ai l'intention de le faire.
1: Christian Savard du Parti québécois.
8: Le Québec est une des sociétés les plus féministes au monde et ça doit rester comme ça. Et il faut garder notre vigilance et ne pas reculer. Donc, quand je vois les gens amener cette question-là et vraiment dire il faut pas laisser d'oxygène à quoi que ce soit, donc je suis d'accord. Puis c'est inquiétant ce que tu racontes et l'influence des réseaux sociaux qui est mondiale et on pourra pas s'en tirer. Donc, il va falloir rester vigilant. Une des choses qu'on peut faire puis qu'on a annoncé au Parti québécois face au féminicide, ben souvent c'est lié à la violence conjugale. Hein. C'est la première, c'est vraiment le pas vers le féminicide très souvent. Donc le Parti québécois et 4 de ses candidates ont annoncé des investissements pour les centres d'hébergement logements pour femmes de première et de deuxième étape. Donc, construire 6 nouvelles maisons d'hébergement de première étape et investir 52 millions de plus par année de financement pour les maisons de deuxième étape. C'est vraiment une des plus grandes clés de la prévention. On parle du revenu. J'ai quand même le goût de dire une annonce intéressante qu'on a fait au niveau du RQAP, où est-ce qu'on a annoncé, on a annoncé 300 $ par semaine minimum, peu importe le revenu. Tu n'as pas de revenu, mais tu pourrais toucher le RQAP après un accouchement, tu auras 300 $ et le remplacement à 100 % jusqu'à peu près 50 000 $ lors du RQAP, faire en sorte que finalement, il n'y ait pas de diminution du revenu, que ce ne soit pas une étape dans ta carrière qui te fasse reculer. Donc, une bonification du RQAP pour les femmes fait partie aussi de notre programme.
1: Éliott Estévez-Verville du Parti conservateur du Québec.
4: Oui, c'est une grosse question. Je suis content qu'elle vienne là, et qu'on me donne la tribune pour permettre de parler de nos positions au Parti conservateur du Québec. Je pense qu'il y a beaucoup de stigmates autour du mot conservateur et autour du parti. Je vais répéter ma position personnelle ainsi que celle du parti. Nous sommes pro-choix quant à l'avortement là, et on s'est coulé dans le béton. Nous ne toucherons pas aux droits des femmes en ce qui concerne l'avortement et aux droits des femmes tout court même. Je pense que d'ailleurs, ça passe par l'éducation de nos valeurs québécoises, justement d'égalité là, et d'inclusion. Je pense que c'est important. On part très jeune et qu'on parle de ça aux enfants. D'ailleurs, au Parti conservateur du Québec, là, je veux le dire, toutes les femmes sont les bienvenues. Même, on a des femmes fortes. Madame Maïté Blanchet-Vézina, je la considère comme ma mentor, et Héloïse Coulombe. Et les femmes sont bienvenues au Parti conservateur du Québec. Et donc, ça m'attriste parfois que on connaisse pas la ligne du parti, notre position là-dessus. Également, on a appuyé la loi Gabi-Renault là, quand elle est sortie. Et il faut rappeler que le Parti conservateur du Québec est le parti de la loi et de l'ordre. Donc, on est pour là, des peines plus fermes pour les gens qui s'attaquent aux femmes, pour être sûr de les protéger, pour protéger les victimes de ces violences-là. Et je pense qu'on on le redit pas assez souvent, et je pense qu'on gagnerait à le dire plus souvent. Puis je vais le répéter encore une fois, ma position personnelle et la position du parti, nous sommes pro-choix et ça va le rester.
1: Jean-François Joubert de Climat Québec.
2: Concernant la violence faite aux femmes, nous, à Climat Québec, avec Martine Ouellette, on favorise l'accès, concrètement, on favorise l'accès au système de justice, donc un meilleur accès au système de justice. On voit que des fois, il y a des lacunes au niveau des délais. Alors, on veut réduire les délais pour être plus efficace. On voudrait aussi développer le concept de justice réparatrice, trouver d'autres façons de faire en sorte que les gens... ça dépend toujours là, de la situation, mais la justice réparatrice, des fois, permet de rebâtir des vies ou de trouver des façons d'améliorer des situations qui sont très difficiles autrement. Par ailleurs, la protection constitutionnelle et l'égalité absolue des femmes, ça va de soi chez nous. Et bien entendu que dans un pays indépendant du Québec, on intègre la Charte des droits et libertés du Québec on protège les droits fondamentaux des femmes et des personnes vulnérables.
1: En terminant sur cette question, Étienne Grandmont de Québec solidaire.
5: Oui, merci. J'aimerais vous parler de féminicide. Évidemment, chaque féminicide est un féminicide de trop. Puis il faut se rappeler que la prochaine victime est encore en vie en ce moment, donc il est temps d'agir. Puis je pense que j'ai peut-être pas à vous convaincre de l'engagement de Québec solidaire sur cet enjeu-là. On s'est beaucoup battu dans les dernières années pour notamment obtenir un refinancement massif des maisons d'hébergement qui, faute de financement, refuse des femmes parce qu'il y a juste pas assez de place, on n'en construit pas assez au Québec. Dans la dernière année aussi, on a réussi à obtenir la loi Gabi-Renault qui permet aux femmes, ou en fait aux conjoints intimes, d'avoir accès aux antécédents judiciaires donc de ce partenaire-là. Puis c'est un gain, je suis très fier de le dire, de ma chef parlementaire, Ruba Gazal. Donc c'est un gain solidaire dont on est très, très fier. Vous savez, la prochaine victime d'un féminicide, je l'ai dit, est encore en vie, mais on a le devoir d'agir, puis ça passe par un financement massif du communautaire, garantir un financement stable pour les maisons d'hébergement, pour les femmes, pour les femmes victimes de violences conjugales, et augmenter le financement des CALAX, évidemment, aussi. Évidemment, il y a toute une question de culture à changer. Je pense que Fernand était très éloquent là-dessus aussi, là, sur la question de la montée du masculinisme sur les médias sociaux. On le voit dans nos écoles, on le voit de plus en plus. Faut absolument s'attarder à ça. On a déjà fait des gains au Québec sur la question du temps d'écran, mais je pense qu'on doit aller plus loin sur ce que les jeunes consomment aussi sur les médias sociaux. Il y a des réflexions à faire là-dessus, et la commission sur le temps d'écran est, à mon avis, pas allée assez loin. On aurait dû creuser un peu là, sur qu'est-ce qu'il y a sur les médias sociaux aussi.
1: Merci beaucoup. La prochaine question
4: vient... Est-ce que je peux me permettre un petit commentaire? Oui. Je voulais féliciter Québec solidaire et pour cette loi-là, pour la loi Gabi-Renaud. Je pense que ça a été une bonne loi. Des fois, on donne pas les bons coups entre autres partis. C'en est un. Puis c'est rare que aussi les conservateurs envoient des fleurs à QS. On s'entend pas sur d'autres choses, mais je pense que là-dessus, on s'entend. Puis félicitations, c'est une très belle loi.
6: Okay. Merci Christine Fréchette beaucoup. A bien travaillé aussi, mais pas là.
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1: On va poursuivre avec la neuvième question qui nous vient des Amis de la Terre de Québec, un organisme de défense des droits de l'environnement depuis 1978. Maintenant, les dérèglements climatiques sont à nos portes, on le voit. Les populations les plus vulnérables sont les premières touchées par les changements climatiques. Par exemple, l'exploitation du territoire au détriment des droits ancestraux des Premières Nations, les vagues de chaleur qui affectent particulièrement les enfants, les aînés, les personnes sans domicile fixe, la pollution, les contaminants dans l'air, qui sont en plus grande concentration dans les quartiers défavorisés. On parle également de la construction de centres de données sur le territoire dont la consommation d'eau et d'électricité peut parfois se comparer à celle d'une ville. D'abord, votre parti reconnaît-il ces problèmes? Et si oui, par quels moyens allez-vous lutter contre ceux-ci dans le but de protéger les citoyens et citoyennes qui sont les plus durement touchés? On débute avec Jean-François Joubert de Climat Québec.
2: Oui, alors avec Climat Québec, on commence par proclamer un état d'urgence climatique pour pouvoir ensuite justifier des actions concrètes pour aider la situation. Donc, pour que l'État puisse agir de manière cohérente sur ces changements. Donc, l'État, c'est le plus gros acteur économique au Québec. Alors, à partir du moment où on dit, l'État du Québec doit faire des actions toujours en considérant cette urgence climatique, ça va de soi que donc ça va être plus efficace. Rapatriement donc à 100% des pouvoirs, de tous nos pouvoirs en fait, parce que je ne sais pas si vous savez, mais on vit au Canada dans un pays pétrolier. Ça ne sera pas évident là, de faire des grands changements au niveau environnemental ou pour limiter, baisser, changer, transformer, offrir des options alternatives à l'usage du pétrole. Bref, on est comme dans une situation où on ne peut pas agir librement par rapport à ça. On est en faveur d'un transport, du transport collectif gratuit. Donc, c'est pour tout le monde, pas un système d'élite là, comme le TGV est prévu, là, ou les autres façons de faire du transport, les projets de transport qui sont souvent, peut-être pour une minorité, mais qui sont pas pour tout le monde. On veut désinvestir dans les énergies fossiles, entre autres de la Caisse de dépôt et Investissement Québec, désinvestir des énergies fossiles.
1: Merci. Maintenant, Étienne Grandmont de Québec solidaire.
5: Oui, ben c'est une immense menace dont on voit les signes maintenant très très éloquents, en fait, avec les hausses de température importantes qu'on a, les périodes de canicule qui se répètent. Bref, vous savez exactement de quoi je parle. Et je pense que c'est quand même assez responsable aujourd'hui en 2026 d'être dans une formation politique puis faire comme si c'était pas le cas. C'est aussi responsable de repousser les efforts qu'on a à mettre là-dessus. C'est pour ça que Québec solidaire, moi j'en suis très fier, on a déposé un plan de transition écologique qui, à mon sens, à moi, le plan de développement économique du Québec, ça devrait être notre plan de transition écologique. On devrait tout faire, tout mettre en œuvre pour que chacune des actions que l'État québécois pose va dans le sens d'une réduction de nos émissions de gaz à effet de serre et une adaptation au changement climatique, parce que ça s'en vient. Donc, parmi les éléments qu'on a mis de l'avant, notamment un plan d'investissement massif dans le transport collectif, donc 23 milliards de dollars supplémentaires pour augmenter l'offre de transport collectif au Québec. Je pense que c'est une condition évidente, là, mais c'est 43 % de nos émissions de gaz à effet de serre. Les transports, il faut y travailler, évidemment. On veut aussi offrir du choix aux gens qui habitent dans les banlieues, un grand réseau de voies réservées sur les accotements de nos autoroutes. On veut aussi, au niveau des entreprises, octroyer les subventions qu'on donne aux entreprises conditionnellement au respect de certaines conditions environnementales et sociales notamment, mais aussi appliquer le principe de pollueur-payeur et faire respecter nos lois environnementales, fini les passe-droits pour les Glencore de ce monde.
1: Christian Savard du Parti québécois.
15: Merci. Le Parti québécois a déposé son plan environnemental dès le 12 août, un plan de 60 pages étoffé qui a bien été accueilli par la société civile et les experts et qui va, dans une certaine manière, un peu dans le sens que Étienne mentionnait, il faut aller vers une transition écologique et économique. La chose la plus payante pour le Québec, c'est de casser notre dépendance aux énergies fossiles et de miser sur l'électrification de notre économie. De cette manière-là, on va devenir plus riche, on va faire notre part pour l'environnement, mais également on va améliorer notre qualité de vie. Et quand on parle de qualité de vie, il faut évidemment, pour revenir plus précisément à la question, s'occuper en premier des plus vulnérables. Quand j'ai commencé ma carrière, on parlait encore du protocole de Kyoto de 98, là, donc la question du changement climatique, et jamais on n'aurait pensé que ça aurait été aussi vite. Donc, il faut s'ajuster vite, tout en continuant de réduire nos gaz à effet de serre. Et pour le faire, il faut prioriser les quartiers où habitent les plus vulnérables. C'est écrit en toutes lettres dans notre plan. Donc, les quartiers où les gens sont moins favorisés, avec un tissu urbain souvent qui amène des îlots de chaleur, parfois des impacts sur les inondations. Donc, il faut avoir le réflexe plus vulnérable dans nos investissements en adaptation. Et c'est ça à quoi que je m'engage. Et surtout, comme futur député, je l'espère, de Taschereau, parce qu'il y a vraiment des gens qui ont des enjeux ici dans nos quartiers centraux.
1: Parnell Morissette du Parti libéral du Québec.
7: Oui, on a croisé un seuil très triste récemment où, selon les experts mondiaux, les changements climatiques, c'est plus quelque chose qu'on va pouvoir éviter, c'est maintenant quelque chose qu'on va vivre, subir, et c'est la question, c'est comment éviter le pire. Alors, première des choses, il faut maintenant se poser des questions très sérieuses, à savoir comment on va se protéger des effets qui sont déjà sur nous. Là-dessus, le Parti libéral propose des investissements très importants en infrastructures, particulièrement en infrastructures municipales, pour protéger les logements, les maisons, protéger l'infrastructure, les égouts qui nous permettent de résister aux nouveaux phénomènes climatiques qu'on n'a jamais bâti nos villes en sachant que ça allait arriver. Mais ça ne veut pas dire qu'il faut essayer de reculer. Ce n'est pas du fatalisme. C'est pour ça que je suis aussi très content. La position du Parti libéral, c'est, entre autres, on tient la ligne. Même s'il y a d'autres partis, d'autres personnes à travers le monde qui commencent à se dire c'est du chacun pour soi, nous, on n'est pas là-dedans. On reste dans le marché du carbone parce qu'on croit que ça fonctionne. On ne veut pas réduire les taxes sur l'essence en espérant que donner quelques sous de plus dans les poches des gens, ça va les aider quand ils vont devoir dépenser des centaines ou des milliers de dollars pour se protéger des effets des changements climatiques à l'avenir. On veut garder les seuils. On veut garder l'objectif des seuils de 1990 des gaz à effet de serre et le s'atteindre d'ici 2035, on ne recule pas là-dessus. On a aussi plusieurs autres mesures. On veut aider à l'électrification des transports. On est favorable aux transports en commun. On veut accélérer les phases 2, phase 3 du tramway parce que ça enlève des centaines, peut-être des milliers d'autos de l'autoroute, des routes en général. On est favorable au TGV pour la même raison. C'est des centaines, voire des milliers d'autos de moins sur nos routes. C'est tous des mesures qui sont importantes, concrètes et qui vont nous aider.
1: Et en terminant, Elliott Estévez-Verville du Parti conservateur du Québec.
4: Oui, alors je vais juste commencer par dire qu'au Parti conservateur du Québec, on veut avoir une approche locale pour les enjeux globaux. Mais juste avant de vous expliquer là, ce qu'on va faire avec les gaz naturels, je sais que vous l'attendez dans la salle et à la radio aussi. Je veux juste qu'on prenne tout le monde une respiration pour qu'on arrête de faire peur au monde, parce que c'est ce qui est en train de se passer ici. Là. Je veux juste rappeler que le chef de Québec solidaire, dans le temps, en 2022, en débat des chefs, M. Nadeau-Dubois avait dit que si on votait pas pour QS, on allait tous mourir, que c'est l'élection de la dernière chance. Je vois qu'il y a encore pas mal de monde ici dans la salle. Ça peut s'améliorer, mais ça va pas si mal que ce qu'on le décriait en 2022. Maintenant, quand on parlait de l'approche globale pour et en faisant de l'approche locale pour aider un enjeu global, je parle bien de l'utilisation et du développement de nos gaz naturels, donc qu'on a dans nos sous-sols. C'est très bien, on peut se parer de vertu, mais si on va très très bien jouer, on va être comme les médecins du Titanic au Québec. Là. On va très très bien jouer, mais on s'en va dans le fond pareil si on n'aide pas au niveau global. Donc on pourrait, avec notre gaz naturel québécois, enlever le charbon des centrales en Allemagne. D'ailleurs, le chancelier ou ses homologues là, viennent au moins 2-3 fois par année pour nous demander du gaz naturel québécois pour les aider dans leur transition, sachant que le gaz naturel est considéré comme une énergie de transition énergétique dans plusieurs pays du monde. On serait aussi capable de pas être obligé de l'importer, le gaz naturel des États-Unis. Donc, on donne $1 milliard, là, un chèque en blanc à Donald Trump. On pourrait utiliser notre gaz naturel, le consommer local. Et donc, ainsi, réduire notre dépendance. J'aurais pu en dire encore beaucoup.
1: Merci beaucoup. Dixième et dernière question proposée par l'organisation École Ensemble. Nos établissements scolaires qui font face actuellement de nombreux défis, bâtiments vétustes, manque de professionnels, surpeuplement dans les classes, climat de violence dans les classes, décrochage, déscolarisation, entre autres. Donc, notre système d'éducation qui permet à des écoles financées par l'État, qu'elles soient publiques ou privées, de choisir elles-mêmes leurs élèves en fonction de leurs résultats et ou de la capacité de payer de leurs parents. Question en deux volets. Est-ce que votre parti est d'accord avec le modèle actuel, oui ou non? Et sinon, comment va-t-il y remédier? On débute avec Christian Savard du Parti québécois.
15: Je suis obligé de prendre quelques secondes du thème de l'éducation là, pour dénoncer le freak show de gaz de schiste du Parti conservateur qui est nanane électorale. Plus personne parle de ça. Les Européens auront plus besoin de gaz très bientôt. Puis, il faut passer par-dessus l'étape du gaz. Le photovoltaïque, l'éolien, les batteries vont faire le travail. Donc, c'est juste... On veut vraiment détruire la vallée du Saint-Laurent avec des puits de gaz de schiste partout. Ça n'a pas de sens. Donc, je voulais quand même le dire. Désolé. Oui, on reconnaît.
4: S'en parle, Christian.
15: On reconnaît. Mais je t'en ai déjà parlé tantôt, tu l'as pas compris.
4: On va s'en parler.
15: Donc, on reconnaît le problème de l'école à trois vitesses. Et on veut s'y attaquer au Parti québécois. On a laissé s'installer un système qui est pas bénéfique pour nos élèves. Il va falloir mettre les jeunes au centre de la question. On accepte l'idée, d'ailleurs, pour s'attaquer à cette question-là, on veut mettre en branle, dès les 100 premiers jours, le sommet sur l'éducation. 60 ans après la commission Parent, le Québec est rendu là. Et il va falloir, effectivement, et l'affrontement là, frontal avec les parents et l'école privée ne semble pas privilégié. Toutefois, ils ne pourront plus faire comme ils font maintenant. Ils auront de nouvelles conditions, notamment accepter des personnes, faire moins de sélection, accepter tous les types de personnes, sinon ils n'auront plus de financement public. Et de cette manière-là, on va réussir à mettre fin à l'école de trois vitesses et évidemment s'attaquer à améliorer l'école, le parcours général au secondaire.
1: Jean-François Joubert de Climat Québec.
2: Oui, si je peux prendre quelques secondes aussi pour parler d'environnement. Vous allez me dire que... Parce que là, je vais embarquer là-dessus aussi. Là, mais pas directement, vous allez voir. Moi, je suis un peu un traditionnaliste. Là. Moi, je me rappelle des trois R. Réduire, réutiliser, recycler. Ce que je vois à Québec, c'est du béton, du béton, du béton. D'un côté comme de l'autre. De à gauche comme à droite, tout le monde rêve de béton, on dirait. Beaucoup de transformations. Puis je me demande, est-ce qu'il y a de la place pour réduire, réutiliser, puis recycler? utiliser mieux ce qu'on a. Alors, nous, c'est notre philosophie par rapport à ça. Par rapport à l'éducation, réseau petite enfance, 100 % public et intégration des garderies privées. Soutien aux écoles qui en ont tellement besoin, psychologues, travailleurs sociaux, ergothérapeutes dans chaque école primaire et secondaire. Réduction des ratios élèves-enseignants au secondaire. On suggère aussi, on propose une session sabbatique pour ressourcement professionnel, parce que souvent, ce sont eux qui sont les premiers là, à gérer ces grandes classes-là qui sont... qui ont des... et la population étudiante, moi, je suis professeur au Cégep, la population étudiante a beaucoup, beaucoup changé depuis 10 ans. Alors, il faut être capable d'aller rejoindre tout le monde.

0: sur le bas. On a appris dans les dernières années, ça ne fonctionne pas. Ce qu'il nous faut, c'est d'écouter les gens qui sont sur le terrain, parce que c'est eux qui vivent la réalité, c'est eux qui savent c'est quoi leurs besoins, et surtout, c'est eux qui comprennent pourquoi est-ce que les enseignantes, les enseignants, les professionnels quittent le milieu en nombre alarmant. On dit toujours qu'on a besoin de les ramener. Eh bien, il faut commencer en les écoutant. Et puis, il y a des choses là-dessus qu'on peut quand même commencer à faire. Une des choses, un de nos engagements très forts, de que je suis très fier, on veut payer les stagiaires. Ça n'a aucun bon sens que quelqu'un qui fait le travail d'enseignant qui n'est pas payé pendant qu'à côté, dans l'autre classe, il y a un simple adulte. Apparemment, encore une fois, la CAQ n'est pas ici, mais c'est devenu suffisant. Un adulte qui, cette personne-là, est payée sans aucune qualification légale pour le faire. Ça, c'est inacceptable. Le sommet sur l'éducation doit venir, mais il doit être sérieux. Alors, les dés peuvent pas être pipés d'avance. On peut pas vous dire exactement ce qu'on va faire, sinon le processus sera pas sérieux.
1: Étienne Grandmont de Québec solidaire.
2: Oui, donc à la question, en réponse à la question directement, oui, on est en désaccord avec le modèle de l'école à trois vitesses. On a toujours été très, très clair. Un modèle qui s'est installé depuis les années 90, là, sous le PQ, le PLQ et la CAQ. Puis nous, on pense en fait que l'éducation, c'est un droit, c'est pas une marchandise, ça doit être accessible à tout le monde. Donc, on doit trouver des façons de la rendre accessible et intéressante pour les étudiants, pour les écoliers et les jeunes. L'important, c'est de les accrocher le plus longtemps possible à l'école et au moins qu'ils terminent leur secondaire. Puis après ça, ben, ils feront bien ce qu'ils veulent après ça. On s'accroche beaucoup au modèle, en fait, là, de l'école ensemble qu'on trouve très intéressant. Hein? Il y a trois vitesses au Québec, l'école privée, l'école publique régulière et régulière avec des concentrations. Nous, ce qu'on veut, là, c'est que l'école publique privée redevienne vraiment privée. C'est-à-dire qu'on donne 60 % de financement, de subvention aux écoles privées. On reprend cet argent-là et on l'investit dans l'école publique. Les écoles privées qui veulent se conventionner, qui veulent revenir vers le public, pourront le faire. On va les accueillir avec plaisir. Les autres, ben, ils chargeront la totalité du montant à leur, aux parents de ces élèves-là. Du côté maintenant du public, ce qu'on veut, c'est que l'argent serve notamment à aider nos jeunes à avoir différentes possibilités, des projets particuliers pour pouvoir s'accrocher à l'école. Chose particulière, on a décidé, nous, de taxer les millionnaires. Hein? 25 millions et plus, une taxe de 1 % 100 millions et plus, une taxe sur le patrimoine de 2 % Cet argent-là, là, le 5 milliards de dollars qu'on va aller chercher chez Québec solidaire, on l'investirait massivement dans notre système d'éducation. C'est la clé pour l'avenir de notre monde.
1: Et en terminant, Elliott Estévez-Verville du Parti conservateur.
3: Je vais quand même reprendre un petit moment pour reparler du gaz naturel. Je vais parler de l'école. Ne vous en faites pas, je vais parler de l'école. Ceci dit, Christian, je sais que tu sais que je t'aime bien, mais arrêtons de faire peur au monde. On a dit au Parti conservateur du Québec qu'on allait exploiter notre gaz naturel là où il y a de l'acceptabilité sociale, fait qu'on va pas mettre des trous partout dans la vallée du... Pardon?
4: Il y en aura pas, il y a pas d'acceptabilité.
3: C'est faux. C'est faux. Il y a de l'acceptabilité sociale dans les régions concernées et c'est là qu'on doit demander, de un. De deux, on l'a dit, on va le faire avec les normes environnementales les plus élevées en Amérique du Nord. Tu as parlé de plusieurs autres sources d'énergie, tu as parlé d'éolien. Juste qu'on remette quelque chose au clair, deux choses. La première, pour innover, ça prend de l'argent, surtout dans ces domaines-là. Et on est capable de chercher de l'argent avec cette énergie de transition-là, le gaz naturel. De deux, il n'y a pas d'énergie qui est complètement verte. Là. Les pales d'éoliennes ne sont pas recyclables. Il faut qu'on travaille vers une transition et ça s'en... Bref. École maintenant. Alors, nous, on pense justement au contraire qu'on veut lever le moratoire sur les écoles privées parce que les écoles privées sont responsables, entre autres, des programmes, de plusieurs programmes, là, comme l'anglais intensif, le sport-études. Donc, on veut être capable d'offrir le choix aux parents de choisir les écoles. Le problème avec les projets, par exemple le projet de Québec solidaire, c'est qu'il dit oui, on va abolir toutes les écoles privées. Ceci dit, ça va créer une surcaste puisqu'on va laisser payer tous les gens qui ont de l'argent. On va faire un petit monde où est-ce que les gens qui ont de l'argent vont se parler entre eux et vont faire les affaires entre eux.
1: Merci nous, ce qu'on beaucoup, dit, Elliott.
3: Je peux avoir un petit 10 secondes?
1: Malheureusement, il fallait parler d'éducation dès le début. Merci beaucoup.
3: Ben là, donc, ça faisait les menteries à côté.
1: On est rendu donc à la conclusion. Ensuite, on prendra une petite pause avant de procéder aux questions du public. Donc, dernier tour de conclusion. Et on commence avec Elliott Estévez-Verville du Parti conservateur.
3: Je peux te parler d'éducation? oui, je veux juste ajouter là, que former un élève là, au public, ça coûte 19 000 $ et au privé, 14 000 $. Donc, c'est 5 000 $ de différence qu'on pourrait réinvestir dans notre système public en économie. Bref, la conclusion. Moi, je suis très content d'être ici devant vous. Je suis content d'avoir été capable de parler des positions conservatrices. Je suis très fier de faire partie du Parti conservateur du Québec. Mon chef nous donne beaucoup de confiance. Je suis content d'être porte-parole. Je suis content d'être là, de parler du coût de la vie, de parler des enjeux qui touchent les gens du Québec, mais aussi de Taschereau. Je pense qu'il faut

0: qu'on fasse de la politique différemment. Je pense qu'on est capable de le faire. Et je pense que ça passe par la jeunesse, ça passe par de l'initiative et ça passe par de nouvelles idées. Au Parti conservateur du Québec, ça, on l'a. Et on est un des seuls partis là, qui ouvre à grands ouverts la porte à la jeunesse. J'en suis la preuve vivante. Je suis devant vous pour le parler. J'ai juste 20 ans. J'ai encore des croûtes à manger. Ceci dit, je pense que je me débrouille bien. Et je suis très content. Je suis très content que mon chef me donne cette tribune-là. Et je suis très content d'être capable d'en discuter avec vous. Et je suis ouvert. Là. Puis je pense que c'est ça la beauté de la politique, d'être capable de discuter de toutes les opinions différentes et d'être capable de le faire avec du savoir-vivre. Et je pense que ça a été ça va avoir été une belle campagne, autant au niveau national qu'au niveau de Tâche Rouge. Je suis très content d'avoir fait partie de cette expérience. Et j'espère que le 6 octobre au matin, je serai peut-être le député de Tachereau.
1: Christian Savant, du Parti québécois.
2: Le 6 octobre, c'est ma fête. J'espère que
0: bonne fête, Christian!
2: je vais quand même te préciser une chose. Sortir du jus de dinosaure de la terre, c'est pas d'innovation.
0: On retourne dessus, voyons!
2: D'abord, je tiens à dire merci aux organisateurs, vraiment. Et je veux vous dire quelque chose aux gens de la Basse-Ville, parce que c'est le débat de la Basse-Ville. Je dis depuis le début de la campagne que le logement, l'itinérance, c'était ma priorité. Et je dis aussi partout dans ma campagne qu'un député, la première chose que ça doit faire, c'est s'occuper de son monde, particulièrement les plus vulnérables, les plus défavorisés. Et ce discours-là, je le dis pas parce que je suis ici en Basse-Ville. Quand je suis en Haute-Ville, parce qu'on sait, une circonscription très dichotomique entre la Haute-Ville, on a les plus riches et les plus pauvres de Québec qui sont ici. Je le dis également dans mon porte-à-porte en Haute-Ville. Donc, c'est pour ça que ça me dérange pas d'être enregistré. Donc, j'espère être votre représentant progressiste dans les 4 prochaines années pour qu'enfin la gauche reprenne l'offensive. Je suis très fier du programme du Parti québécois qui concerne beaucoup de mesures qui vont venir aider le monde de Tâchereau, qui vont venir aider particulièrement la Basse-Ville. Et vous allez pouvoir compter sur moi pour vous défendre bec et ongle. Merci.
1: Jean-François Joubert de Climat Québec.
3: Oui, merci. Ce qu'on veut, c'est... premièrement, le Climat Québec, ce qu'on veut, c'est sortir des stratégies référendistes qui sont extrêmement délétères. On peut être indépendant dans un vote, par un vote, à l'Assemblée nationale, comme la Suède l'a fait. Prendre tous nos pouvoirs et faire de vrais changements au lieu de faire semblant qu'on a beaucoup de pouvoir, mais toujours ensuite blâmer les autres paliers de gouvernement que l'on ne contrôle pas. On veut rendre le transport en commun local et régional gratuit dans un pays où c'est le pétrole qui mène. On veut lancer un programme de massif de verdissement urbain. Peut-être que le béton, là, ça fait. Protéger nos locataires, développer le logement social à travers des programmes d'efficacité énergétique. On veut mieux d'État parce qu'au Québec, on a cette capacité-là, on a cette caractéristique-là de permettre à tout le monde d'accéder à l'école, aux soins de santé de manière égale et égalitaire. Alors, 5 octobre, merci beaucoup, Climat Québec. Merci de votre patience.
1: Étienne Grandmont de Québec solidaire.
4: Oui, bien d'abord, merci à vous d'avoir été présent. Merci à l'avance pour vos questions. Merci aux personnes et aux organisations qui étaient derrière ce débat. Le 5 octobre, vous aurez un choix à faire. Vous avez le choix entre 4 partis qui vous proposent de l'austérité ou encore Québec solidaire qui reconnaît à l'État québécois un rôle important dans la réduction des inégalités entre les personnes. Un parti qui veut aussi faire du progrès social la base de notre développement. On vous a proposé tout au long de la campagne des mesures concrètes, notamment pour la réduction des loyers, évidemment, puis un grand chantier de construction de logements sociaux et communautaires. On veut aussi, évidemment, s'attaquer au prix de l'épicerie en limitant les marges de profit, en construisant des épiceries publiques qui seront au bénéfice de tout le monde. On veut aussi travailler à développer des options de transport collectif efficaces et gratuits. Gratuits particulièrement pour les moins de 25 ans et les plus de 65 ans. Alors, Évidemment, ça va prendre de l'audace, mais Québec solidaire en a à revendre, parce que face à l'énorme déficit d'investissement dans nos infrastructures, face à la crise climatique, mais aussi par rapport à la préparation du futur pays du Québec que nous ferons ensemble sans laisser personne derrière, mais je vous invite pour ça à voter pour Québec solidaire le 5. Et puis, ben, bonne fête à l'avance, Christian.
2: Merci.
1: Et pour terminer, Farnel Morissette du Parti libéral du Québec.
5: Oui, je veux vous remercier tous d'être ici ce soir. Quand j'ai pris la décision de me présenter avec le Parti libéral dans Tâche Rouge, je savais que ça allait pas être facile. Mais pour moi, ce que je veux faire, c'est revenir à la base de la démocratie. C'est une des raisons pourquoi je dis que je me présente avec le Parti libéral. Puis je suis fier de me présenter avec le Parti libéral, mais pas pour le Parti libéral, parce que je me présente pour vous. À ma connaissance, je suis le seul candidat ici, peut-être le seul candidat au Québec, qui a dit publiquement qu'il était prêt à rompre avec la ligne de parti si je croyais profondément que c'était contraire aux intérêts de mes électeurs et à mes valeurs. Et je maintiens cette position-là. Et à ma grande surprise, il y a de la place pour ça au Parti libéral. Alors, il y a peut-être de la place pour vous aussi au Parti libéral le 5 octobre, si vous voulez y penser. Si je me présente ici et avec le Parti libéral, c'est parce que je crois en trois choses qui sont réellement, je pense, trois facettes de la même chose. Je veux une économie locale, une économie sociale et la défense des droits. Et pourquoi je dis que ces choses-là sont ensemble? Ben, j'ai étudié l'économie, j'ai étudié le droit. Et fondamentalement, si on a des droits, si on se donne, on peut se donner tous les beaux droits qu'on veut sur papier et tous les avocats du monde vont applaudir, dire « Wow, quelle loi progressiste! » Si on n'a pas les moyens de défendre ces droits-là n'existent pas. Et ces moyens-là, ils peuvent être collectifs, ils doivent des fois être collectifs. C'est pour ça qu'il nous faut une économie qui est forte et une économie qui est locale, qui travaille pour vous. Mais ça veut aussi dire qu'il faut qu'ils soient individuels. Parce que des fois, on a besoin de défendre nos droits contre l'État. Et si toutes les ressources sont seulement entre les mains de l'État, on ne sera pas capable de le faire de façon fiable. Et c'est pour ça que je me présente aujourd'hui avec le Parti libéral dans Tâchereau.
1: Merci beaucoup donc aux cinq candidats présents avec nous ce soir d'avoir participé à ce débat électoral du communautaire dans la circonscription de Tâchereau. Merci d'avoir été là et on se reparle bientôt. Au revoir.

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J'allais dans les bois parce que je voulais vivre. Vivre suivant mûre réflexion. N'affronter que des actes essentiels de la vie. Et voir si je ne pourrais apprendre ce qu'elle avait enseigné. Afin de ne pas découvrir à l'heure de ma mort que je n'avais pas vécu. Je ne voulais pas non plus apprendre à me résigner. 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

Bonjour, ici Julianne Perrault. Voici votre bulletin du vendredi 25 septembre 2026. Un débat concernant les enjeux principaux de notre circonscription a réuni hier 5 représentants des partis politiques au Patro Laval. Organisé en collaboration avec plusieurs organismes communautaires, l'événement réunissait Jean-François Joubert de Climat Québec, Elliott Estévez-Verville du Parti conservateur, Christian Savard du Parti québécois, Farnel Morisset du Parti libéral du Québec et Étienne Grandmont de Québec solidaire. La représentante de la Coalition Avenir Québec, Brigitte Martin, brillait toutefois par son absence. Pour écouter le débat à nouveau, rendez-vous sur notre site Internet ou sur notre page SoundCloud. Un nouveau projet immobilier se dessine à la Pointe-aux-Lièvres à Québec. L'immeuble baptisé La Serre compterait près de 375 logements locatifs, en plus d'une épicerie au rez-de-chaussée. Une serre maraîchère serait aussi aménagée sur le toit. Le bâtiment de 7 à 9 étages nécessiterait certaines dérogations à la réglementation municipale. Le projet s'inscrit dans la finalisation de l'écoquartier de la Pointe-aux-Lièvres. Des groupes communautaires membres du REPAC se réunissent ce matin dans le quartier Saint-Sauveur à Québec dans le cadre d'une semaine d'action de la riposte populaire. Jusqu'au 3 octobre, le mouvement entend dénoncer la vie chère, les attaques autoritaires et les enjeux liés au climat. Une occupation de rue, des activités d'éducation populaire et un repas collectif sont prévus aujourd'hui. Les participants se rejoindront ensuite à une manifestation qui doit partir du Musée national des Beaux-Arts à 13h. Le processus d'évaluation des impacts commence pour le projet de porte-conteneurs de l'entreprise QSL au port de Québec. Le projet qui prévoit la manutention de plus de 200 000 conteneurs par année pourrait voir le jour dès 2029. La table citoyenne Littoral Est s'inquiète toutefois que le projet entraîne davantage de passages de camions, de trains et de navires et donc davantage de pollution dans les quartiers centraux. La table dénonce aussi le fait que l'évaluation environnementale soit réalisée par le port de Québec. Elle demande plutôt au gouvernement de confier l'évaluation au BAP. Et finalement, un incendie mineur a eu lieu à l'extérieur de l'église Saint-Roch la nuit dernière. Des cendres et des traces de suie ont été découvertes ce matin près de l'une des portes de l'église donnant sur la rue Saint-François. Ces indices laissent croire qu'un incendie aurait pris naissance à l'extérieur du bâtiment au cours de la nuit. Le porte-parole du service de protection contre les incendies, Alexandre Lajoie, confirme que leur équipe a été informée de la situation en matinée. À leur arrivée, aucune flamme, fumée ou point chaud ne présentait un danger pour la sécurité des lieux. C'est ce qui complète cette édition. Au nom de toute l'équipe, bonne journée à l'antenne de CKIA 88.3 FM et CKIA FM.org.

Il m'arrivait pourtant, parfois, de sentir que la compagnie la plus douce et la plus tendre, la plus innocente et la plus encourageante pouvait se trouver auprès de n'importe quel objet naturel, même pour le plus mélancolique des misanthropes. Il ne peut éprouver mélancolie très noire l'homme qui vit au cœur de la nature et est encore en possession de tous ses sens. À l'oreille saine et innocente, il n'y eut jamais tempête qui ne fût également la musique d'une harpe éolienne. Rien ne saurait réellement pousser un homme simple et brave à la tristesse vulgaire. Tant que je jouis de l'amitié des saisons, je sais que rien ne saurait venir faire de ma vie un fardeau. La douce pluie qui arrose mes haricots et m'enferme aujourd'hui sous mon toit n'est pas morne et mélancolique. À moi aussi, elle fait du bien. Elle m'empêche certes de sarcler mes plants, mais elle est d'une valeur bien supérieure à celle de mon sarclage. Mais même si elle persistait assez longtemps pour faire pourrir les graines tombées par terre et pour détruire les pommes de terre qui poussent un peu plus bas, elle sera encore propice à l'herbe qui pousse dans les hauteurs. Et, étant propice à l'herbe, elle me serait propice à moi. Parfois, lorsque je me compare aux autres hommes, j'ai l'impression d'avoir reçu plus de faveurs des dieux qu'aucun d'entre eux, au-delà de tout mérite que je puisse percevoir. J'ai l'impression d'avoir reçu des dieux une garantie et une sécurité dont sont privés mes frères humains. J'ai l'impression d'avoir des guides et protecteurs à mon service privé. Je ne me flatte pas, bien au contraire, si la chose est possible, ce sont eux qui me flattent. Je ne me suis jamais senti esselé ou d'une quelconque manière affligé par un sentiment de solitude qu'une seule et unique fois. C'était quelques semaines après mon aménagement dans les bois. Pendant une heure, je me suis demandé si un voisinage humain proche n'était pas essentiel à une vie saine et sereine. Ma solitude m'était désagréable, mais en même temps, je percevais clairement une forme de dérèglement de mon humeur et j'avais le net sentiment que cela ne durerait pas. Et c'est plongé dans ses pensées, sous une petite pluie fine, que j'ai pris soudain conscience de la compagnie douce et bienveillante que m'offrait la nature. À travers la caresse même des gouttes et à travers chaque son, chaque chose à voir autour de ma maison, elle m'offrait tout d'un coup une amitié inexplicable et infinie, comme une atmosphère qui m'enveloppait et me soutenait, rendant insignifiants les supposés avantages du voisinage humain auxquels je n'ai depuis plus jamais repensé. La moindre aiguille de pin enflait, se gonflait de sympathie pour moi et se faisait mon ami. Je devins si clairement conscient de la présence de quelque chose de familier autour de moi, y compris dans des situations que nous avons coutume de décrire comme sauvages et lugubres, conscient aussi que l'être humain le plus proche de moi par le sang n'était ni une personne ni un villageois, qu'il me semblait qu'aucun endroit ne pourrait jamais plus m'être étranger. »

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Alors, bienvenue à Toute Simplicité. Aujourd'hui, je n'ai pas d'invité. C'est un peu comme la semaine dernière. Là, on est en train de démarrer la saison. C'est des différentes lectures que j'ai à vous proposer. J'ai des choses dans les journaux, dans Le Devoir, quelques articles. J'ai remarqué, on est durant la campagne électorale, on ne parle pas beaucoup d'environnement. Alors, il y a curieusement pas beaucoup de textes sur l'environnement. Mais j'ai quelques textes que j'ai retenus. Un texte de jeudi dernier, hier, d'Alexis Riopel, les partis presque muets à propos des éoliennes. Le Devoir a sollicité leur opinion sur la stratégie actuelle du Québec. Le Québec s'affaire actuellement à tripler la production d'énergie éolienne en investissant plus de 30 milliards de dollars en une décennie. Et pourtant, cet enjeu brille par son absence dans la campagne électorale. Les cinq principaux partis ont très peu parlé de leur intention quant à la filière éolienne, sinon pas du tout, même si ce gigantesque chantier de 10 000 mégawatts est en train de transformer le Québec. Le Parti québécois, par exemple, n'emploie pas une seule fois le mot « éolienne » dans son plan en environnement de 60 pages publié en août, qui traite pourtant abondamment d'énergie et de décarbonation. L'enjeu éolien est divisif. Dans certaines régions, la population et les élus soutiennent vivement l'ajout d'éoliennes et des analyses disent que cette énergie est essentielle pour remplacer le pétrole. Mais on observe aussi de l'opposition aux turbines, notamment de la part d'agriculteurs et de défenseurs de la nature qui veulent protéger l'intégrité de leur territoire. Pour y voir plus clair, Le Devoir a interrogé les principaux partis. Si vous formez le gouvernement, allez-vous changer des aspects de la stratégie éolienne d'Hydro-Québec? Si oui, lesquels? La coalition Avenir Québec ne prévoit pas de changement de cap. Le Québec a besoin de plus d'électricité pour répondre à la demande, décarboner son économie et renforcer son autonomie énergétique, répond le parti. Sous la gouverne caquiste, Hydro-Québec a été saisi des grands projets éoliens de 1000 MW et plus. Des ententes ont été signées avec les Premières Nations, des Premières Nations, et des travaux ont débuté dans des zones structurantes où on bâtira des centaines de turbines. Le Parti libéral se dit favorable à la stratégie éolienne, contrairement à la CAQ. Nuance-t-il, nous serons présents sur le terrain aux côtés d'Hydro-Québec pour écouter les communautés, mieux comprendre leurs préoccupations et adapter les projets aux réalités locales afin d'en assurer l'acceptabilité sociale. De son côté, le Parti conservateur priorise l'hydroélectricité et le gaz naturel pour que le Québec devienne une superpuissance énergétique. L'éolien a sa place, mais les projets doivent respecter l'acceptabilité locale, précise le parti. Chez Québec solidaire, on confirmait vendredi dernier, dans le plan énergétique de la formation, la promesse de confier un mandat générique sur le secteur éolien au Bureau d'audience publique sur l'environnement. Dans un courriel au Devoir, Québec solidaire explique que nous devons absolument revoir les besoins énergétiques en énergie avant de développer de nouvelles capacités de production. Le Presti précise qu'il suspendrait les projets éoliens à l'étude et en planification le temps de réaliser la révision des besoins énergétiques. Il y a un texte aussi j'en ai déjà parlé, que j'aime bien. Je reviens un peu sur ce texte-là. Lui, il remonte au début de l'été. Là. C'est un texte du Devoir du jeudi 4 juin. C'est un texte d'Éric Desrosiers. Fin du monde et fin du mois, même combat. On peut lutter contre la crise climatique en réduisant les inégalités économiques, estiment des experts internationaux dans un nouveau rapport. Il est possible de mener de front la lutte contre le changement climatique en même temps que celle contre les inégalités, disent les experts. En fait, c'est même la seule façon d'avoir des chances de réussir. On peut encore limiter le réchauffement climatique à 1,8 degré Celsius d'ici 2100,
plutôt que se diriger vers une hausse catastrophique de 4,5 degrés comme actuellement, explique une cinquantaine d'experts internationaux dans un ambitieux plan pour l'égalité et la prospérité dans les limites planétaires. Pour ce faire, il faudrait bien sûr accélérer la transition vers des énergies vertes. Pas seulement, il faudrait aussi réduire les écarts mondiaux de richesse, s'assurer que l'essentiel de la population humaine continue d'améliorer son bien-être matériel et créer un fonds mondial d'investissement pour la transition verte et le développement qui serait financé par de nouvelles taxes sur les, de taxes sur les milliardaires. En tout cas, c'est au moins, c'est des solutions parce que ces temps-ci, on sent qu'on on veut pas parler de solutions, on veut pas s'en occuper. Puis ici, on propose des solutions, ce que j'aime. Mais je vais revenir sur ce... Bien, sur, en fait, il y a Thomas Piketty qui est impliqué là-dedans, que j'aime beaucoup, économiste intéressant. Alors, ça, c'est un sujet qui va revenir dans les semaines qui viennent. Alors, plutôt que de proposer une simple décroissance économique qui, en plus d'être difficile à vendre à la population, serait plus coûteuse et moins efficace, on y met en avant le concept de sobriété. Cela passerait par la poursuite d'une tendance en cours depuis presque deux siècles à la diminution du temps de travail qui amènerait cette fois à une réduction de moitié du nombre d'heures travaillées, d'une moyenne mondiale de 2100 heures par année à 1000 heures, soit l'équivalent de 25 heures par semaine avec 12 semaines de congés payés. Alors ça, c'est des solutions qui sont envisageables, faciles et... nous, du Comité Simplicité Volontaire, on a toujours mis de l'avant cette idée-là de réduction du temps de travail qui a un impact positif sur l'environnement et aussi sur la qualité de vie des gens. Il faudrait aussi que l'économie se détourne de plus en plus de la consommation matérielle au profit d'autres secteurs d'activité. On pense notamment à réduire les inégalités en matière d'accès à l'éducation et la santé, en y doublant, par exemple, les dépenses par habitant dans les pays riches et en les multipliant par 40 et même par 130 en santé en Afrique saharienne, afin de ramener tout le monde au même niveau. La part des deux secteurs dans le total des heures travaillées passerait aussi de 11 % à 43 % En adaptant un peu notre diète, on pourrait également renverser au moins une partie de la déforestation qui a été faite à seule fin d'avoir plus de pâturage pour le bétail. Ces efforts pourraient être financés par des fonds d'investissement créés à partir d'une taxe mondiale sur la fortune et un impôt sur le revenu du 1 % les plus riches. Comme ces milliardaires se trouvent principalement dans les pays riches et que les besoins les plus importants se trouvent dans les pays en développement, ces fonds contribueraient à la fois à réduire jusqu'à éliminer presque complètement la richesse extrême et à offrir une forme de réparation aux peuples victimes de la colonisation au fil des siècles. Ils aideraient aussi le Sud dans sa lutte contre un réchauffement climatique dont est essentiellement responsable le Nord. Il y a aussi c'est un livre qui vient de sortir. Lui aussi, je vais vous en parler. Là, je fais juste y aller brièvement. On parlait de ce livre-là qui s'appelle « Dépossession » dans le Devoir de lundi, le 14 septembre. C'était la semaine dernière. Le troisième tome de la série « Dépossession » s'interroge sur des promesses inachevées de la Révolution tranquille. On s'interroge sur à qui appartient le territoire. Ça aussi, c'est un sujet qu'on n'aborde pas beaucoup. On parle de souveraineté, mais on oublie, entre autres, les Premières Nations, le territoire québécois. À l'heure où les discours écologiques et décoloniaux occupent une place croissante dans nos débats publics, la société québécoise est appelée non seulement à se poser davantage ce genre de questions, mais aussi à repenser une partie de son récit national fondé sur l'extractivisme colonial. Dali Giroux, par exemple, avait fait de la déconstruction du mythe du maître chez nous, hérité de la Révolution tranquille, un élément central de son essai « L'œil du maître ». Une phrase du géographe Louis-Edmond Hamelin résume bien sa thèse. « Aller crier maître chez nous en plein territoire innu, c'est absolument écœurant. » Ça, c'est une citation de M. Hamelin
professeur émérite qui est maintenant décédé, là, qui est à l'Université Laval, professeur de géographie à l'Université Laval, qui a fait connaître le Nord aux Québécois. Là. C'est le pionnier un des pionniers, en tout cas, du Nord. Alors, amorcé par l'Institut de recherche et d'information socio-économique IRIS, la série Dépossession s'inscrit dans le même courant de réflexion. Son troisième tome, dirigé par les chercheurs Sébastien Rioux et Philippe Hurtault, repense lui aussi l'héritage de la Révolution tranquille dans notre manière d'occuper le territoire, mais en s'attaquant à des problèmes concrets qui touchent le quotidien des Québécois. Ça aussi, on va y revenir sur cet ouvrage qui vient d'être publié. J'ai aussi, là, on a quelques textes qui parlent d'écologie dans le dernier monde diplomatique, c'est le numéro de septembre. On parle de une alerte sur l'agriculture mondiale. Après la canicule et les méga-feux de cet été, une question devrait obséder les candidats à la présidentielle française. Comment sortir d'un système qui engendre la dévastation? La plupart préfèrent continuer à agiter leur hochet favori, austérité, immigration, fiscalité. Un nouveau fléau est pourtant en gestation qui, partout sur la planète, pourrait alimenter un autre brasier, celui de la colère. Entre deux déferlements sur les rivages, les vagues se caractérisent en général par un mouvement de retrait, le ressac. Malheureusement, pas lorsqu'il s'agit du climat cet été. La succession des rouleaux de canicule a alors ressemblé à une submersion avec des températures supérieures à 40 degrés sur des territoires couvrant à certains moments jusqu'à 40 % de l'Hexagone. La France s'est transformée en brasier, parfois littéralement des méga-feux capables d'engendrer leur propre système climatique, ont dévoré près de 100 000 hectares, du jamais vu. En Espagne, la surface brûlée a quasiment atteint le double. Toute l'Europe occidentale a été touchée. Puis c'est partout en Afrique aussi, en Algérie. Il y en a eu partout des feux cet été. Il y en a tellement qu'on oublie d'en parler. On devient comme insensibilisé à ces nouvelles-là. Et ce que l'article dit, c'est que c'est une autre réalité. Le réchauffement climatique a des impacts sur l'agriculture. L'impact sur les cultures s'avère d'ores et déjà dramatique. Le service des statistiques de l'agriculture français chiffre la baisse de la récolte du maïs à 35 % en 2026, soit le volume le plus bas enregistré depuis 1980. Il y a un risque de pénurie dans les rayons de certaines espèces, explique M. Cyril Pogou, président de la Fédération française des légumes de France. On a des pertes très importantes qui vont jusqu'à 100 % sur les salades, brocolis, poireaux et encore choux et les radis. En Belgique, on parle facilement de 10 à 30 % de baisse de rendement dans les céréales. C'est que ça aussi, là, c'est une autre réalité qui va peut-être... Quand on parle d'incendie, souvent, c'est loin, là. À moins qu'on soit touché directement. Cet été, à Québec, on n'a pas trop senti les feux. Mais ailleurs, au Canada, oui. Mais tout ça pour dire que des problèmes au niveau de la production alimentaire, ça peut rejoindre tout le monde éventuellement. En tout cas, on n'est pas rendu là, mais... c'est à suivre. Ce texte-là veut nous prévenir de ce risque-là. Alors, c'est dans le monde diplomatique, le dernier numéro là, qui est en kiosque. Oui, alors c'est ça. Il y a un autre texte aussi, un peu plus loin, qui est intéressant, sur les îles du Pacifique qui sont... directement touchés par les changements climatiques et qui les autres sont... C'est le quotidien, là. Ils sont à risque d'être inondés, de disparaître. Dans le Pacifique Sud, un combat pionnier pour la justice climatique. Ils sont petits et polluent à peine.
Leurs adversaires, les principaux émetteurs de gaz à effet de serre, sont puissants, mais les océaniens refusent d'être spectateurs de la montée des eaux qui menace leur île. Leur lutte a obtenu une avancée majeure devant la plus haute juridiction du monde. Il y a des milliers d'îles, il y a plusieurs petits pays dans le pays. On est moins conscient, disons, de cette région-là du monde, souvent, mais il y a beaucoup de gens. Et sont très impactés par les changements climatiques, ces petits pays-là, mais ils sont peu responsables des émissions mondiales. Le texte commence par une citation de M. Guterres. « Si nous sauvons le Pacifique, nous sauvons le monde. Nous sauverons le monde », déclare Antonio Guterres au Tonga le 25 août 2024, parce qu'il désigne les archipels océaniens comme des sentinelles du désastre à venir. Les propos du secrétaire général de l'Organisation des Nations Unies devant le Forum des îles du Pacifique revêtent des accents prophétiques, mais il suggère aussi que le salut viendra des puissants, en particulier des puissances industrielles, comme si les océaniens, autrefois sous le joug des empires français, britanniques ou américains, restaient condamnés au rôle de victimes. Il y a longtemps, pourtant, que les insulaires ne vivent plus dans l'attente d'une prise de conscience internationale. Le Pacifique est devenu un laboratoire où s'imaginent de nouvelles manières de penser et d'exercer la justice climatique. Si les petits États insulaires figurent parmi les plus faibles contributeurs aux émissions mondiales de gaz à effet de serre, environ 0,03%, principale cause des dérèglements climatiques mondiaux qui entraînent notamment une inexorable montée du niveau des océans, une intensification des catastrophes environnementales. Pourtant, ce sont eux qui en subissent les conséquences les plus brutales, cyclones de plus en plus violents et fréquents, épisodes de sécheresse prolongés, crues subites, cycles des saisons perturbés, salinisation des terres, érosion des littoraux, et destruction des écosystèmes coralliens, autant de phénomènes qui affectent directement l'habitat, les récoltes, l'accès à l'eau et les ressources économiques. Alors, ça vous intéresse, c'est un texte dans le dernier Monde diplomatique qui est en kiosque présentement. Alors, on prend une petite pause musicale, puis au retour, je vous propose d'autres lectures que j'ai faites ces jours-ci.

C'était le blues du déficit par Jean-Marc Aurel. L'album « Laissez voyager nos chansons ». Alors, j'en ai parlé aussi la semaine dernière. Le Philosophie Magazine qui est en kiosque présentement, c'est « Le sentiment océanique. Peut-on faire l'expérience de l'infini? » Et ben, le sentiment océanique, c'est un peu comme un sentiment là, de connexion, on pourrait dire, avec l'univers, avec la vie, avec la nature. Dans le texte que je vous ai lu au début de Henri David Thoreau, Walden, Thoreau, c'était quelqu'un qui, on le voit, là, qui était vraiment connecté avec la nature. Puis il dit, j'ai jamais dans ma vie, ou en tout cas dans son expérience à Walden, expérimenté la solitude, sauf pendant une heure. Ça a duré une heure, puis après ça, c'était fini. Et il nous dit comment il appréciait d'être dans le moment, dans la présence. Il parle de la pluie, il parle des aiguilles de pin, il parle des odeurs. Alors, le sentiment océanique, c'est encore plus loin. C'était comme une expérience un peu mystique de connexion vraiment totale. Puis c'est, on fait probablement tous, à un moment donné, une fois ou deux, l'expérience du sentiment océanique dans nos vies. Et le numéro porte là-dessus. Il y a plusieurs textes là-dessus. Alors, je vous en lis quelques extraits. « Le monde et moi, immersion dans la nature, émotion artistique, pratique de méditation, prise de psychotropes. Cinq penseurs témoignent de leur expérience d'un état modifié de conscience qui les a conduits à un sentiment d'éternité. Sur fond d'une solitude éprouvée, face à l'immensité du ciel, j'ai pleinement fait partie du monde. L'anthropologue Philippe Descola vient de publier « Nous sommes les autres de la Terre » chez Artaud. C'est lors d'un séjour de terrain, c'est les Achouars, des Indiens Juvaro d'Équateur, qu'il a fait l'expérience de la plénitude. Il m'est arrivé à plusieurs reprises de ressentir le sentiment océanique. Le souvenir le plus vif que j'en garde, ce fut lors d'un séjour sur les Achouars. On était en pirogue sur le Pastaza, l'un des affluents du fleuve Amazon. C'était pendant la saison sèche. Il y avait très peu d'eau et on était à plusieurs avec mes amis Achouars à pousser la pirogue dans les hauts fonds. Soudain, je me suis rendu compte que la plus proche maison Achouars en aval était environ à 80 km et la plus proche maison en amont était à peu près la même distance. C'était un très bel après-midi. Il y avait un ciel immense. Le fleuve faisait entendre sa respiration puissante sur fond de cette solitude éprouvée face à l'immensité du ciel, tandis que j'entendais le brouhaha de l'eau et que je sentais sur ma peau la lumière étincelante du soleil. J'ai eu l'impression de faire pleinement partie du monde. C'est une sensation merveilleuse qui, malheureusement, n'est pas très commune. Elle est très étroitement liée dans le souvenir que j'en garde, à la sensation que j'avais d'être seul, alors que même que j'étais accompagné de mes amis Achouars. Et paradoxalement, cette extrême solitude intérieure n'avait rien d'inquiétant ou d'angoissant. Loin de me retrancher du monde, elle m'y inscrivait pleinement. J'étais un minuscule grain de poussière dans un monde d'où les humains s'étaient absentés. Et j'étais bien. » Il y en a plusieurs, là, c'est des témoignages. Là. Alors, ici, c'est par la musique. Grâce à la musique, Nathalie Depraz. Grâce à la musique, j'assiste à un émoussement des frontières entre mon corps et le monde. La philosophe et phénoménologue qui fait paraître le cœur battant de l'ego, chez Vrin, décrit comment un changement de perception l'a amené à se sentir davantage ancré dans le monde. Pris littéralement, le sentiment océanique évoque d'abord un rapport à l'eau, pas une eau statique,
mais une eau traversée par des flux, des marées, le goût du sel et des embruns. J'ai pensé à mon lien étroit avec le lac Léman, où je séjourne souvent. Face à une étendue d'eau douce, je ne pense pas avoir jamais éprouvé ce sentiment. Il me faut dégager du sens littéral lié à l'océan pour retrouver des expériences qui touchent à la fois à la dimension organique

de faire l'expérience de barrières bien plus poreuses entre les choses. J'ai alors l'impression d'assister à un émoussement des frontières entre mon corps et le monde, à un affaissement des démarcations entre les éléments qui composent mon environnement. On parle en anglais de « softening ». En résulte un abri, un cocon protecteur à partir duquel je peux me détendre. De ce fait, c'est quelque chose que je peux activer chez moi en écoutant certains morceaux que je connais déjà par cœur. Cela fonctionne autant avec le Requiem de Fauré ou les Quatre saisons de Vivaldi qu'avec certains albums de Pink Floyd ou communiqués de Dire Straits. Qu'ont-ils en commun? D'un point de vue matériel, musical, pas grand-chose, si ce n'est la familiarité que j'entretiens avec eux. Ce sont des morceaux que j'aime et que j'ai écoutés tant de fois qu'ils peuvent créer les conditions d'une ouverture. Impossible, en revanche, de produire le même effet avec un morceau entendu pour la première fois que j'essaie de comprendre, d'analyser, de m'approprier. Je pratique par ailleurs le chant choral. Si dans un premier temps, on est obligé d'être centré sur sa voix afin de chanter la plus juste possible, tout en tentant de faire attraction des autres, une autre relation d'écoute s'installe avec l'aisance. Chacun crée son espace sonore, tout en faisant en sorte que les limites puissent être adoucies, voire franchies. Merleau-Ponty remarque bien, dans la phénoménologie de la perception, que la voix est à la fois ce dont nous disposons au plus intime de nous-mêmes et ce qui permet d'entrer en relation avec le monde alentour. Il décrit également ce moment du concert où, à la faveur de la musique, l'espace n'est plus quelque chose qui se trouve devant le spectateur, mais l'enveloppe, se confondant même avec son espace intérieur. Selon moi, c'est moins une expérience mystique qui se joue là qu'une forme d'ancrage, de connexion très forte à soi-même, mais aussi à ce qui nous entoure, à quelque chose d'intime que l'on a d'ordinaire tant de mal à saisir. Alors, c'est ça. C'est Nathalie Depras. C'est toujours dans le Philosophie Magazine de septembre sur le sentiment océanique. Dernier petit texte, un texte de Mathilde Ramadier. Alors, elle, c'est par l'utilisation de substances hallucinogènes avec l'ayahuasca, je me suis retrouvé totalement engagé dans un nouvel état de conscience. La philosophe a témoigné de son voyage halluciné dans Au-delà du moi, édition du Faubourg 2025. Son livre, Garnier, biographie du musicien Laurent Garnier en forme de manifeste pour la musique électronique, sort le 21 août chez les Pérégrines. Par définition, le voyage psychédélique est imprévisible, raison pour laquelle je n'avais pas d'attente trop arrêtée lorsque j'ai fait l'expérience de l'ayahuasca en 2022. Je me trouvais alors dans un contexte psychique que j'ai jugé favorable. J'arrivais à la fin d'un cycle dans ma psychanalyse. Je désirais ardemment quitter le pays où j'étais expatrié depuis 11 ans et venais de perdre brutalement mon père, son décès survenant peu de temps après la naissance de mon deuxième enfant. J'ai senti ce que les soigneurs amazoniens nomment l'appel de la plante qui s'est manifesté à travers un besoin d'explorer les questionnements qui me taraudaient sous un angle nouveau. Par le biais de mes amis, je suis donc entré en contact avec des personnes organisant des stages d'ayahuasca en Europe. Je me suis beaucoup renseigné sur ce breuvage issu du bassin amazonien qu'on ingère lors d'une cérémonie très ritualisée. Il est fabriqué à partir de la décoction de deux plantes dont l'une contient une molécule psychédélique, la DMT. Je savais que je devais me libérer de certaines idées reçues sur ce que j'allais vivre. La phase qui suit l'ingestion du breuvage et lors de laquelle les premiers effets se manifestent, ce qu'on nomme la montée, a été angoissante car les perceptions changent et on perd prise avec le réel. Celui-ci, que l'on croyait bien connaître, se déforme, se tord. C'est comme une mort symbolique, mais passé ce moment-là, je me suis retrouvé totalement engagé dans un nouvel état de conscience qui est devenu, quelques heures durant, ma nouvelle normalité. J'ai alors fait une expérience qui entre en résonance avec le sentiment océanique tel qu'il est décrit par Romain Rolland. Ce sentiment qui se rapproche de ce qu'on nomme
la dissolution du moi dans les champs des études psychédéliques.

On a l'impression que la conscience d'être un individu séparé du monde s'efface au profit d'un sentiment d'appartenance plus large qui engloberait indéfiniment tout le reste. Dans les portes de la perception, Aldous Huxley raconte un trip au cours duquel il a corps. Le sentiment océanique évoque pour moi un mouvement d'expansion, une émotion diffuse qui permet de réguler les tensions que l'on peut ressentir dans son corps ou son esprit, où l'on échappe à un mode de relation au monde fait de perceptions très localisées et focalisées. Notre mode de perception ordinaire correspond à une attention concentrée. Excusez, je lis pas le bon paragraphe, excusez-moi. On recommence. Alors, dans les portes de la perception, Aldous Huxley raconte un trip au cours duquel il a longuement observé les pieds d'un meuble en bambou au point de se sentir non pas proche d'eux ou comme eux, mais à l'intérieur d'eux. Je ne peux pas affirmer que j'ai vécu aussi puissamment cette dissolution de l'ego, mais je crois avoir approché cette impression d'élargissement des limites de la conscience et du sentiment limité d'être uniquement soi. Les recherches scientifiques montrent que ces substances hallucinogènes, dites empathogènes, donnent à sentir ce qu'autrui peut vivre. Cette empathie m'a traversé lorsque j'ai eu des visions de paysages et de personnes que j'aime, un mécanisme se rapprochant de ce que l'on nomme introjection en psychologie. En buvant l'ayahuasca, je m'étais préparé à vivre certains bouleversements perceptifs et cognitifs. J'étais à l'affût des couleurs nouvelles, de synesthésie entre les sens, mais je ne m'attendais pas à cette sensation diffuse de me sentir à la fois très pleine, épaisse de tout réel qui m'entoure, en même temps vide de moi-même. Ce sentiment de se laisser doucement fondre dans quelque chose d'immense était absolument délicieux. Alors, c'est ça, Aldous Huxley, un des grands penseurs du 20e siècle, c'est lui qui a un peu fait redécouvrir là, les substances psychotropes hallucinogènes, si vous voulez, qui s'intéressaient à l'élargissement de l'esprit. Alors, on prend une pause musicale, puis je continue avec Montaigne, que j'en ai parlé aussi la semaine dernière. Alors, petite pause musicale.

0: Alors, c'était Claude Debussy. En fait, une pièce de Claude Debussy, Arabesque numéro 1, jouée par le pianiste de Québec, Alain Châteauvert, de son album Alain Châteauvert joue Claude Debussy. Un autre philosophe qu'on aime beaucoup, là, en toute simplicité, c'est Montaigne. On va y revenir. C'est un de nos classiques. On en parle souvent à chaque année, beaucoup. Et il y a un numéro spécial des sciences humaines, de la revue Sciences humaines. Je ne sais pas si on peut dire que c'est un hors-série. Ou septembre, qui est en kiosque actuellement. Montaigne, pour moi, donc, j'aime la vie. C'est consacré, le numéro est entièrement consacré à Montaigne. Alors, je vais vous lire un des textes. C'est un texte de Pierre Manant, enseigné à vivre. La Renaissance se caractérise par un retour aux auteurs grecs et latins, référence indispensable à l'honnête homme, mais pour Montaigne, ce savoir ne vaut que s'il s'enracine dans la vie et aide à s'y orienter. On réduit trop souvent les réflexions de Michel Montaigne sur l'éducation à quelques formules dénonçant l'apprentissage par cœur et se moquant du pédantisme, formules qui nous agréent et nous entraînent car elles paraissent sonner la récréation. Un lecteur un peu attentif remarque cependant vite que Montaigne non seulement souligne les difficultés de l'éducation, mais même, pourrait-on dire, son impossibilité. En effet, ce qui enclenche le parcours d'éducation, c'est la distance créée par l'admiration de belles paroles et de belles actions. Cette admiration suscite le désir d'imitation qui installe dans l'âme l'esprit de celui qui apprend des modèles qui l'impressionnent et souvent l'intimide. Plus il s'efforce de s'en approcher, visiblement, plus il s'en éloigne. Dans les essais, le chapitre Les essais de Montaigne, qui est la grande œuvre de Montaigne. Dans le chapitre de l'institution des enfants, met en scène l'origine de toute éducation, le sentiment mi-douloureux, mi-délicieux, voire enivrant de la distance qui nous sépare des esprits qu'on admire. Montaigne utilise la métaphore de la montagne. En lisant un auteur ancien, il tombe sur un passage difficile mais excitant, un précipice si droit et si coupé que des six premières paroles, que je m'envolais en l'autre monde. Alors, je vais le relire. Il tombe sur un passage difficile mais excitant, un précipice si droit et si coupé que des six premières paroles, je connus que je m'envolais en l'autre monde. De là, Montaigne prend conscience de ses faiblesses, ce qui le motive à avancer dans l'étude. Je découvris la fondrière d'où je venais, si basse et si profonde que je n'eus honte puis le cœur de m'y ravaler, d'y redescendre. De ce sentiment naît aussi la vocation de l'éducateur dont le rôle s'apparente à celui d'un guide de haute montagne. Il élève son disciple en suivant son inclination naturelle à aller plus haut, sans forcer son allure ni négliger les obstacles rencontrés en chemin. À l'époque où Montaigne écrit, l'enseignement se caractérise par un retour au texte antique comme modèle de vie, de vertu, d'écriture et de pensée. S'il n'y déroge pas, il souligne une contradiction qui pourrait être formulée ainsi. L'éducation passe par l'enseignement des anciens, mais l'accès à ces œuvres nécessite l'acquisition longue et pénible des langues grecques et latines, ce qui absorbe une quantité disproportionnée d'énergie. Cet effort empêche les humanistes ou les pédants de la Renaissance d'approcher du naturel et de la simplicité des Grecs et des Romains. L'instrument des langues anciennes est indispensable, mais il en est en même temps un obstacle insurmontable. Il faudrait donc apprendre le grec et le latin pour accéder au texte. Mais pour en tirer quelque chose d'utile, il faudrait aussi y renoncer avec autant de résolution qu'on a mis de zèle à les apprendre. Pour surmonter cette contradiction, Montaigne renvoie aux traductions de Plutarque en français, par Jacques Amiot et qui enseigne aux lecteurs à juger avec discernement des actions des anciens et des hommes en général. Toute la tâche de Montaigne est alors d'essayer son jugement sur tout sujet, haut ou bas, dans une langue qui donne un accès direct en français, voire en gascon, à ce dont il s'agit de juger, que ce soit l'attitude à adopter devant la mort ou la meilleure manière de se laver les dents. L'éducation n'a pas vocation à inculter du savoir, ce qui ne fait qu'encourager une stérile vanité. Elle doit permettre d'élever le sens moral, le sens pratique et le sens critique. Elle ne vise pas la science, que Montaigne regarde comme un phare, mais la vie heureuse, libre et vertueuse. Alors, on termine là-dessus. Alors, je vous souhaite une bonne semaine et on va poursuivre nos réflexions, nos lectures de nos philosophes préférés la semaine prochaine. Alors, bonne semaine.
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2: Bonjour, ici Julianne Perrault. Voici votre bulletin du vendredi 25 septembre 2026. Un débat concernant les enjeux principaux de notre circonscription a réuni hier 5 représentants des partis politiques au Patron Laval. Organisé en collaboration avec plusieurs organismes communautaires, l'événement réunissait Jean-François Joubert de Climat Québec, Elliott Estévez-Verville du Parti conservateur, Christian Savard du Parti québécois, Farnel Morisset du Parti libéral du Québec et Étienne Grandmont de Québec solidaire. La représentante de la Coalition Avenir Québec, Brigitte Martin, brillait toutefois par son absence. Pour écouter le débat à nouveau, rendez-vous sur notre site Internet ou sur notre page SoundCloud. Un nouveau projet immobilier se dessine à la Pointe-aux-Lièvres à Québec. L'immeuble baptisé La Serre compterait près de 375 logements locatifs, en plus d'une épicerie au rez-de-chaussée. Une serre maraîchère serait aussi aménagée sur le toit. Le bâtiment de 7 à 9 étages nécessiterait certaines dérogations à la réglementation municipale. Le projet s'inscrit dans la finalisation de l'éco-quartier de la Pointe-aux-Lièvres. Des groupes communautaires membres du REPAC se réunissent ce matin dans le quartier Saint-Sauveur à Québec dans le cadre d'une semaine d'action de la riposte populaire. Jusqu'au 3 octobre, le mouvement entend dénoncer la vie chère, les attaques autoritaires et les enjeux liés au climat. Une occupation de rue, des activités d'éducation populaire et un repas collectif sont prévus aujourd'hui. Les participants se rejoindront ensuite à une manifestation qui doit partir du Musée national des Beaux-Arts à 13h. Le processus d'évaluation des impacts commence pour le projet de porte-conteneur de l'entreprise QSL au port de Québec. Le projet qui prévoit la manutention de plus de 200 000 conteneurs par année pourrait voir le jour dès 2029. La table citoyenne Littoral Est s'inquiète toutefois que le projet entraîne davantage de passages de camions, de trains et de navires et donc davantage de pollution dans les quartiers centraux. La table dénonce aussi le fait que l'évaluation environnementale soit réalisée par le port de Québec. Elle demande plutôt au gouvernement de confier l'évaluation au BAP. Et finalement, un incendie mineur a eu lieu à l'extérieur de l'église Saint-Roch la nuit dernière. Des cendres et des traces dessus ont été découvertes ce matin près de l'une des portes de l'église donnant sur la rue Saint-François. Ces indices laissent croire qu'un incendie aurait pris naissance à l'extérieur du bâtiment au cours de la nuit. Le porte-parole du service de protection contre les incendies, Alexandre Lajoie, confirme que leur équipe a été informée de la situation en matinée. À leur arrivée, aucune flamme, fumée ou point chaud ne présentait un danger pour la sécurité des lieux. C'est ce qui complète cette édition. 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

commence officiellement notre saison. C'est parti. On a une grosse période, une heure devant nous. On a quelques invités qui vont parler. Évidemment, c'est un début de saison, donc l'aspect technique de toute chose se voit complexe. Mais inquiétez-vous pas, vous êtes en de bonne main. D'actualité, je rappelle, on parle d'actualité, on va avoir des chroniques tout le long de la saison, des entrevues, l'objectif justement, parler du lobbying, de la justice fiscale, de la justice environnementale, évidemment de la justice sociale. C'est des termes qui sont des domaines qui sont très larges, ça nous donne beaucoup de capacité à aller chercher tous les sujets les plus pertinents de l'environnement, de l'environnement social surtout. Et donc, justement, ne manquez absolument pas nos différentes chroniques entre vous. Tous les 11h, 19h, 19h, tous les 11h, 19 septembre en ce moment, mais tous les samedis. Donc, ne manquez pas ça. Pour le 1h qu'on a devant nous, plusieurs invités. On va avoir d'abord Claude Vaillancourt, qui est le président de notre conseil d'administration de la direction de l'ATAC. On va pouvoir nous présenter un peu l'ATAC pour introduire l'événement. Et on va avoir ensuite Alain Deneux,

0: bien.
1: De retour en onde, on a Alain Deneau qui est au téléphone sur la ligne. On va pouvoir procéder à l'entrevue des problématiques de Zoom, les grands conglomérats des médias. Le matin, on l'avait off. Monsieur Deneau, est-ce que vous nous entendez?
2: Oui.
1: Oh, moi aussi, je vous entends. Donc, à langue d'attaque, on a Alain Deneau pour nos auditeurs et auditrices, philosophe, doctorat en philosophie à l'Université de Paris 8. Est-ce que ça va bien ce matin?
2: Oui. Bon, ça va pas comme ça peut aller malgré l'évolution de la planète.
1: Ça, c'est la bonne manière de répondre à la question. je vous présente comme on vous présente constamment. Je pourrais faire la phrase typique de « pas besoin de vous présenter », mais bon, on va vous présenter quand même. Vous avez été directeur du programme au Collège international de philosophie de Paris de 2016 à 2022. Présentement, vous enseignez la philosophie au campus de Chipagan, à l'Université de Moncton, dans la péninsule acadienne. Je me permets une question, c'est comment ça, Chipagan? C'est bien? C'est une belle ville?
2: C'est une ville de pêcheurs qui, étonnamment, a une université en son sein. J'ai le plaisir d'enseigner souvent à des universitaires qui sont dans l'institution pour la première fois dans leur famille. Il y a des gens qui découvrent l'université ou qui sont de la deuxième génération à étudier. J'aime bien ces intelligences un peu brutes là, qu'on a, qui sont moins policées qu'à Outremont, mettons.
1: En effet, bonne comparaison. Je continue la présentation. Vous avez écrit plusieurs essais critiques, entre autres sur les paradis fiscaux sur lesquels on va revenir justement. Parlant de retour, vous êtes cofondateur d'Attaque Québec, qui a été fondé en 2000. En l'an 2000, justement, peu après la lutte contre les accords multilatéraux sur les investissements, le AMI, et les mobilisations de 1999 à Seattle contre l'Organisation mondiale du commerce. Pourquoi avez-vous décidé de vous engager dans Attaque Québec?
2: Bon, ça, c'est une longue histoire. Déjà, pour se placer dans le contexte, on sortait de la décennie 1990, qui était la première décennie marquant la fin de la guerre froide et la chute du mur de Berlin. Et à ce moment-là, on n'imagine pas aujourd'hui à quel point le capitalisme ultralibéral mondialisé était triomphant. Triomphant, c'est-à-dire qu'on avait des figures sociales, des chefs d'entreprise, des chefs d'État occidentaux qui célébraient leur victoire pendant 10 ans et surtout faisaient main basse sur toutes les richesses auxquelles ils n'avaient pas eu accès à l'époque de la guerre froide, notamment en Europe de l'Est, en annexant... si je peux me permettre le terme chargé historiquement, des marchés, c'est comme ça qu'on les voyait, des ex-pays communistes bureaucratiques, assez autoritaires, mais aussi des pays africains comme le Congo, Kinshasa, qui était à l'époque... tenu par une main de fer, par Joseph Mobutu, on l'appelait le Zaïre à l'époque, bon, il était un peu une pièce importante dans l'échiquier géopolitique de la guerre. Enfin bref, c'était fini, et il n'y avait plus grand monde pour militer pour quoi que ce soit qui ressemblait à la gauche. Même social-démocrate, parce que là, on voyait les partis sociaux-démocrates comme le Parti socialiste en Espagne, en France, en Belgique, les sociodémocrates en Allemagne, évidemment les travaillistes de Tony Blair au Royaume-Uni, commençaient à dire, au fond, la gauche, elle a un peu échoué, la gauche de gouvernement, les expériences qui ont été faites en France, ailleurs, au Royaume-Uni, ça n'a pas marché, ainsi de suite. Le monde évolue, on est dans des univers de marché, de compétition, d'ouverture, de fusion des entreprises, des grandes entreprises. Et puis donc, on voyait les partis sociaux-démocrates se droitiser, les syndicats perdent un peu leur langage, la social-démocratie devenir, au fond, plus une sorte de capitalisme à prétention modérée qu'un projet de société. Bon, j'essaie de faire court, hein, mais c'est compliqué parce que le contexte est très important. Et là-dedans, il y avait un phare qui maintenait une parole critique d'inspiration, je ne sais pas si je dois dire marxiste, mais en tous les cas, très certainement progressiste, et c'était le monde diplomatique.
1: OK.
2: Et Le Monde diplomatique, c'était un des derniers journaux sans complexe à dire, voilà, tout ça, c'est quand même dangereux, puis il faut rester vigilant, puis non, c'est pas bon pour les peuples, puis ainsi de suite. C'est pas en démantelant, puis en privatisant, puis en envahissant par les marchés les entreprises des différents pays, et en soumettant tout le travail au capital, et en démantelant l'appareil d'État et les services publics, et ainsi de suite, qu'on va progresser du point de vue social. On parle même pas d'écologie encore.
1: Compréhensible. Je me permets d'intervenir. Vous avez parlé de plusieurs éléments intéressants, surtout du fait qu'à la fin de la guerre froide, il y a juste eu une sorte de d'ouverture sur le marché de l'exploitation qui a pu se répandre sur l'entièreté du globe, où lors de la guerre froide, on avait encore un blocage. Est-ce que vous oseriez dire qu'un modèle distinct oriental qui s'apparentait à du socialisme d'État ou peu importe la structure idéologique qu'on va y donner, mais du moins qu'un autre système qui existait sur la planète permettait donc d'une certaine manière d'équilibrer l'exploitation qui se passait en Occident?
2: Oui, mais il y avait trois axes, si vous voulez, là, dans les années d'après-guerre, là, les quelques décennies d'après-guerre jusque dans les années 80. Il y avait les deux grands blocs qu'on connaît, là, le bloc occidental qui était dominé par les États-Unis d'Amérique et qui imposait le capitalisme comme régime. Ensuite, il y avait des sous-régions où on y résistait plus ou moins, la Scandinavie, et ainsi de suite, la France pendant deux ans, en 80-83. Bon, le Royaume-Uni, quand même, qui a été un pays où s'observait des politiques publiques de type social très importantes dans les années 60, début 70. Donc il y avait essentiellement il y avait ce bloc-là, il y avait le bloc bureaucratique autoritaire dit communiste, on pourrait se battre là-dessus, mais qui lui régissait le monde selon une domination étatique absolument formidable. Et il y avait le tiers-monde aussi. Le tiers-monde, c'était pas juste à l'époque des enfants malades là, qu'on prenait en pitié et pour lesquels on demandait d'envoyer de l'argent. Le tiers-monde, c'était une volonté un peu bigarrée, un peu floue, un peu comme ça, hasardeuse, pour toutes sortes de pays qui avaient pour point commun d'être ni occidentaux, ni communistes d'appareil, de trouver une autre façon de penser le social, ce qu'on appelait le développement. Suite à l'autonomie politique, l'indépendance politique. Et ça forçait l'Occident à montrer que son régime était meilleur auprès des gens qui ne sont pas titulaires de capitaux. Si vous étiez employé de bureau, si vous étiez paysan, paysanne, si vous étiez ouvrier, le régime sentait qu'il avait intérêt, le régime capitaliste, à vous montrer que vous étiez bénéficiaire dans son régime plutôt que dans celui d'un autre, pour qu'il n'y ait surtout pas la constitution en Occident de partis communistes ou de partis socialistes radicaux ou de mouvements anarchistes ou de tout ce que vous pouvez avoir de critique, voire de révolutionnaire. Bon, mais ça, en 1990, c'est fini. La messe est dite, le capitalisme a triomphé. Vous avez plein de gens qui ont milité à gauche, qui finissent par être opposés à tous ces régimes bureaucratiques de l'Est et qui célèbrent le capitalisme, y compris des gens qui ont fait 68 et tout ça. Bon. Et c'était difficile dans ces années-là de résister. Puis au monde diplomatique, on le faisait ailleurs aussi. Il n'y avait pas que lui, des intellectuels qui tenaient bon, mais ils étaient vraiment marginalisés. Et il y a ce fameux éditorial, je crois que c'est de décembre 1997, d'Ignacio Ramonet, ou 98, là, qui dit, décembre 98 de mémoire, là, qui dit, voilà, lançons un mouvement qui s'appellerait Attaque. Et militons pour une backstopine. Bon, la backstopine, c'est du nom de James Sutton, qui était le premier cheval de bataille d'attaque, qui consistait à dire imposons marginalement les transferts financiers dans le monde de toute opération financière. Taxons-la minimalement de façon à nuire strictement à la spéculation. La taxe sera tellement infime que lorsqu'on achète une entreprise, on fait une transaction, elle représente presque rien. Mais si vous voulez faire des marges infimes sur des multitudes de transferts qui aujourd'hui se font en nanosecondes, étant donné la technologie informatique, ben, empêchons-le en le taxant, puis en constituant un fonds international géré par je ne sais qui, l'ONU ou quoi, pour aider les victimes d'exploitation. Bon, c'était le premier projet, mais vite, la taxe a démultiplié ses fronts pour pointer le problème des paradis fiscaux, le problème des accords commerciaux, le problème de l'accord de libre-échange, etc.
1: très compréhensible. Mais donc, on peut comprendre que l'apparition d'Attaque Québec était à un moment de fracture, finalement, du système. Là, je vois que c'est dans les années 2000, mais ça reste que de 90 à 2000. Généralement, vous l'avez dit vous-même, la gauche s'est tranquillement désistée ou désintéressée de ses luttes d'antan. Mais ce désintérêt de la gauche, justement, est-ce que vous pensez que c'est par une sorte de soumission et d'abandon ou parce qu'ils se sont convaincus, finalement, que le profil, le système occidental avait en effet des meilleurs arguments et avait donc gagné le débat des systèmes internationaux?
2: L'essor de la gauche dans les années 60 était beaucoup le fait d'une jeunesse qui, vieillissant, je pense, à la génération des baby-boomers, a pu avoir certains de ces éléments souvent très visibles dans l'opinion, mais qui n'étaient peut-être pas nécessairement représentatifs, qui ont fini par penser à leur carrière, obtenir des avantages, se faire promettre des postes, se déplier, glisser, déraper même. Bon, on a pu voir ça avec les nouveaux philosophes en France, des gens qui ont dilué la gauche dans une sorte de social-démocratie un peu insignifiante, qui militait plus pour de vagues droits un peu libéraux, finalement, que pour vraiment des conquêtes sociales publiques. On peut dire que au moment où Attaque naît, les choses se passent jamais toutes seules. On n'est jamais tout seul dans son coin à faire une chose singulière. C'est quand on fait quelque chose de singulier dans son coin, très souvent, en même temps, d'autres personnes font une chose analogue dans leur coin aussi, de sorte que il y a des rencontres qui se font, des fusions tout d'un coup, même des explosions. Et ça a été Seattle en 1999, où là, tout d'un coup, le mouvement altermondialiste, comme on l'appelait, est apparu à lui-même comme existant et comme temps fort, capable de bloquer des grands messes capitalistes où on essayait de signer des accords de pratiquement libre-échange mondiaux, ou en tout cas de libre accès au marché des uns et des autres, ce que Boris Johnson et Donald Trump ont commencé à revoir il y a une dizaine d'années. Et où mais pas pour le mieux, hein, on aurait aimé que ça soit fait par d'autres, mais il y avait cette ouverture heureuse où finalement les États se faisaient harakiri, les États disparaissaient, les États créaient une grande étendue commerciale, industrielle, financière, où d'un coup on laissait le marché libre, pouvant se déchaîner, pouvant s'exprimer comme on le souhaitait dans ces milieux-là, de façon à prouver qu'il était le meilleur des régimes, en fait, qu'il est le meilleur des régimes pour les ayants droit, pour une poignée de ligueurs, pour les 2%. En ce qui concerne la justice sociale, la culture et l'écologie, on repassera. Hein, c'est
1: évident. C'est une très bonne piste vers ma prochaine question, justement. Il y a 2 ans, à peu près à ce moment-ci de l'année, il y a 2 ans de cela, vous avez participé à la tournée de projection de La Très Grande Évasion, un documentaire du réalisateur français Yannick Kerguat, qui prend la forme d'une enquête qui dévoile les mécanismes des paradis fiscaux et comment les plus riches, que ce soit des individus ou des entreprises, s'en servent pour échapper à l'impôt sans souci aux conséquences sur l'ensemble de la société. Vous parliez justement de les marchés libres de toute régulation, libres de faire ce qu'ils veulent. Aujourd'hui, on met plus l'accent sur la taxation de la richesse que sur la lutte aux paradis fiscaux. Est-ce que vous pensez que les deux se rejoignent? Est-ce qu'on devrait revenir vers les paradis fiscaux ou les deux sont complémentaires? Qu'est-ce que vous en pensez?
2: Non, c'est tout à fait complémentaire dans le sens où il y a beaucoup de choses à dire dans ce documentaire. Par rapport au documentaire, je vais répondre à votre question et ensuite je vais revenir sur une petite genèse là, qui concerne aussi pourquoi la taxe est engagée dans ces questions-là. Je commence par la genèse. Il m'a semblé, moi, quand on a commencé à parler des paradis fiscaux, ça a été mon cas à la fin de la décennie 1990, déjà en asticotant une figure qui était importante dans la scène politique canadienne à l'époque, qui était Paul Martin. Paul Martin, c'était le ministre des Finances de Jean Chrétien, qui a été un temps premier ministre, un très piètre premier ministre, qui n'avait pas du tout ce espèce d'instinct politique qu'il faut là, pour réussir dans cette jungle, et qui était enfin surtout quelqu'un qui était né avec une cuillère d'argent dans la bouche, qui s'était fait donner des entreprises, enfin bref, le fils d'un ancien ministre libéral du milieu du 20e siècle. Et lui, ben, il s'était fait offrir par les Desmarais la Canada Steamship Lines, qui était une entreprise de transport maritime à la fois canadienne et internationale, dont toutes les activités internationales étaient inscrites dans les paradis fiscaux, puis il était en même temps ministre du budget, puis ministre des Finances. Et c'est lui qui avait pour mission de veiller à lutter contre l'évitement et l'évasion fiscale, puis à faire en sorte que le principe d'équité en ce qui concerne la fiscalité soit appliquée, à savoir que les droits et les devoirs pèsent équitablement pour tous. Il y avait là un conflit d'intérêts évident, de classe, parce que peut-être qu'il avait confié ces structures effectivement à des fiducies sans droit de regard, comme on le disait, mais néanmoins, il y avait un problème de classe. Et là, j'ai trouvé l'exemple tellement intéressant, parce que cet exemple-là de la prédominance des paradis fiscaux dans l'organisation du capital était incarné par une figure politique centrale dans le débat. Donc là, j'ai beaucoup, en quelque sorte, parasité cette figure-là jusqu'à ce que cette question-là le gagne, hein, d'ailleurs. En écrivant sur ça, moi, d'autres, là, Murray Dobbins à l'époque aussi, bon, en écrivant sur lui, en discourant sur ce problème-là, il a fini par y passer. Mais à l'époque, il me semblait important que la question des paradis fiscaux génère vite des réponses publiques. Et le film de Yannick Hurgard, j'y interviens aussi un petit peu pour en parler, montre que à partir du tournant des années 2010, les États ont commencé à parler de paradis fiscaux après la crise financière de 2008, alors qu'ils ont sauvé les grandes entreprises qui étaient systémiques. Ils se sont commencé à dire, ben là, on va quand même réclamer notre dû parce qu'on vous a donné beaucoup de milliards. On voudrait un peu les récupérer. On va les récupérer quoi? Pas par les paradis fiscaux, c'est-à-dire en allant chercher l'argent que vous nous dissimulez. On a dit Nicolas Sarkozy à Pittsburgh, ça met un G20 ou un G8 ou un G9 ou un G10, je ne sais plus comment les appeler, qui dit les paradis fiscaux, c'est fini, suivez-moi. Bon, même chose pour, à l'époque, j'ai oublié leur nom, là, mais c'était les premières figures des différents pays là, qui étaient comme ça, le Obama notamment, là, qui déclare que les paradis fiscaux allaient être une cible. Ça a duré 6 mois.
1: OK, donc ça a été vraiment passager de la popularité.
2: Je pense qu'il y a eu un lobbying intense pour dire aux chefs d'État, Angela Merkel et tous les autres, taisez-vous, touchez pas à ça. Parce qu'on est capable de représailles que vous imaginez pas. Si vous voulez que votre taux de chômage augmente et qu'on vous plombe vos économies, continuez de nous tenailler sur cette question-là et vous allez voir ce que vous allez voir. J'ai cette impression-là.
1: C'est très intéressant.
2: Moi, je romance un peu. Mais moi, ce que je trouve décevant, c'est que la question des paradis fiscaux a été un thème important pendant une vingtaine d'années, du tout début du 21e siècle à peu près aux années 2015-2020, avant la COVID. Mais on en parlait. C'était un thème que les journalistes étaient capables de citer, ce qui n'est pas toujours le cas. Quand on est à gauche, il y avait une sorte de coalition de fait possible entre une extrême gauche très radicale et un centre droit de boutiquier, où les directeurs de PME et les petits entrepreneurs pouvaient trouver juste que Walmart ait des accès à des zones défiscalisées que n'ont pas les PME ou plus difficilement. Et donc, on était quand même dans ça, mais il fallait que ça bouge tout de suite. Pourquoi? Parce que les paradis fiscaux, c'est un peu comme des problèmes majeurs historiques du type la faim dans le monde et d'autres. C'est comme, à un moment donné, malheureusement, les gars s'y habituent. Ils cessent de trouver ça scandaleux. Ça fait partie du paysage. On finit par se dire, que voulez-vous, c'est la vie. Il y a toujours eu des injustices, il y a toujours eu des profiteurs. Et là, vous avez une campagne électorale au Québec, à l'échelle législative, où tous les candidats nous disent à peu près, sauf Québec solidaire, qui n'insiste pas tellement sur la fiscalité, cela dit, mais tous les candidats vont nous dire il faut baisser les impôts c'est yark, les impôts c'est caca, les impôts ça tombe les gens, c'est une façon de voler les gens, les pauvres gens qui se font enlever quelque chose dans leur portefeuille, sans jamais dire que lorsqu'on met un dollar dans le grand pot du trésor public, on est plus riche que si on le garde pour soi. Il n'y a personne pour expliquer ça. Et on a régressé énormément de ce point de vue-là. Alors, j'ai beaucoup travaillé sur la question des paradis fiscaux, au début avec ATTAC, après avec d'autres structures, parce qu'ATTAC était une instance généraliste qui, à un moment donné, a, c'est un peu une partie de son succès, là, qui a tellement ouvert de voies que des structures se sont en quelque sorte ensuite spécialisées dans chacune de ces voies-là pour parler d'un seul sujet et non pas simplement de la généralité, de la mondialisation. Et donc, dans ces structures orientées vers la question de la justice fiscale, spécifiquement, moi, j'ai essayé de faire bouger les lignes, mais à un moment donné, il n'était pas bon que ce soit seulement une personne et la même qui parle du sujet. Il fallait qu'il y ait des relais. avec d'autres visages en parlent pour montrer que c'était commun, que c'était public, que c'était partagé comme souci. C'est pas juste un taré comme ça dans son coin qui a des lubies et des fixettes. Donc, à un moment donné, j'ai senti qu'il était temps de passer le témoin. Et j'aurais aimé que d'autres le fassent alors qu'ils étaient en mesure d'être très actifs publiquement, mais ça c'est pas fait. Mais de toute façon, j'ai senti à un moment donné que avec la COVID, puis cette espèce de grande interruption sociale, que les peuples avaient fait le deuil de cette idée qu'on pouvait lutter contre les parasites et retrouver fiscalité du type de celle qu'on avait au début des années 80. Les entreprises étaient veillées. Je parle de l'impôt sur le revenu des sociétés, là. Les entreprises étaient payées à hauteur de 50% ici. Donc, contrairement, on a fini par dire, et c'est ça qui a gagné, malheureusement, avec l'idéologie des médias qui rentrent, puis la bêtise, puis la naïveté, quoi encore. On a commencé à dire, faut lutter contre les paradis fiscaux en leur ressemblant. Donc, nous aussi, on va baisser les taux d'imposition, on va donner des avantages, on va faire comme les paradis fiscaux, c'est notre façon de lutter contre eux, on va leur ressembler, on va en être un soi-même, et comme ça, plus personne n'aura envie de transférer artificiellement ses actifs ailleurs, parce qu'ils seront si peu taxés chez nous, ils vont les garder chez nous. Ce qui est, c'est ridicule, c'est comme si c'est comme si face à un cancer spécifique, on luttait en infligeant un cancer généralisé.
1: Voilà, s'il y a quelqu'un qui triche dans la partie, ben on va tricher nous aussi, histoire de mieux gagner que les autres. C'est intéressant.
2: Ouais, c'est comme si on disait, ah, ben, c'est un problème, la circulation des armes, même dans notre pays, même si c'est illégal, parce qu'il y a des tueries parfois. Bien, alors, on va donner des armes à tout le monde, puis on va légaliser leur usage, puis tout le monde peut se tirer dessus, puis là, on va avoir un problème. Ce sera pas vrai que des gangsters aient des armes si tout le monde en a. C'est aussi stupide que ça, et c'est comme ça qu'on nous parle à longueur d'année. Et c'est comme ça qu'on méprise les peuples à longueur d'année. Après ça, on se demande pourquoi ils votent plus.
1: Et justement, il nous reste très peu de temps. Il nous reste un gros 4 minutes, même rendu peut-être 3 minutes. Là, j'ai une dernière question, puis il va falloir que vous la répondiez avec un sprint.
2: Oui.
1: Je vous la pose rapidement. La richesse.
2: Je vais parler vite.
1: Oui, exactement. La richesse est de plus en plus concentrée aux mains d'une minorité d'ultra-riches. Les catastrophes environnementales se suivent les unes après les autres. Les guerres aussi dans lesquelles périssent des civils en grand nombre. Le fascisme en hausse. On ne sait pas trop où tout cela va nous mener. Vous avez publié en novembre dernier un ouvrage intitulé « Faire que l'engagement politique à l'ère de l'inouï ». Pourquoi l'ère de l'inouï et est-ce que ça vaut toujours la peine en 2026 de s'engager? Vous avez 3 minutes.
2: Oui, c'était en novembre 2024. Qu'est-ce qui est inouï? Qu'est-ce qui est inouï? C'est une chose qu'on arrive mal à penser en se référant à des antécédents historiques. Hein? Il n'est pas inouï qu'un pays en envahisse un autre, comme la Russie en envahit l'Ukraine. Il n'est malheureusement pas inouï qu'il y ait un génocide, comme à Gaza. Il n'est pas inouï qu'il y ait des phénomènes d'épidémie. Ah, mais il y a quelque chose qui est inouï, par contre, qu'on n'est pas outillé pour penser, qui est tout radicalement nouveau, c'est que la planète elle-même soit soumise à des perturbations fondamentales qui font que le climat, les territoires, la faune, la flore deviennent méconnaissables. Et au fond, l'inouï, c'est la fin... Une expression latine très très vieille hein, qui disait « toute chose est égale par ailleurs hein, ». On joue sur des variables, on change comme ça des modèles en partir de données comme ça spécifiques, mais on fait fond sur une réalité qui est, elle, immuable. C'est la présence des montagnes, la présence des fêtes enneigées, la présence des rivières, la présence des territoires, les cycles des saisons, la nature. Mais tout ça est perturbé profondément. C'est nouveau, ça. On n'est pas équipé pour penser ça. Et évidemment que ça a trait à nos institutions, aux mœurs, à la psychologie des peuples, hein, à l'angoisse, à l'anxiété, à tous ces problèmes-là. Et donc, force est, face à des problèmes inouïs, de nous donner également des solutions inouïes. C'est-à-dire d'aborder le réel historique sur un plan politique, sur un plan spirituel, sur un plan culturel, sur un plan social, sur un plan économique, de le faire de telle façon qu'on est en phase avec un monde qui se transforme en profondeur. C'est tout ce que je peux dire en 3 minutes, mais je peux dire que cela a trait, comme ligne de fuite, là, à des enjeux d'échelle. Et j'ai la conviction, moi, qu'on le veuille ou non, qu'on milite pour cela ou non, que la politique va se contracter à l'échelle des régions et qu'on sera laissé à nous-mêmes dans des régions où il faudra réapprendre à traiter le territoire avec soin et à traiter ses semblables avec soin, de façon à ce que nous puissions organiser la solidarité sociale sur ce mode nouveau.
1: Excellente réponse en parfaite 3.

à Trois-Rivières dans le cadre de la grande mobilisation du mouvement. Le communautaire About. Les groupes réclament des réels engagements politiques ainsi que de l'ouverture du gouvernement à rencontrer le milieu communautaire afin de négocier des ententes qui permettront de donner du souffle aux organismes partout au Québec.

0: Antonius, est-ce que vous nous entendez, Madame Wabad?
1: Oui, je vous entends. Et vous?
0: Je vous entends superbement. Est-ce que ça va bien en ce samedi matin, 11h48?
1: Ça va, ça va.
0: Ben super. Donc, vous aviez une chronique pour nous aujourd'hui. Donc, l'onde est à vous. Vous avez le bâton de parole.
1: D'accord. Alors, écoutez, j'aimerais vous parler de la campagne d'Attaque Québec sur l'imposition de la fortune. C'est notre nouvelle campagne qui part cette année. Nous voyons de plus en plus dans nos sociétés deux anomalies parallèles. La première est qu'il y a une explosion des inégalités. Je pense que tout le monde est d'accord là-dessus. Des gens extrêmement riches, d'autres qui ne sont plus capables de subvenir à leurs besoins de base. Et en même temps, une autre anomalie, les plus riches ne payent pas ou peu d'impôts, ce qui amplifie leur richesse au détriment de la richesse collective. Mais regardons de plus près. C'est vrai qu'il y a depuis toujours des inégalités dans le monde. Mais ce qui est de plus en plus inquiétant, c'est que ces inégalités ont explosé ces dernières années, tant dans le monde qu'au Canada, qu'au Québec, que partout. Et le phénomène ne fait que s'accentuer année après année. Et ça, ce n'est pas une impression. Les statistiques le démontrent. Dans le monde, la moitié la plus démunie de l'humanité ne détient que 1,5% de la richesse mondiale, alors que les 1% les plus riches en possèdent près de 44%. Le nombre de milliardaires a augmenté. Ils sont près de 3 000 personnes dont la fortune cumulée a atteint à la fin novembre 2025, tenez-vous bien, 18 300 milliards de dollars, un record absolu. Pour donner une idée de l'ampleur de cette richesse, elle représente plus que toute la production annuelle du Japon, de l'Allemagne et du Royaume-Uni. Encore plus inquiétant, cette fortune augmente de plus de 2,5 milliards de dollars par jour, alors que la moitié de l'humanité vit jusqu'aujourd'hui avec 5,5 dollars par jour. Au Canada, le 1% le plus riche de la population contrôle 25% de la richesse. Le salaire des PDG, et c'est là, comme ça que les riches s'enrichissent, le salaire des PDG, qui était 20 fois le salaire moyen dans les années 70, est aujourd'hui 248 fois ce salaire moyen. Le Québec, c'est pas tellement mieux. La famille faisant partie des 10% les plus riches possède un patrimoine 76 fois plus élevé que la famille faisant partie, pas des plus démunis, des 40% les moins nantis. 662 000 personnes vivaient avec un revenu insuffisant pour subvenir à leurs besoins de base en 2023, c'est-à-dire 7,6% de la population. Mmh. Et nous sommes dans un pays riche. Mais je vais

0: arrêté les statistiques, mais même si j'en ai encore beaucoup, parce que je sais qu'il reste peu de temps. La question que je veux poser, c'est, mais pourquoi c'est grave, au fait, qu'il y ait des inégalités?
1: Ouais,
0: quand on a des riches, ils dépensent et ils investissent et ça fait du bien à tout le monde. Non, c'est faux. C'est parce que le niveau d'inégalité auquel on est arrivé a des conséquences désastreuses. D'abord, bien sûr, conséquences sociales. Insécurité alimentaire, manque d'accès aux soins de santé, à l'éducation, difficulté de se loger, itinérance, violence, problèmes de santé mentale, des problèmes concrets dont on entend parler tous les jours. Une autre conséquence qui est moins connue, c'est les conséquences purement économiques. Il est démontré que plus une économie est égalitaire, plus elle est forte et moins elle est inégalitaire, plus elle dépérit. Niveau environnemental, c'est inquiétant aussi, parce que la moitié la plus pauvre de la population mondiale n'est responsable que de 3% des émissions de carbone. Les 10% les plus riches sont responsables de 77%. Mais le plus inquiétant de tout ça, c'est le pouvoir politique que cette richesse procure. Elle permet d'exercer une grande influence sur les décisions gouvernementales par les lobbies, par les influences. Elle a une influence sur l'information qui circule dans les médias, les réseaux sociaux, et nous assistons de plus en plus à une érosion de la démocratie et des droits humains, ce qui est absolument inquiétant.
1: Absolument.
0: Parallèlement, les gouvernements, depuis le début des années 80 avec Reagan et Thatcher, s'appuient sur la fausse théorie du ruissellement. Vous savez, cette théorie qui dit que miraculeusement, la richesse des riches va se ruisseler sur tout le reste de la société jusqu'aux plus pauvres.
1: Absolument,
0: c'est
1: oui.
0: C'est faux. Mais ils utilisent cette théorie pour dire, donc il ne faut pas appauvrir les riches, il faut qu'ils restent très riches et donc il faut baisser l'impôt sur les revenus des riches et des entreprises, et ce qu'ils font année après année, ce qui crée un manque à gagner dans les coffres des gouvernements et les pousse à instaurer des mesures d'austérité qui amplifient ces inégalités. Nous sommes vraiment dans une espèce de cercle vicieux duquel on n'en sort pas pour le moment. Un autre point à considérer qui fait perdre à l'État des milliards de dollars. C'est un peu technique, mais je vais essayer d'être claire. Dans notre système économique, l'impôt peut être un outil efficace pour lutter contre les inégalités et pour mettre sur pied nos projets collectifs. Hein. C'est notre outil de cohésion sociale. Notre système d'imposition, par contre, date de plus de 80 ans. Il est basé sur l'idée que nous appuyons jusqu'aujourd'hui d'un impôt progressif, c'est-à-dire que plus on est riche, plus on devrait participer à la richesse collective. Le hic est que la richesse d'un individu dans ce système n'est mesurée que par son revenu. Mais l'économie a changé, la façon de s'enrichir aussi. La richesse se construit aujourd'hui de plus en plus à travers le capital, pas le revenu. Il faut distinguer, c'est quoi la différence? Les revenus, c'est le salaire, les retraites, les allocations, les intérêts sur placement, gains en capital, etc. La fortune, c'est tout ce qu'on possède. Bâtiments, bateaux, jets privés, œuvres d'art, mais surtout, surtout, les investissements boursiers qui sont à la base de cet enrichissement scandaleux. Actuellement, sauf pour les biens immobiliers, la fortune d'un individu n'est pas imposée. C'est zéro impôt. L'impôt ne concerne que les revenus et non pas le capital, la fortune, la richesse.
1: Donc, il y a un manque à gagner. Il y a un espace où il devrait avoir imposition, taxation à la source, finalement, des ressources financières.
0: C'est ça que nous défendons. De plus, les super-riches, à l'heure de leurs avocats et des gestionnaires, en plus des paradis fiscaux dont vous avez parlé tout à l'heure avec M. Denon, les super-riches sont en mesure de contourner légalement la loi de l'impôt, de sorte qu'ils ne payent peu, qu'ils payent pas ou peu d'impôts. C'est très simple. Il suffit d'avoir le moins possible de revenus et le plus possible de capital, puisque revenu est imposé, capital ne l'est pas. Par exemple, les PDG peuvent être rémunérés en actions plutôt qu'un salaire. Donc, pas d'impôt sur cette rémunération. Ou ils peuvent placer leur argent dans des holdings, des fiducies, à l'abri de l'impôt.
1: Ces dernières années... Pardon? Il nous reste très peu de temps. Avez-vous une dernière phrase de la fin pour conclure sur cette forte campagne d'attaque?
0: Il est grand temps d'ajuster notre système fiscal aux réalités économiques actuelles. L'impôt sur le revenu ne suffit plus. Il faut absolument taxer la fortune. Et la bonne nouvelle, que l'impôt est une construction sociale qui peut être modifiée. Et une autre bonne nouvelle, c'est que nous sommes de plus en plus nombreux à comprendre cette situation et à se battre pour la changer. Donc, ATTAC te donne cette année le mandat de se joindre au mouvement de plus en plus fort de pression envers nos gouvernements pour que cette mesure soit appliquée.
1: Très compréhensible. Merci beaucoup, Madame Wahbad, pour cette courte chronique, pour nous expliquer cette nouvelle campagne. Et on est très heureux de travailler avec vous dans ATTAC pour la saison qui débute tout justement.
0: ATTAC est aussi heureux que vous. Merci beaucoup.
1: Merci à vous. Bonne journée. Bon samedi. Donc, on arrive vers notre fin. Il nous reste moins que 3 minutes à notre émission. On va bientôt progresser en musique. Si entre-temps, je peux vous parler... Est-ce que j'ai le temps de parler de l'événement qui s'en vient? J'ai une minute pour vous parler d'événement qui s'en vient. Vendredi 25 septembre, grande manifestation de la coalition régionale justice climatique et sociale, une mobilisation qui a pour but de dénoncer la hausse du coût de la vie, les inégalités, les compressions budgétaires, les atteintes alléguées aux droits sociaux, contester les mesures autoritaires, l'affaiblissement des contre-pouvoirs et des politiques incompatibles avec la protection des écosystèmes. La manifestation va de plus marquer le début d'une semaine de riposte populaire à laquelle vont participer des groupes étudiants, syndicaux, communautaires et citoyens. Le départ de la manif est au Musée national des beaux-arts de Québec, le MNBAQ, à Québec, vous avez compris ça, et à compter de 13h le vendredi prochain. Cette manif marque le début d'une vaste campagne de mobilisation, la riposte populaire qui se déroule du 25 septembre au 3 octobre partout au Québec. L'objectif est de lutter contre la hausse du coût de la vie, de protéger nos droits et nos services publics et de remettre la justice climatique et sociale au cœur des débats. C'est ce qui va mettre fin à notre émission L'Angle d'Attaque. Bon samedi à tout le monde, on se voit samedi prochain 11h. Soyez au rendez-vous.

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4: Bonjour, ici Julianne Perrault. Voici votre bulletin du vendredi 25 septembre 2026. Un débat concernant les enjeux principaux de notre circonscription a réuni hier 5 représentants des partis politiques au Patro Laval. Organisé en collaboration avec plusieurs organismes communautaires, l'événement réunissait Jean-François Joubert de Climat Québec, Elliott Estévez-Verville du Parti conservateur, Christian Savard du Parti québécois, Farnel Morisset du Parti libéral du Québec et Étienne Grandmont de Québec solidaire. La représentante de la Coalition Avenir Québec, Brigitte Martin, brillait toutefois par son absence. Pour écouter le débat à nouveau, rendez-vous sur notre site Internet ou sur notre page SoundCloud. Un nouveau projet immobilier se dessine à la Pointe-aux-Lièvres à Québec. L'immeuble baptisé La Serre compterait près de 375 logements locatifs, en plus d'une épicerie au rez-de-chaussée. Une serre maraîchère serait aussi aménagée sur le toit. Le bâtiment de 7 à 9 étages nécessiterait certaines dérogations à la réglementation municipale. Le projet s'inscrit dans la finalisation de l'écoquartier de la Pointe-aux-Lièvres. Des groupes communautaires membres du REPAC se réunissent ce matin dans le quartier Saint-Sauveur à Québec dans le cadre d'une semaine d'action de la riposte populaire. Jusqu'au 3 octobre, le mouvement entend dénoncer la vie chère, les attaques autoritaires et les enjeux liés au climat. Une occupation de rue, des activités d'éducation populaire et un repas collectif sont prévus aujourd'hui. Les participants se rejoindront ensuite à une manifestation qui doit partir du Musée national des Beaux-Arts à 13h. Le processus d'évaluation des impacts commence pour le projet de porte-conteneur de l'entreprise QSL au port de Québec. Le projet qui prévoit la manutention de plus de 200 000 conteneurs par année pourrait voir le jour dès 2029. La table citoyenne Littoral Est s'inquiète toutefois que le projet entraîne davantage de passages de camions, de trains et de navires et donc davantage de pollution dans les quartiers centraux. La table dénonce aussi le fait que l'évaluation environnementale soit réalisée par le port de Québec. Elle demande plutôt au gouvernement de confier l'évaluation au BAP. Et finalement, un incendie mineur a eu lieu à l'extérieur de l'église Saint-Roch la nuit dernière. Des cendres et des traces de suie ont été découvertes ce matin près de l'une des portes de l'église donnant sur la rue Saint-François. Ces indices laissent croire qu'un incendie aurait pris naissance à l'extérieur du bâtiment au cours de la nuit. Le porte-parole du service de protection contre les incendies, Alexandre Lajoie, confirme que leur équipe a été informée de la situation en matinée. À leur arrivée, aucune flamme, fumée ou point chaud ne présentait un danger pour la sécurité des lieux. C'est ce qui complète cette édition. Au nom de toute l'équipe, bonne journée à l'antenne de CKIA 88.3 FM et CKIAFM.org.

0: Oui, bonjour. Bonjour, monsieur, dame. C'est l'émission D'un autre angle qui commence. Vous êtes bien à l'antenne de CKIA 88.3 à Québec. D'un autre angle est une émission du SCFP Québec. J'accueille justement en studio Serge Morin, qui fut autrefois, dans des temps immémoriaux, vice-président du SCFP Québec, n'est-ce pas?
1: Oui.
0: Bon, bonjour Serge, comment vas-tu? On va commencer... on entre dans le jeu. On commente l'actualité nationale, internationale, le cosmos. Bon. C'était drôle. Hier, tout le monde est en émoi partout dans le monde parce qu'on apprend que le Canada avait préparé des plans en cas d'attaque des États-Unis. Mais c'est leur job, les militaires, là. C'est certain que même aux États-Unis, ils doivent avoir des plans en cas d'une attaque surprise du Canada sur Washington. Bon, je sais, il faut qu'ils fassent tous les scénarios. D'autant plus qu'on a un zigoto en bas là, qui fait des menaces là, au Canada. En tout cas, voilà.
1: Tout à fait. Mais en tout cas, ce n'est pas inusité. Ça serait même irresponsable d'avoir pensé qu'ils n'y ont pas pensé.
0: Ouais. Hein,
1: je veux dire, d'une certaine façon, là, je veux dire, dans le contexte actuel, on sait que les Grands Lacs peuvent toujours être un enjeu. Alors,
0: oui, entre autres, le Groenland, le Grand Nord canadien.
1: Non, cette semaine, je veux rappeler, on avait l'occasion, par les années passées, d'avoir un ou une invitée du monde de l'éducation, parce que c'est la semaine de reconnaissance, la semaine nationale de reconnaissance du personnel de soutien dans l'ensemble du secteur de l'éducation, du primaire jusqu'à l'université, en passant par les cégeps et également les centres administratifs. Alors, il faut juste rappeler que le personnel de soutien, on sait que dans des écoles ou dans les cégeps, dans les universités, il y a les professeurs, mais derrière les professeurs, il y a le personnel de soutien, le personnel administratif de bureau, les secrétaires d'école qui sont souvent là le matin pour accueillir et qui ont un rôle indispensable, le personnel technique, paratechnique, les employés manuels, ceux qui travaillent à la réfection, à l'amélioration des bâtiments, et le service direct aux élèves, on pense aux éducatrices, éducateurs, on pense au service de garde. Ouais. Alors, c'est une semaine là, qu'il faut juste rappeler que ce personnel-là, c'est lui qui voit au bon fonctionnement de ces établissements-là. On l'oublie souvent, mais les parents le savent parce que les parents les rencontrent régulièrement.
0: Ouais.
1: Très souvent, un concierge a joué un rôle particulier justement parce qu'il a vu des trucs qui se passaient auprès d'élèves. Les éducatrices, évidemment, dans le contexte de plus en plus lourd du milieu scolaire où ils contribuent justement au soutien des élèves en difficulté. Et on sait que dans les dernières années, on a eu cette problématique-là majeure, des augmentations de violence au niveau scolaire.
0: Ben oui.
1: Alors, c'est une semaine importante. On avait l'habitude d'avoir un invité là, cette année. Évidemment, on n'en a pas, mais bon, c'est correct qu'on en profite de l'occasion pour en parler. Dans le gros événement de la semaine, on ne peut pas passer sous silence le projet de loi Mammouth. C'est un projet de loi, projet de loi Mammouth, le projet de loi C-39 du gouvernement libéral de Mark Carney. C'est pas un projet de loi secondaire parce que c'est un projet de loi qui veut accélérer le processus des grands développements économiques et des infrastructures avec tous les impacts que ça peut avoir quand on veut aller très vite sur le plan écologique. Mais on y introduit évidemment aussi des éléments de modification au Code du travail qui sont pas secondaires et qui ont été décriés. Il faut se le rappeler, hein, dans le passé, Justin Trudeau a découvert un article du Code du travail qu'on a appelé l'article 107 parce que c'est l'article 107 du Code du travail canadien. Cet article-là qui autorise le ministre à mettre fin à un conflit de travail sur le simple fait qu'il considère que ça doit cesser. Alors, évidemment, puis on l'a utilisé à répétition, on l'a utilisé chez les agents de bord d'Air Canada, on l'a utilisé pour la grève des débardeurs au port de Montréal, on l'a utilisé pour la grève de Poste Canada, on l'a utilisé dans le cadre du transport ferroviaire. Alors, on l'a utilisé à répétition, alors que cette disposition-là, l'avait été très peu dans les 30 dernières années, de façon absolument exceptionnelle. Là, on a découvert, voilà un article qu'on peut utiliser à répétition. Alors là, maintenant, le projet de loi C-39, sous prétexte d'améliorer la transparence du mécanisme d'utilisation de l'article 107, On a fait des modifications qui disent que on doit maintenant entamer les négociations au plus tard 6 mois avant l'échéance d'une convention collective. Bon, là, c'est correct, il n'y a rien là. Ouais. Propose de nommer un médiateur spécial qui aurait la tâche de trouver une entente à l'amiable à l'intérieur de 21 jours. Bon, il n'y a pas rien de... Il n'y a pas de drame là non plus. Et ce dernier devra produire un rapport qui sera rendu public sur l'ensemble
0: des négociations,
1: de ce qui s'est passé, de ce qui est revendiqué. Le hic, c'est que malgré l'ajout de cette modification-là, on maintient la disposition de l'article 107 qui maintient le pouvoir du ministre du Travail de mettre fin à un conflit de travail sur la base de son opinion quant à l'intérêt national, et ça sans critère objectif de cette définition. Alors, il juge qu'un conflit va contre l'intérêt national et il peut décider d'y mettre fin. Alors, malgré toutes les modifications qui visent à introduire des mécanismes pour améliorer le comportement des partis, c'est un droit qui est suspendu à la seule opinion du ministre. Et ce qui fait dire particulièrement à la présidente de la FTQ, Magali Picard, c'est un droit constitutionnel. Si on abolit ce droit constitutionnel-là, c'est pas le pouvoir du Parlement. Alors, évidemment, on comprend qu'à quelque part, il va y avoir des contestations judiciaires à l'égard de l'abolition de ce droit-là. Parce que quand le ministre décide que c'est dans l'intérêt national, évidemment, puis la réplique des
0: c'est
1: syndicats...
0: C'est toujours dans l'intérêt national.
1: Ça va toujours être lui.
0: Qu'on est en situation d'urgence au Canada avec tous les conflits.
1: Oui, mais ils vont le déterminer que ça l'est. Et là, c'est le simple jugement. Il n'y a pas d'autres critères, il n'y a pas d'autres définitions. Et évidemment, ce que dit la FTQ par rapport à cette situation-là, c'est que... Elle veut maintenir néanmoins un dialogue constructif avec le gouvernement Carney afin d'éviter justement qu'il y ait une forme de dérive législative. Puis ça garde la porte ouverte afin de trouver une voie de passage acceptable pour tous parce qu'il est possible d'avoir une voie de passage acceptable.
0: Toujours.
1: Parce que qu'est-ce qui arrive quand tu sais que le ministre a le dernier mot sur une décision relativement à ça? La partie patronale n'a aucun intérêt à négocier. Ouais. Ils ont juste à dire, voici notre position finale. Finale. Là, syndicat, position finale. Là, t'attends, le syndicat fait la grève, évidemment, parce qu'une position finale, rien à faire. Mais l'employeur ne bouge pas, parce qu'il sait qu'à quelque part, il va y avoir un ministre qui va invoquer l'intérêt national. Alors, évidemment, on change complètement les règles du jeu par rapport au rapport de force. C'est évident. Alors, évidemment, on suggère de retirer cette disposition-là et de trouver des mécanismes différents pour le règlement des conflits à cet égard-là. Par ailleurs, la FTQ n'a pas été totalement négative. Il y a cet élément-là, évidemment, et la contrepartie n'est pas suffisante pour faire en sorte qu'on accepte cette partie-là. Il y a des éléments qui étaient frustrants depuis de longues années dans le monde du travail fédéral. C'est, on a enlevé, par le biais de ce projet de loi-là, on enlève ce qu'on appelle une pratique de réattribution de contrat. En anglais, ça s'appelle le « contract flipping ». C'est-à-dire... que c'est une procédure, puis on met aussi une procédure qui vise à faciliter l'adoption d'une première convention collective. C'est que particulièrement dans les aéroports, ce qui arrivait, c'est que l'employeur changeait de sous-traitant. Et en changeant de sous-traitant, on prenait un nouveau sous-traitant qui n'avait pas de syndicat. Donc, on se débarrassait de l'accréditation syndicale de cette façon-là. Donc, la transmission de l'accréditation de la convention collective d'un sous-traitant à l'autre va être maintenant inscrit dans la loi, ce qui va faire en sorte qu'un employeur qui veut se débarrasser d'un syndicat, d'un sous-traitant parce qu'il y a un syndicat, il ne pourra pas le faire parce qu'il va être obligé de transférer son accréditation puis la convention
0: collective. Parce que souvent, il joue sur cette petite marge-là pour soumissionner à un prix plus bas parce que
1: tout à fait.
0: Payer moins cher, en tout cas.
1: Tout à fait. Alors, évidemment, ça devrait améliorer la situation.
0: Au Québec, c'est illégal, ça, non?
1: C'est illégal parce que le Code québécois avait des provisions juridiques, excusez, par rapport à ça. Le fédéral n'avait pas ce genre d'éléments qui garantissaient qu'on interdit ça. Bien que, au provincial, on a quand même enlevé... des dents, je dirais, à l'article 45 du Code du travail concernant la concession d'entreprise, mais ça demeure quand même encore un élément important du Code du travail québécois qui n'existait pas dans le Code fédéral. Il y a un article de Patrick Lagacé cette semaine qui a vraiment attiré mon attention, et à partir de cet article-là, j'ai tenté de faire un relevé global des nouvelles et de l'actualité cette semaine qui me paraît assez juste la part de cet article de Patrick Lagacé. Patrick Lagacé intitule son article il y a, je constate, 3 points de rupture Déjà, le titre est attrayant. Trois points de rupture par rapport à quoi? Sur le plan international, il note véritablement une rupture. Et évidemment, on va en jaser, Julien. Le deuxième sphère de rupture, la technologie. Encore là, on en parle énormément. Et aussi encore des éléments d'actualité qui s'insèrent à l'intérieur de son article. Et la troisième sphère de rupture, c'est nous-mêmes. Puis là, il dit, Patrick Lagacé, je parle de nos nouvelles tolérances à des choses hier impensables.
0: Ah,
1: souvent,
0: on
1: a parlé, l'incivilité, puis un paquet d'éléments, et je vais y revenir. Tellement il y a une accentuation actuellement de ce que lui appelle la rage.
0: Ouais.
1: La rage sur les médias sociaux.
0: C'est encouragé par les médias sociaux.
1: Et la rage encourage la rage parce que l'algorithme favorise ce développement à l'intérieur, et je vais y revenir. Il dit, sur le plan international, il y a trop de foyers d'incendie. Là, on regarde ça actuellement, c'est fou.
0: Ah oui.
1: Il dit d'abord, les États-Unis sont méconnaissables. Ils flirtent avec l'autoritarisme.
0: On n'est rien qu'à penser. Plus que flirter, là.
1: Ben, c'est ça. Je garde ces mots, mais je suis d'accord avec toi. Oui. Dirigé par un désaxé qui cire les bottes des dictateurs en vomissant sur les amis démocratiques d'hier. Bon, j'aime bien la phrase.
0: On l'a vu hier avec Xi Jinping.
1: Ben, c'est
0: un grand ami à moi, ben, ils sont...
1: Un grand ami, il crache ses communistes aux États-Unis, qui n'en sont pas vraiment, mais son grand ami communiste, lui, ça n'est un vrai.
0: Oui, mais il fallait y voir la face à Xi Jinping. Il le regardait avec un petit sourire en voulant dire, hey.
1: Absolument.
0: Arrête de me croiser, là.
1: Absolument. Il dit d'abord, la Russie fait sur l'Ukraine, tente de déstabiliser les démocraties par la désinformation. On est sur un fond de massacre à Gaza, puis le Moyen-Orient est en feu.
0: Oui.
1: Il dit, l'Iran montre que le roi américain est nu.
0: Oui.
1: Et ça, il a tout à fait raison actuellement. Là, c'est bon. Alors, parlant des États-Unis, il dit encore, ils sont endettés de 40 000 milliards de dollars.
0: Oui.
1: Et là, je fais une parenthèse qui ne le dit pas. C'est que la droite conservatrice au Canada, partout, dans chaque province au niveau, ils parlent souvent de la dette canadienne ou québécoise. Mais tu les entends jamais parler, alors qu'ils sont en adoration très souvent avec le modèle américain, de la dette américaine, qui est sans commune mesure avec la dette canadienne ou la dette québécoise.
0: Puis ça va péter à un moment donné, ça n'a plus de sens.
1: Ça n'a aucun sens. C'est un ballon, c'est un ballon qui va finir par exploser.
0: Heureusement, au Canada, on a un système bancaire qui est beaucoup plus solide qu'aux États-Unis.
1: Tout à fait.
0: Entre autres, il faut garder un capital libre.
1: D'abord, il y a une concentration du capital bancaire. Il y a une réglementation à l'égard des banques qui fait ce qui n'existe pas aux États-Unis. Aux États-Unis, une petite banque pouvait s'ouvrir sur un coin de rue puis profiter de racheter des hypothèques qui étaient risquées puis faire faillite
0: demain matin. Là, les innocents, ils viennent de baisser en pourcentage le taux de capitaux propres que doivent contenir les banques, qui était déjà extrêmement bas. Ça joue maintenant dans les 8 % à peu près. Au Canada, c'est 15 % puis au Québec, Mouvement Desjardins, 24 % c'est extraordinaire. On est organisé pour faire
1: aucune comparaison. Alors, on peut ajouter deux éléments. Ce que disait l'article de Patrick Lagacé, c'est des éléments que j'ajoute. C'est que, sur le plan... La Maison-Blanche qui bannit quelques médias du Bureau Ovale, c'est vraiment incroyable. Il faut rajouter la contrepartie. C'est la solidarité des chaînes pour ne plus diffuser d'images, qui est incroyable, parce que même Fox, qui est une chaîne Donald Trump, a participé au refus de diffuser ces images-là et qui a créé une solidarité médiatique pour empêcher que ça arrive. Et la décision courageuse d'un juge américain, qui a été critiqué par Donald Trump, évidemment, a décidé de réintégrer ces journalistes qui ont été exclus. En parallèle, l'apologie de Donald Trump pour le journalisme chinois.
0: Oh, oui, c'est vrai, j'entends, oui.
1: Ah ouais, là, Donald Trump, il dit ça, c'est du journalisme.
0: Ça, c'est des vrais journalistes.
1: C'est des vrais journalistes par rapport aux corrompus qu'on a aux États-Unis, alors qu'on sait très bien que le journalisme chinois y est lié par le pouvoir chinois. Ouais. Premier journaliste chinois qui va vouloir dire le contraire du président Xi.
0: Ça va être le dernier journaliste.
1: Il va passer des vacances en dedans longtemps.
0: Oui.
1: Et puis, comme tu disais tantôt, la manière que Donald Trump a accueilli avec faste son homologue chinois, il est allé à sa rencontre, ce qu'il fait jamais avec des dignitaires étrangers. Aucun. Il va jamais à leur rencontre à l'avion. Alors,
0: il l'avait fait avec, pas Pinochet, là, Poutine, en Alaska.
1: Ouais, c'est ça. Parce que c'était comme un lieu de rencontre. D'ailleurs, c'est ça. Il le fait avec Poutine, puis il le fait avec Xi, mais il le fait avec personne d'autre. Fait qu'on voit un peu à quelle soupe qui...
0: Attends, Kim Jong-un. Ouais.
1: Alors, des fanfares militaires survolent la Maison Blanche par d'un bombardier, tapis rouge, etc. Deuxième sphère, pour que j'aille le temps, parce que ça me paraît très important, de rupture, la technologie.
0: Ouais.
1: Là, Patrick Lagacé nous dit la science-fiction rejoint le domaine du possible.
0: Ouais.
1: Fabrication de virus mortels, arrêt de pans entiers de systèmes hydroélectriques, effacement de données bancaires. On sait que l'intelligence artificielle était capable de sortir du carcan dans lequel on l'a mis, puis que par elle-même, elle s'est mise à attaquer.
0: C'est bizarre, ça.
1: Ouais, c'est incroyable. Elle était capable de tenter d'attaquer des services gouvernementaux. Mais à ces éléments-là de la technologie des puis évidemment, ils rajoutent, lui, les drones aujourd'hui qui changent la donnée mondiale à plein d'égards, à plein d'égards au niveau de la guerre. C'est plus le même genre de guerre, ça serait plus la même situation. Mais sur le plan de l'intelligence artificielle, j'ajoute deux éléments à ce que dit Patrick Lagacé. C'est ce qui s'est passé avec Télisson Aurélien. Le fameux Canado haïtien qui a écrit un livre qui participe au concours prix prestigieux littéraire.
0: Oui, encensé,
1: et au début, évidemment, tout le monde a crié c'est un complot contre M. Aurélien, etc., etc. Or, la presse a décidé de faire une démarche. Et ce que dit François Cardinal, qui est l'éditeur adjoint de la presse, il dit « Nos doutes sur la démarche de M. Aurélien quant à son recours à l'IA ont mené à la découverte du plagiat. » La presse a... puis là, il dit « À une époque où le monde est inondé de faux, notre rigueur quotidienne dans la vérification de l'information est plus grande. » Alors, il dit que c'est une tromperie qui est décevante, inexcusable. Le nombre d'exemples de la presse est troublant. Ils ont sorti plein d'éléments. Une nouvelle publiée sous son nom et ayant remporté un prix du public de la zone écriture de Radio-Canada en 2012, emprunte certains passages au livre Le Matin des Magiciens, qui est un livre écrit en 1960 de l'auteur français Louis Powell.
0: Bon,
1: L'outil de détection Pangram, qui permet de repérer des passages concordants de différentes œuvres, identifie dans Où va le monde de M. Aurélien au moins quatre phrases identiques à celles de Le Phare du réalisme magique. Il y a plein d'autres exemples de plagiat allégués qui ont fait l'objet de publications au cours des dernières heures sur les réseaux sociaux. Ça déferle, c'est incroyable.
0: Ah oui, puis il y en a d'autres qu'on nomme pas, mais qui font le même sur Facebook, là, un auteur qui a eu déjà des problèmes de ce type, là, qui publie des textes extraordinaires, merveilleux, mais un en arrière de l'autre. C'est clairement de l'intelligence artificielle, parce que ça se reconnaît à un moment donné.
1: Ils ont utilisé l'outil Pangram. Et avec l'outil Pangram, ils ont pris 6 auteurs qui avaient gagné des prix prestigieux. Puis l'outil Pangram a déterminé qu'ils étaient à 100% humains. Quand ils ont pris l'œuvre de M. Aurélien, ils ont déterminé qu'il y avait 6% d'humains dans l'œuvre qui est actuellement. Alors, on voit l'élément dramatique maintenant de cette utilisation. Mais il y a un autre élément qui est ressorti de l'utilisation. Parce qu'on a parlé souvent de l'intelligence artificielle par rapport au travail, puis c'est un élément important, puis des impacts. Mais là, on voit des impacts sur le plan, sur plein d'éléments. Mais il y en a un autre impact qui était sorti par Marianne Lafleur du Journal de Québec, qui nous apprend, par le biais d'un journal américain, que l'adolescente qui est à l'origine de la fusillade de Tumble Ridge en Colombie-Britannique, aurait reçu des conseils explicites de ChatGPT sur les moyens de déjouer ses propres mécanismes de modération et de dissimuler ses intentions violentes à l'intelligence artificielle. Voici ce que dit l'intelligence artificielle à la jeune adolescente. « N'utilisez pas de lieu réel », aurait indiqué ChatGPT avant d'ajouter « Vous pouvez tout de même laisser libre cours à votre côté sombre. Il suffit de s'y prendre intelligemment. » Alors, faut juste rappeler que Jesse Van Rootseller a abattu 8 personnes dans son petit village en Colombie-Britannique en janvier dernier. Alors, le magazine américain Motor Jones, il a pu consulter l'historique de clavardage. Alors, ce qu'il apprend, c'est qu'OpenAI avait banni pour une première fois le compte de la jeune femme, mais cette dernière en a rapidement créé un nouveau. Elle a été bannie parce qu'elle a identifié explicitement ce qu'elle voulait faire. Le mécanisme de modération a agi. À ce que lui a conseillé ChatGPT, c'est qu'elle avait désigné un véritable centre commercial célèbre comme cible de son acte violent tout en affirmant que le scénario n'était pas réel, mais elle avait désigné un centre réel qui existe. Alors, le robot conversationnel leur expliquait pourquoi un tel contenu serait signalé avant de lui donner des conseils pour contourner ses propres mécanismes de sécurité.
0: Aïe, aïe.
1: Aïe, aïe. C'est incroyable.
0: Ça n'a pas de limite. C'est parti en folie, l'intelligence artificielle, et ça fait juste commencer.
1: Ouais.
0: Et là, tu as les centres de données où là, c'est épouvantable aux États-Unis. En tout cas,
1: je termine avec la dernière et non la moindre des trois ruptures de Patrick Lagacé, les réseaux sociaux. Ce qu'il dit, c'est qu'ils ont libéré une parole maléfique. Il dit « J'entends et je lis des horreurs qu'il n'y a pas si longtemps vous aurez interdit l'accès à une certaine sphère publique. Je lis des horreurs sur les femmes, sur les juifs, sur les musulmans, sur les pauvres, sur les immigrants, sur les trans, sur les féministes. Bref, sur quiconque est considéré comme une menace existentielle à sa tribu, numérique, ethnique ou socio-économique. Le plus déstabilisant, il dit, c'est que ces gens ne se cachent plus pour menacer autrui, pour cracher de la haine ou pour dire des choses qui les auraient poussés au banc de la société il y a à peine 10 ans. Sur les réseaux sociaux, malheureusement, c'est ce qui pogne. La rage et la rage engendre la rage. Un exemple encore près de nous que j'ajoute pour enchérir à ce que dit Patrick Lagacé, c'est dans une chronique de Karine Gagnon du Journal de Québec. On peut lire... Prise à partie par un groupe de citoyens agressifs, la fille de Bernard Drainville, enceinte, et une autre bénévole ont craint pour leur sécurité mardi à Lévis. La fille de Bernard Drainville dit « Il faisait beau, nous étions de bonne humeur, et toutes deux très pacifiques dans nos propos et notre ton. Rien ne pouvait nous déranger. Ils circulaient pour faire la campagne électorale, avaient décidé de s'impliquer. Elle disait « Nous avions deux lignes à dire, et après c'était bonne soirée. Alors, il ne se passe rien d'autre devant la porte, et tout se fait normalement dans le respect. » Mais une spirale de violence s'est enclenchée. Or, après avoir visité une dizaine de portes et essuyé des commentaires disgracieux, elles ont commencé à ressentir un certain malaise. Décollissez du site, vous devriez être gêné, bon débarras, et les insultes fusent de toutes parts. Puis ce fut l'escalade. Une femme est sortie sur le gazon dans un rond-point pour les invectiver. Ses deux jeunes enfants se trouvaient à ses côtés durant toute la scène. D'autres voisins sont arrivés, ont formé un attroupement puis ont brandi des pancartes électorales, évidemment, qui n'étaient pas celles de son père. Elle dit qu'elle ne s'est même pas identifiée comme la fille de Bernard Drainville. Elle a juste voulu parler des élections puis du parti qu'elle favorisait. Mais ça souligne...
0: C'était identifié en plus. C'est des, tu sais, des têtes chauffées, là. Il suffit juste qu'il y en a un.
1: Jeune femme enceinte qui vit, qui a vécu cet élément-là, on n'a jamais vécu des situations. Là, c'est au vu et au-dessus d'un paquet de monde sur une rue en plein quartier de Lévis, ici, dans la région de Québec. Alors, ça renforce un peu ce que disait Patrick Lagacé. Alors, voici des enjeux, Julien, au cœur de la gouvernance de tous les paliers de gouvernement, des prochains gouvernements, et certainement du prochain gouvernement qui sera élu le 5 octobre. C'est des éléments qui nous inquiètent, mais sur lesquels il faut agir. L'intelligence artificielle, son encadrement, l'incivilité démesurée et de plus en plus débile.
0: Et encourager. C'est ça encourager. Qui est le pire.
1: Il va falloir qu'il y ait une action qui soit faite parce que ça dérive terriblement actuellement. La dérive est énorme et on le voit un peu partout. On le voit sur les routes. On le voit à la radio.
0: Routes, les rages au volant. Puis
1: on les voit partout actuellement. Ah. C'est incroyable.
0: Les chauffeurs d'autobus qui se font attaquer, ça se peut-tu?
1: C'est...
0: C'est partout.
1: C'est partout. Alors, voilà, ça met fin à la chronique de la semaine en restant toujours positif, évidemment.
0: Oui, parce que l'intelligence artificielle, ça peut, quand c'est d'entre bonnes mains pour des buts qui ont du bon sens, ça peut être formidable. Tu sais. C'est des capacités.
1: C'est comme le reste. On encadre un paquet d'éléments pour éviter des débordements. Mais actuellement, on a quelqu'un au sud qui, lui, apparemment, c'est pas important de faire son encadrement parce que lui, il appelle ça, mais lui, il va être la
0: super. Il y a de l'argent personnellement là-dedans. On met un peu de musique. On attend une invitée qui devrait... Il est arrivé?
1: Oui.
0: On me fait signe. Ah, bon, attendez. On me fait signe de mettre un peu de musique. Est-ce que ça fonctionne? Ah, ben oui. Ah! Et ça, c'est pas de l'intelligence artificielle.

0: Bon, alors, on accueille Monsieur Nicolas Lapierre, directeur québécois du syndicat des, j'allais dire des médecins, non, des métallos. Hey, bonjour, Nicolas Lapierre.
1: Bonjour.
0: On parlait justement de toute cette guerre commerciale entre le Canada et les États-Unis. C'est quand même du jamais vu, là, ce qu'on vit actuellement, puis c'est inquiétant, évidemment. Attendez, je vais ouvrir votre micro, c'est bon. Vous êtes, comme syndicat des métallos, vous êtes dans le cœur de l'ouragan, là, hein?
1: Oui, absolument. On est un syndicat qui a des membres exclusivement dans le secteur privé,
0: ouais.
1: Tout secteur confondu. Donc, évidemment, on pense à nous dans le secteur,
0: industriel.
1: Secteur primaire, industriel, ouais, les mines, la sidérurgie, l'aluminium. Mais on a vraiment, on est beaucoup dans le secteur de la PME, de la transformation aussi. Là. Nos secteurs traditionnels, c'est maintenant une plus petite partie. Là. On a beaucoup de membres dans différents secteurs de la société. Donc, on couvre. On a une vision assez globale de ce qui se passe au Québec, tous secteurs confondus.
0: Puis là, vous avez des situations où les employés syndiqués vont appuyer même leur patron pour savoir comment est-ce qu'on survit, là. Mais ça, c'est pas à n'importe quel prix, là. Mais vous voyez des entreprises qui sont menacées immédiatement, là, puis qui n'avaient pas vu ça venir.
1: Oui, absolument. Ouais. Bien, faut dire que ça fait presque déjà 2 ans qu'on est dans toute cette incertitude-là. Là. Évidemment, les dernières salles de tarifs qu'on a reçues, là, les 50% et les contre-tarifs, là, c'est de l'inédit.
0: Mm.
1: Mais je vous dirais, depuis presque 2 ans, on vit d'incertitude. De mois en mois, l'application des tarifs change. Un secteur est tarifé, l'autre ne l'est pas. Parfois, c'est sur le pourcentage. C'était sur le pourcentage, par exemple,
2: d'une
1: d'acier.
2: Partie, exact.
1: Là, maintenant, à un moment donné, ça a viré que c'était 50% de la valeur de la marchandise qui est expédiée aux États-Unis. Mais là, maintenant, avec l'autre 50%, donc, c'est de l'inédit. Puis je vous dirais que depuis 2 ans, ben, on voyait déjà des impacts, quelques mises à pied.
0: Ouais.
1: Je vous dirais qu'on avait peut-être 500-600 mises à pied dans certains secteurs précis. Beaucoup de travail partagé. Ça avait été utilisé par beaucoup d'employeurs et beaucoup de syndicats.
2: Travail partagé.
1: Ben, ça veut dire qu'avec c'est des mesures que l'assurance-emploi a mis en place, on permettait aux travailleurs de travailler sur une base, par exemple, de 3 jours/semaine. Et les 2 journées supplémentaires étaient payées par l'assurance-emploi. Donc, ça évitait de faire des mises à pied puis de maintenir tout le monde en emploi.
0: Mm-hmm.
1: C'est des mesures qui ont été mises en place dans certains employeurs pour éviter de faire des mises à pied. On voyait des carnets de commandes vides. Ça se traduisait par toutes sortes de situations. Mais là, c'est sûr qu'avec le dernier 50% et les contre-tarifs, c'est un coup qui est difficile à prendre. J'entendais encore hier nos confrères de l'usine La Verrie Owens, Illinois, à Montréal. Ils font des bouteilles de bière, puis ils font des bouteilles de spiritueux pour le marché américain. Là, viennent d'annoncer, directement à cause des tarifs, une 60aine de mises à pied sur 300 travailleurs là, d'ici la mi-octobre. Donc, clairement, eux, là, ce qu'ils vont faire, ils vont délocaliser une partie de la production aux États-Unis parce qu'ils ont...
0: Ah, c'est ça que je voulais en venir. Là, ça se fait-tu vraiment pour de vrai, ça?
1: Oui. Ça, c'est un cas concret où ils vont délocaliser une partie de la production.
0: Ça veut-tu dire qu'ils ouvrent une filiale puis ils engagent du monde? Parce que ça me semble que ça me tenterait pas, moi, même comme entrepreneur, de dire « je vais aller aux États-Unis ».
1: Oui, mais faut comprendre qu'il y a beaucoup d'entreprises qui ont des filiales aux États-Unis.
2: On parle de délocalisation, mais oui, il y en a une partie très certainement, mais c'est parce qu'ils ont déjà un pied à terre à quelque part.
1: C'était
2: peut-être un bureau administratif à l'origine.
1: Oui.
2: Puis là, ils décident d'en faire une mini-production juste pour passer leur production canadienne à l'intérieur.
1: Absolument. Il y a comme un échange de produits. Là,
0: la clientèle est là souvent.
1: Il y a un gros bassin. Ça fait que ça, c'en est un exemple où ce que la production, pour éviter d'être taxée à 50%, des bouteilles de bière, des bouteilles de spiritueux, c'est impossible de penser qu'on peut survivre en état tarifé à la hauteur de 50%. Fait que Ils ont délocalisé une partie de la production. Ils vont continuer à opérer certains produits. Là. Ils ne ferment pas l'entreprise.
0: Ouais.
1: Mais c'est quand même 60 travailleurs sur 300 là, qui vont perdre leur emploi à cause des tarifs. Puis il y en a beaucoup d'entreprises comme ça qui ont des pieds à terre aux États-Unis pour toutes sortes de raisons. Oui, parce qu'il y a un gros marché là-bas. Fait que là, on voit les gens essayer de mitiger les dommages.
0: Tout le monde lutte pour sa survie là-dedans.
1: Ouais.
0: Y en a-tu, au contraire, des Américains qui viennent s'installer ici? Ça doit être assez rare.
1: On a vu quelques cas quand c'était le temps d'investir, là, dans les derniers 2 ans, où ils ont décidé d'investir ou d'agrandir l'usine au Canada en disant on va produire pour le marché canadien, puis nos usines au marché américain vont produire. Oui, ça arrive.
0: Là, ça me semble que ça ferait un bon reportage à la télévision.
1: Oui, mais ça arrive. Quand même, il faut comprendre aussi que les ben des entrepreneurs du côté américain ne sont pas si contents de ce qui se passe. Ce qu'ils veulent, c'est continuer à faire des affaires, puis ils essaient d'être imaginatifs comme ceux du côté canadien l'ont été dans les dernières années. Oui. Dans les derniers 2 ans, on a vu aussi des situations où le produit était tarifé, puis le client aux États-Unis en prenait 50 % de la surtaxe, puis le côté canadien en prenait 50 %. On a vu toutes sortes de rester en vie compétitive.
2: Oui, parce que puis j'imagine aussi qu'il y en a beaucoup qui se disaient ça va être temporaire.
1: Absolument.
2: Hein, donc, la difficulté, c'est... Ça commence à être long un peu. Fait que c'est sûr que ça peut commencer à avoir un impact. Il y a des décisions qui doivent se prendre.
1: C'est clair. D'où la raison pourquoi le gouvernement a mis en place des mesures pour le travail partagé, parce que ça évitait aux employeurs de dire, on est dans une tempête temporaire, on va garder notre monde en emploi, puis que ça reparte, on va déjà avoir une main-d'œuvre formée, prête à revenir au travail.
0: Ça, c'est vrai.
1: Mais là... ça perdure, puis là clairement, comme il n'y a plus de négociation, on pense qu'on peut se faire à l'idée qu'on est parti pour une
2: plus longue période.
1: Belle ride. Là,
0: puis changer, tourner le dos aux Américains pour ouvrir des marchés à l'extérieur, c'est une très, très bonne affaire, mais ça ne se fait pas sur un grand dessous. Là.
1: Non.
0: Y a-t-il des domaines où comme dans, je pense, à l'industrie du bois?
1: Oui. Il y a des domaines où ça s'est fait. Tu sais, je pense c'est toujours aussi une question de taille de l'entreprise. Si on prend une multinationale qui a les capacités de trouver d'autres marchés, ça va se faire. Tu sais, je pense au secteur de l'acier qui a diminué ses exportations vers les États-Unis pour les envoyer vers l'Ouest canadien. Mais là, évidemment, il y avait un enjeu de le transport par train. Les prix avaient augmenté de façon astronomique.
0: Ouais.
1: Là, le gouvernement Carney a mis des mesures en place pour que les employeurs puissent se faire rembourser le prix du transport. Donc ça, il y a certaines multinationales qui peuvent le faire, migrer leur production vers l'Ouest canadien, mais une petite PME de 50, 100 employés n'a pas nécessairement cette capacité-là, ne serait-ce que pour trouver d'autres marchés, mais aussi, il faut comprendre que des fois, on fait des produits qui sont très nichés, qui sont très normés. Puis là, évidemment, de développer d'autres marchés, puis d'être autorisé, de recevoir les certifications, ça peut prendre des mois, voire des années. Donc, c'est pas si simple que ça. Si je prends le marché du boulon, on pourrait penser qu'un boulon, c'est un boulon. Mais c'est pas vrai. Un boulon qu'on achète à la quincaillerie, puis un boulon qu'on produit pour le marché automobile, c'est des qualités de boulon qui sont différentes, des normes spécifiques. Donc, c'est pas si
2: simple. Parce que le boulon qui est sur un automobile, il a besoin de tenir plus longtemps, lui. Puis supporter la chaleur, les chocs.
1: Fait que c'est compliqué de changer une production, puis c'est pas simple. Évidemment, le marché européen, on se dit, mais c'est loin. C'est ça, le marché américain, c'était un marché naturel parce qu'on embarquait les pièces sur un camion, puis 5-6 heures plus tard, le marché le camion était rendu du côté américain.
2: Et même si on a construit, comme on dit, le Canada d'est en ouest, sur le plan économique, tout ce qui est au sud des provinces en général ont un commerce facilitant.
1: Absolument.
2: Avec tu sais, on le voit, ils n'ont pas construit le nouveau pont Goléard pour rien non plus. C'est parce qu'il y a un transport, il y a un trafic qui est là. La Beauce, je comprends l'ensemble des PME de la Beauce. Tout ce qui était, toutes les entreprises au nord des États-Unis faisaient affaire avec toutes les petites PME de la Beauce.
1: Oui, puis on le voit, là, tout le secteur de la Beauce, Bellechasse, la Montérégie, c'est tous des secteurs où il y a beaucoup d'entrepreneurs et beaucoup de PME. On représente beaucoup de monde là-dedans. Puis là, on les voit. Là, ça s'en vient difficile. Là, on commence à avoir des appels à l'aide, des carnets de commandes s'en viennent. On n'est plus capable d'exporter les produits.
0: L'aluminium, ça se détériore pas. Ça. Tu peux faire des lingots.
1: L'aluminium se détériore pas au niveau de ce qu'on appelle la première fusion. Donc, ce qu'on connaît les grosses alumineries, là, qu'on peut avoir
0: à
1: Bécancour, au Saguenay-Lac-Saint-Jean, la Côte-Nord. Eux, je vous dirais que ça va somme toute assez bien. Les prix ont augmenté de façon substantielle. Puis je sais très bien qu'eux vont bien. Mais par contre, le deuxième puis le troisième transformateur, qu'on va parler de l'extrusion, là, ce qu'on va faire des produits finis, eux, les carnets de commandes.
0: Des canettes, entre autres.
1: Oui, c'est ça. Eux, ils ont de la misère. Ça, on le sait, on représente des entreprises là-dedans, puis c'est compliqué depuis plusieurs mois. Donc, c'est inquiétant. Donc, je dirais que c'est compliqué l'économie dans un sens que tous les secteurs ont leurs particularités. Ouais. À l'intérieur de chacun des secteurs, il y a des sous-secteurs, puis ces sous-secteurs-là n'ont pas leur même réalité opérationnelle. Il y en a qui vont prendre leur intrant, leur acier, leur aluminium du côté américain, puis ils vont produire, puis ils vont traverser ça l'autre bord, alors qu'il y en a qui vont être autonomes du côté canadien, puis ils ne seront pas affectés par les contre-tarifs. Parce que les contre-tarifs, soyons réalistes, c'est ce qu'on a demandé au gouvernement. C'est beau, c'est le fun, émotivement, ça nous fait plaisir de se venger, là. Ouais. Mais ça aura des impacts.
0: Bon là-dedans, là. C'est parce que moi, je dirais, comme Trump disait à Zelensky, « You don't have the cards ». Il n'y a plus les cartes, le Trump, là, parce que leur problème de déficit, puis la façon dont ils marchent, là, ça va mal aller. Et il y a plein d'entreprises, évidemment, là, de chambres de commerce et tout ça aux États-Unis qui disent « Hey, les tarifs avec le Canada, là, ça n'a plus de bon sens. »
1: Exact.
0: Puis ils sont obligés de taco, là, de reculer encore.
1: Ouais, ouais.
0: Là,
1: il
0: y a l'industrie de l'armement qui se développe maintenant qu'on est menacé par les Américains, n'est-ce pas? Ça, c'est des secteurs qui sont nouveaux. Ça ouvre-tu des portes pour le vrai?
1: Oui, mais c'est un secteur qu'on avait. On a des entreprises qui sont syndiquées avec nous, prenons General Dynamics à Le Gardeur, pas loin de Repentigny. Donc, on a 500 métallos qui travaillent là. Mais évidemment, avec la politique industrielle que le gouvernement Carney a mis sur pied, là, donc toute la notion d'investir 2 % du PIB et de l'économie ça a amené ces entreprises-là à avoir une certaine certitude vers où s'en va le gouvernement. Puis là, on voit ces entreprises-là prendre de l'expansion, faire des agrandissements pour produire plus. Donc, c'est un secteur que c'est à peu près un des seuls secteurs que je peux voir en croissance puis en effervescence ces temps-ci.
0: Puis le rapprochement avec l'Union européenne, ça ouvre beaucoup de possibilités aussi, là, parce qu'il y a beaucoup de choses qu'on peut développer au niveau de l'aviation.
1: Absolument. Tu sais, on voit... Puis tu sais, en même temps, je voudrais pas être dans les souliers du gouvernement, parce que c'est pas facile,
0: on peut
1: bien les critiquer, mais c'est pas facile de développer de nouveaux marchés. Puis, tu sais, on est un peu le chien de garde pour s'assurer qu'ils le font dans le respect des travailleurs, aussi, puis dans le respect des communautés aussi. Faut pas que ça se fasse au détriment aussi des industries qui sont déjà ici. On a demandé aussi, puis le gouvernement l'a fait dans une certaine mesure, de protéger nos frontières du dumping aussi, parce que ce qui arrive, c'est comme les frontières américaines sont fermées à d'autres pays, pas seulement à nous, là, ces pays-là ont tendance à faire migrer leur
2: production. Ils veulent vendre le produit, puis là, ils veulent vendre, pour s'en débarrasser, en tout cas, pour pas être prêts avec, fait qu'ils vont le vendre pas cher.
1: Ils ont tendance à venir inonder le Canada et venir affecter notre propre production locale. Fait qu'on a demandé à certains égards au gouvernement de mettre en place un peu de protectionnisme aussi.
0: On pense aux meubles, surtout.
1: Aux meubles. Ouais. Beaucoup de produits de l'acier. Je pense aux barres d'armature où le gouvernement canadien a fermé. Il y avait beaucoup de produits qui venaient du Vietnam, de l'Indonésie, de la Chine. Puis ça a aidé, à certains égards, les produits de l'acier au Québec. Parce qu'il y a beaucoup de barres d'armature qui rentraient par le port de Vancouver. C'est ce qu'on met dans le béton. Les grandes tiges avec des rainures.
2: Les rods de métal.
1: En anglais, on va appeler ça le rebar, mais c'est ça le vrai terme, mais les rods, là, c'est...
0: Contrairement au crowbar, ça, c'est un autre affaire.
1: Oui, c'est ça. Mais ça, on produit ça en acier, là, à contre-cœur, ArcelorMittal, nos membres chez ArcelorMittal.
0: On fait ça à contre-cœur, c'est drôle de dire ça.
1: Ça a porté ses fruits.
0: Ouais.
1: C'est pas parfait, mais ça a aidé en certaines de nos entreprises. Fait qu'on est en discussion avec le gouvernement aussi pour s'assurer qu'on vienne pas se faire harakiri avec notre propre marché intérieur aussi. Il y a beaucoup de discussions, il y a beaucoup de mesures qui peuvent être mises en place, là, ça c'est évident.
2: On a l'impression qu'il y a une certaine forme de collaboration avec le gouvernement fédéral. On a de l'information. J'ai l'impression que vous avez plus d'informations du gouvernement fédéral que... Nous, provincial, on dirait qu'on fait pas le débat industriel, puis je suis pas certain qu'il y a eu une grande collaboration à cet égard-là.
1: Je suis obligé de vous dire que je suis assez déçu dans le cadre des dernières élections qu'on parle très peu de politique industrielle, qu'on parle très peu de
2: la transformation.
1: De la transformation, puis tu sais, j'aimerais ça que les partis politiques nous fassent rêver un peu sur qu'est-ce que pourrait être notre tissu industriel de demain au Québec. On entend très peu parler, puis je suis obligé un peu de vous dire que dans les deux dernières années, on a eu une meilleure collaboration là-dessus avec le gouvernement canadien qu'avec le gouvernement de la CAQ. Les deux dernières années ont été exécrables en termes de collaboration avec le gouvernement de la CAQ, malheureusement. J'imagine que le gouvernement était plus préoccupé par s'essuyer les pieds sur nous en disant que c'est les méchants syndicats qui empêchent la route de tourner.
0: Oui, mais il y a aussi que c'est fédéral, hein, le commerce international.
1: Oui, mais quand même. Oui, mais ouais. On a eu des entreprises qui ont fermé. On a fait des appels à l'aide. Puis on n'a pas senti beaucoup de retour. Puis je vous dirais aussi que j'ai beaucoup d'entrepreneurs et d'employeurs qui me disent un peu le même message, qui me disent...
0: Okay.
1: Il y a comme un silence radio qui s'est installé dans la dernière année, voire les deux dernières années avec le gouvernement en place. C'est sûr que ça n'a pas aidé, mais même du côté syndical, je vous dirais qu'on a de meilleures relations avec le gouvernement canadien.
0: Ouais, ouais.
1: Quand on demande une rencontre, on l'obtient.

0: Merci beaucoup. Nicolas Lapierre, directeur québécois du syndicat des métallos, un de nos syndicats solides au Québec.
1: Là-bas. Absolument.
0: Bravo. Merci beaucoup.
1: Merci, au
0: revoir. On va passer à un autre sujet. Je ne sais pas, est-ce que notre invité est... Alors voilà. On va parler d'un sujet qui se... En fait, tous les sujets peuvent se connecter d'une certaine façon, mais les entreprises d'insertion sociale, ça, c'est vraiment un domaine, moi, qui m'a toujours ébahi. C'est incroyable les miracles qu'on fait dans ce domaine-là. Et on se joint Dominique Bonnetto, qui est directeur général des entreprises d'insertion au Québec. Monsieur Bonnetto, est-ce que vous m'entendez bien?
2: Bonjour tout le monde, merci de nous recevoir.
0: Bon, alors... Où en sont ces entreprises-là dont on parle très peu et qui pourtant ont une mission sociale vraiment importante? Il s'agit d'entreprises ou des personnes qui sont un peu laissées de côté par la société parce que pour le travail, ils ont des limitations. Il y a donc des entreprises qui sont généralement subventionnées, qui reçoivent ces gens-là dans des emplois qu'ils sont capables d'occuper. Par exemple, à Insertech, je pense que c'est bien eux, ça, à Montréal, là, qui réparent les ordinateurs.
2: Là. Exact. Très bon exemple. Les entreprises d'insertion, c'est Renaissance, c'est Coderre à Alma, c'est Insertech à Montréal, c'est La Relance à Gatineau, qui est aussi dans la transformation et la circularité des ordinateurs. Donc, il y a plein de domaines. Il y en a qui sont dans l'alimentaire. Dans votre coin à Québec, il y a le Piolet. Il y a le Pignon Bleu qui font de l'alimentation.
0: Oui.
2: Vélo Vert qui font du recyclage et remise en marché de vélos. Et il y a aussi Recyclocentre, qui est dans la région de Québec.
0: Il y en a.
2: Donc, les entreprises d'insertion, c'est 41 entreprises à travers 14 régions au Québec. Oh, puis le modèle, c'est que c'est des OBNL, donc une entreprise réelle sous un format à but non lucratif. Et dont le revenu, le profit, sert à alimenter la mission. Donc, c'est ça le modèle de l'économie sociale dans sa globalité. Les entreprises d'insertion sont des leaders dans le domaine de l'économie sociale.
1: Fait que pour résumer, ce n'est pas des agences de placement, c'est de véritables entreprises qui embauchent de véritables travailleurs, finalement.
2: Tout à fait. Puis le programme d'insertion, c'est un très beau programme. C'est un programme en approche globale, donc on prend des gens très éloignés du marché du travail. Uh-huh. Puis c'est généralement une formation de 26 semaines, donc à peu près 6 mois, où là, ils vont travailler savoir-faire, fait que des compétences techniques transversales du secteur d'activité, mais dans l'idée de les remettre dans le marché n'importe où après. Puis aussi du savoir-être, aussi basique que, tu sais, se lever tous les matins, arriver à l'heure tous les matins, déjeuner, avoir une hygiène personnelle, tu sais. Donc, on travaille des compétences de base pour les réintégrer de façon durable sur le marché du travail. Cette formation-là, elle dure 6 mois. Puis après ce 6 mois-là, on les accompagne encore pendant 24 mois dans leur recherche d'emploi, production d'un CV, coaching personnalisé, plan d'intervention personnalisé aussi. Puis quand ils vivent des difficultés en emploi, ben ils nous rappellent, on les coach, puis on les conseille pour rester durablement dans le marché du travail. C'est ça le plus gros succès. C'est 80% de réussite.
0: Ah, c'est ça que j'allais dire. Ça marche en plus, ça. Oh, oui.
2: Ça marche. C'est 80% de réussite dans les 3 à 6 mois de gens qui intègrent tout de suite le marché du travail. Puis 2 ans plus tard encore, on sait que au-dessus des 2/3 restent encore durablement dans le marché du travail. Donc, c'est une solution qui est éprouvée.
1: Bien, il me semble qu'au moment où on n'arrête pas de parler de l'itinérance, de la problématique du revenu, au moment où on n'arrête pas de parler de la pénurie de main-d'œuvre, au moment où on n'arrête pas de parler pour dire que ben on a besoin d'immigration, il me semble qu'un programme comme ça, là, parce qu'on n'entend pas parler d'un programme comme ça, c'est merveilleux, puis ça devrait. Mm-hmm. On devrait pouvoir passer par un tel programme au Québec avec tous les besoins qu'on a.
2: Bien, exactement. Vous l'avez dit, les solutions à quoi l'insertion répond. C'est exactement ça. On parle d'intégration au marché du travail, de mobilité de main-d'œuvre. Tu sais, quand les participants, les participantes sortent du programme, là, ben ils sont intégrés tout de suite, sont coachés, ils ont des fois des stages en entreprise. Des entreprises sont contentes de les recevoir parce qu'il y a un aspect de formation qui coûte cher à l'entreprise de recevoir des nouveaux employés. Puis quand ils les perdent, ben tout est toujours à faire. Tandis que dans le modèle de l'insertion, ben il y a un coût.

0: coaching qui vient d'entreprise d'insertion de l'équipe d'intervenants psychosociaux, puis ils les aident à s'intégrer au marché du travail, à rentrer dans la routine de l'entreprise. C'est facilitant pour l'entreprise, puis en plus, ces employés-là, là, ben, sont ultra reconnaissants, puis sont loyaux.
1: Ah oui, moi j'en ai visité une, je me rappelle, dans Oshaga Maisonneuve à Montréal, c'était, je pense, c'est le restaurant du cœur, en affaire de même. C'est une ancienne église qui a été transformée pour ça, une église qui était abandonnée, évidemment. Il y a des cuisines, et là, c'était beaucoup, et presque surtout, en tout cas, des femmes immigrantes africaines. Il y avait une bonne humeur là-dedans, ils apprenaient à cuisiner nos recettes québécoises, évidemment. Et ça, c'était des repas qui étaient ensuite vendus pour des bouchées de pain, c'est le cas de le dire, à des gens dans la difficulté financière et tout et tout. Et en plus, ils faisaient des repas tout près d'avance dans des petits sachets ou n'importe quoi, des barquettes qui étaient vendues au public en général. Et ce qu'on me disait de ces femmes-là, c'est qu'elles étaient toutes... Souvent, ils ne pouvaient même pas finir leur stage. Ils étaient embauchés avant. Ils se trouvaient toutes des emplois, puis c'était la bonne humeur, c'était toute beauté à voir. Il y en a plein comme ça. Là. Je pourrais vous en sortir des exemples. J'en ai vu tellement. Là. Bon.
2: Mais comment les participants à un tel programme peuvent accéder à ce genre de ressources importantes là, pour nos auditeurs, nos auditrices?
0: Bien, très bonne question. Là. Premièrement, il y a plus de besoins qu'il y a de place.
2: Ah, c'est ça.
0: Ouais. S'il y avait plus d'argent, s'il y avait plus d'espace, on pourrait en prendre plus, on pourrait en former plus, puis il y aurait encore plus de retombées dans la collectivité. Donc, là, on parle de gens éloignés du marché du travail, qui sont éloignés des fois depuis 6 mois, 1 an, 2 ans, qui ont échoué à rentrer dans le marché du travail. Il y a plein de cas. Hein. Déjà, des gens qui n'ont pas leur secondaire 5, des fois, des gens qui n'ont pas leur secondaire 2, qui ne se rendront même pas à un parcours professionnel de DEP. Des fois, une maman monoparentale qui a eu de la misère à se trouver ou rester dans le marché du travail. Autre situation, quelqu'un qui est en repositionnement professionnel, qui travaille plus dans son domaine d'études, mais qui cherche à se repositionner. Donc, il y a une grille d'évaluation qui permet d'établir un degré de vulnérabilité, puis c'est par cumul que là, finalement, on prend des candidats. Nous, on fait du recrutement direct, mais ça passe évidemment par Service Québec qui doit approuver ça. Et les participants, participantes reçoivent une subvention salariale au salaire minimum. Puis l'entreprise reçoit aussi une deuxième subvention pour couvrir les frais d'opération du programme. Puis c'est comme ça que ça fonctionne. On les recrute directement par bouche à oreille. Ils viennent chez nous, ils appellent dans l'entreprise directement. Puis ils font leur parcours comme ça. Puis ils profitent même d'un stage souvent après dans une autre entreprise. Puis c'est ça qui fait qu'on est capable de les placer très rapidement avant même qu'ils aient fini leur parcours.
1: Puis ça fait une grosse différence dans leur vie. En plus, ça leur redonne confiance parce que souvent, ils avaient abandonné même l'idée. Tu sais, c'est un monde qu'ils n'imaginaient plus le monde du travail. Et je me rappelle d'un jeune, ben, dans la trentaine, là, le gros changement dans sa vie, c'est qu'il pouvait enfin avoir une chambre qu'il avait louée et qu'il pouvait quitter. Donc, il n'habitait plus chez ses parents. C'est le changement, là, de changement de vie total. Là, puis... Il y a des personnes aussi, des personnes, par exemple, aveugles, des personnes qui ont des toutes sortes de difficultés de santé pour qui le marché du travail n'est pas ouvert spontanément. Mais en général, ces entreprises-là, tout le monde veut les aider. Est-ce que je me trompe? Il me semble que les chambres de commerce, les municipalités, tout le monde comprend là, que c'est bon pour la société.
2: Oui, ben, peut-être que tout le monde comprend, mais il y a un problème de financement.
1: Ouais.
2: C'est peut-être de ça dont il faut parler aussi, là, hein?
0: Ben exactement, en fait, ça s'explique, hein, c'est des entreprises très ancrées dans leur communauté locale, qui font des relais avec d'autres entreprises, qui soit remplissent des contrats pour eux ou les aident sur d'autres contrats, c'est aussi des donneurs d'ordre. Donc, tu sais, il y a vraiment un accompagnement qui se fait localement, puis des nombreux services que les entreprises d'insertion rendent. Puis, ça explique pourquoi elles sont vraiment fortes dans les communautés. Puis, on a évalué dans notre étude d'impact qu'on a réalisée dernièrement, c'est 187 millions en valeur ajoutée pour la société québécoise. Puis, sur ce montant-là, là, c'est 87 % de cet argent-là qui reste au Québec. Fait que c'est vraiment la création de la richesse au service de la communauté. Ça, c'est une autre des forces, des succès des programmes d'insertion. Fait que s'il y a plus d'argent, on pourrait avoir plus de participants, puis inversement, chaque fois qu'il y a une fermeture, ben on perd des occasions. On a évalué que dans les dernières années, sur 5 entreprises qui ont fermé, c'est 250 emplois qui ont été perdus, OK, par année. Bien, sur ces 250 emplois-là, ça représente 13 millions de perdus dans l'économie. Fait que c'est concret. Chaque personne qui rentre dans un programme d'insertion, là, on sauve 15 000 $ par année, par participant. Puis au bout de la ligne, là, ben, ça ramène des recettes fiscales de 37 millions. Fait que là, sur le 50 millions que le gouvernement a investi, là, ben, directement, il y en a 37 qui reviennent immédiatement dans l'économie. Puis on estime que c'est le retour sur investissement de ce programme-là, là, c'est à peu près un peu plus de deux ans. Fait que 27 mois. Fait qu'en moins de 3 ans, on rembourse entièrement ce que ça coûtait. Puis c'est du monde qui reste durablement dans le marché du travail puis qui vont payer des taxes et impôts durablement par la suite.
1: C'est un très bel exemple d'économie sociale, parce qu'en plus des chiffres, là, c'est des personnes, des êtres humains là, qui voient leur vie changer par ça, qui passent du côté sombre au côté positif, qui voient, qui ont de l'avenir, peuvent même mettre un peu d'argent dans leur poche, certains, pour la première fois de leur vie. Là, dans les partis politiques, à la campagne électorale, sans désigner l'un ou l'autre, on parle tous de mettre plus d'argent dans le communautaire. Est-ce que ces entreprises-là sont considérées comme faisant partie du communautaire?
0: Bien, dans un sens, on est des OBNL.
1: Ouais.
0: Sauf que nous, on relève du ministère de l'Emploi. Oh. Et dans ce cas-là, c'est ça, on est soumis au Fonds de développement de la main-d'œuvre, qui est un fonds canadien qui redistribue au gouvernement du Québec. Et on considère qu'il y avait une addition de 145 millions de la caisse d'économie, de la caisse d'assurance-emploi, qui a été retiré. Puis ce 45 millions-là, il était attribué à d'autres choses. Il est encore en période de négociation. Puis sur ce montant-là, on estime qu'il y a un 20-25 millions qui aurait dû aller à l'insertion directement au Québec. Puis ça a contribué à mettre une pression supplémentaire à ces structures, puis ça a mené à des fermetures concrètes. Fait que c'est des vraies personnes qui n'ont pas pu profiter de ce programme-là. Puis je reviens à ce que vous disiez tantôt, là, l'insertion, là, c'est tellement une belle solution pour lutter contre l'itinérance. Tu sais, les entreprises d'insertion, il y en a qui sont dans l'habitation. On leur demande de plus en plus de faire de l'habitation puis de la supervision. On donne de l'emploi. Beaucoup d'entreprises d'insertion sont en sécurité alimentaire. On parlait tantôt là, dans l'alimentaire, le chic Resto Pop d'Hochelag. Ben moi, je suis un petit gars de Hochelag.
1: Ah, c'est ça, oui.
0: J'en ai profité, moi, de ça, des repas dans les écoles. Puis ça fait des petits, puis ça a percolé. Puis on est rendu avec un grand programme national qui s'appelle la cantine pour tous.
1: La cantine pour tous,
0: elle donne des repas dans toutes les écoles du Québec. Ça a vraiment des retombées concrètes, sans parler d'économie circulaire, puis tout ce qu'on fait au niveau des textiles, au niveau des récupérations d'ordi, etc., etc. Fait que c'est des opportunités d'affaires, c'est des opportunités d'améliorer la productivité puis l'économie du Québec à travers un service rendu à la population.
2: Ben en tout cas, votre témoignage est fort intéressant. On va espérer que l'argent va être au rendez-vous. Et lâchez pas, je pense que c'est un sujet dont on n'a pas parlé suffisamment dans les médias actuellement. Et je pense que c'est important que ça soit connu, votre mission fondamentale, je pense, de l'insertion de personnes qui en ont grandement besoin. Un gros merci.
0: Ben, merci beaucoup. Merci. Puis dans le cadre du sommet d'itinérance, on va être là pour être assis à table puis discuter avec le gouvernement.
2: Alors, bonne chance. Merci.
1: Bonjour.
0: Dominique
1: Bonnetto, directeur général des entreprises d'insertion du Québec. Ici Julien Bledot et Serge Morin. C'était l'émission D'un autre angle. Vous êtes bien à l'antenne de CKIA 88.3 Québec et on se dit à la semaine prochaine. C'est bien cela.

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2: Bonjour, ici Julianne Perrault. Voici votre bulletin du vendredi 25 septembre 2026. Un débat concernant les enjeux principaux de notre circonscription a réuni hier 5 représentants des partis politiques au Patro Laval. Organisé en collaboration avec plusieurs organismes communautaires, l'événement réunissait Jean-François Joubert de Climat Québec, Elliott Estévez-Verville du Parti conservateur, Christian Savard du Parti québécois, Farnell Morisset du Parti libéral du Québec et Étienne Grandmont de Québec solidaire. La représentante de la Coalition Avenir Québec, Brigitte Martin, brillait toutefois par son absence. Pour écouter le débat à nouveau, rendez-vous sur notre site Internet ou sur notre page SoundCloud. Un nouveau projet immobilier se dessine à la Pointe-aux-Lièvres à Québec. L'immeuble baptisé La Serre compterait près de 375 logements locatifs, en plus d'une épicerie au rez-de-chaussée. Une serre maraîchère serait aussi aménagée sur le toit. Le bâtiment de 7 à 9 étages nécessiterait certaines dérogations à la réglementation municipale. Le projet s'inscrit dans la finalisation de l'écoquartier de la Pointe-aux-Lièvres. Des groupes communautaires membres du REPAC se réunissent ce matin dans le quartier Saint-Sauveur à Québec dans le cadre d'une semaine d'action de la riposte populaire. Jusqu'au 3 octobre, le mouvement entend dénoncer la vie chère, les attaques autoritaires et les enjeux liés au climat. Une occupation de rue, des activités d'éducation populaire et un repas collectif sont prévus aujourd'hui. Les participants se rejoindront ensuite à une manifestation qui doit partir du Musée national des Beaux-Arts à 13h. Le processus d'évaluation des impacts commence pour le projet de porte-conteneurs de l'entreprise QSL au port de Québec. Le projet qui prévoit la manutention de plus de 200 000 conteneurs par année pourrait voir le jour dès 2029. La table citoyenne Littoral Est s'inquiète toutefois que le projet entraîne davantage de passages de camions, de trains et de navires et donc davantage de pollution dans les quartiers centraux. La table dénonce aussi le fait que l'évaluation environnementale soit réalisée par le port de Québec. Elle demande plutôt au gouvernement de confier l'évaluation au BAP. Et finalement, un incendie mineur a eu lieu à l'extérieur de l'église Saint-Roch la nuit dernière. Des cendres et des traces de suie ont été découvertes ce matin près de l'une des portes de l'église donnant sur la rue Saint-François. Ces indices laissent croire qu'un incendie aurait pris naissance à l'extérieur du bâtiment au cours de la nuit. Le porte-parole du service de protection contre les incendies, Alexandre Lajoie, confirme que leur équipe a été informée de la situation en matinée. À leur arrivée, aucune flamme, fumée ou point chaud ne présentait un danger pour la sécurité des lieux. C'est ce qui complète cette édition. Au nom de toute l'équipe, bonne journée à l'antenne de CKIA 88.3 FM et CKIA FM.org.

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1: Il était une fois, il n'y a pas si longtemps, une princesse qui se retrouva obligée de se marier avec un dragon parce que dans son royaume, tous les hommes avaient disparu. La jeune fille avait donc accepté les avances du dragon qui avait malgré tout témoigné d'une certaine galanterie en lui offrant en cadeau un bel oiseau. Mort. Mais bon, c'était l'intention qui comptait. Une autre chose qui était importante pour la princesse, c'était la taille de son prétendant. Et il ne faisait que 8 pieds de haut, ce qui était raisonnable pour son espèce. Et enfin, il l'avait assuré qu'il était majoritairement végétarien. Mais ce qui inquiétait réellement la princesse, là, c'était le déroulement de la nuit de noces. Alors, elle décida d'aller demander conseil à une vieille femme de son village qui, elle-même, avait eu 5 maris. Et elle devait connaître les rudiments de la chambre à coucher. La vieille l'écouta et lui dit « Fais-toi-en pas. Ça m'est arrivé à moi aussi. Je vais te prescrire ce qu'il faut que tu fasses. Le soir de tes noces, t'auras qu'à porter, une par-dessus l'autre, 10 de tes plus belles robes. Et tout va bien aller. » Ouais, la jeune fille a confiance en la vieille, alors elle rentre chez elle, puis elle se prépare. Le jour du mariage arrive. Il y a un grand banquet au château. Tout le monde fait la fête, on danse, on mange. Il y a les meilleurs pains, les meilleurs vins, la meilleure bouffe. Puis il y a la princesse. Dans un coin, elle est aussi blême que sa robe. Puis on dirait qu'elle a pris 200 livres à cause de ses 10 épaisseurs. Et à l'autre bout de la salle, il y a le dragon qui fait son fier. Mais il est tout seul, peut-être à cause qu'il mange tout ce qui passe un peu trop proche. Minuit sonne. Le dragon se lève. Tout le monde s'écarte pour le laisser passer. Il se dirige vers la princesse. Elle, elle a compris. Elle se met sur ses jambes, puis elle prend les escaliers avec l'odeur de son reptile de mari qui la suit. Elle monte jusqu'en haut de la tour. Et arrivée dans la chambre, le dragon, fumant d'enthousiasme, s'approche d'elle et lui dit « Enlève ton linge, c'est le temps de se mettre au lit. » La princesse fait « Non, toi d'abord, enlève ce que tu portes et j'enlèverai mes vêtements. » Le dragon fait « Ouais, pas de problème, j'ai déjà fait ça. » Alors, il enlève une première couche d'écaille.

deuxième couche d'écaille se tirait, mais il avait déjà fait ça. Et de robe en écaille, à un certain moment, la princesse put voir couler sur la joue du dragon une grosse

0: Elle se retrouve devant un jeune homme aux yeux étincelants comme un enfant. Et c'est ainsi qu'après avoir laissé tomber leurs armures, ils purent s'adonner aux joies de la vie et de l'amour.
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1: Bonjour, ici Julianne Perrault. Voici votre bulletin du vendredi 25 septembre 2026. Un débat concernant les enjeux principaux de notre circonscription a réuni hier 5 représentants des partis politiques au Patro Laval, organisé en collaboration avec plusieurs organismes communautaires. L'événement réunissait Jean-François Joubert de Climat Québec, Elliott Estévez-Verville du Parti conservateur, Christian Savard du Parti québécois, Farnel Morisset du Parti libéral du Québec et Étienne Grandmont de Québec solidaire. La représentante de la Coalition Avenir Québec, Brigitte Martin, brillait toutefois par son absence. Pour écouter le débat à nouveau, rendez-vous sur notre site Internet ou sur notre page SoundCloud. Un nouveau projet immobilier se dessine à la Pointe-aux-Lièvres à Québec. L'immeuble baptisé La Serre compterait près de 375 logements locatifs, en plus d'une épicerie au rez-de-chaussée. Une serre maraîchère serait aussi aménagée sur le toit. Le bâtiment de 7 à 9 étages nécessiterait certaines dérogations à la réglementation municipale. Le projet s'inscrit dans la finalisation de l'écoquartier de la Pointe-aux-Lièvres. Des groupes communautaires membres du REPAC se réunissent ce matin dans le quartier Saint-Sauveur à Québec dans le cadre d'une semaine d'action de la riposte populaire. Jusqu'au 3 octobre, le mouvement entend dénoncer la vie chère, les attaques autoritaires et les enjeux liés au climat. Une occupation de rue, des activités d'éducation populaire et un repas collectif sont prévus aujourd'hui. Les participants se rejoindront ensuite à une manifestation qui doit partir du Musée national des Beaux-Arts à 13h. Le processus d'évaluation des impacts commence pour le projet de porte-conteneur de l'entreprise QSL au port de Québec. Le projet qui prévoit la manutention de plus de 200 000 conteneurs par année pourrait voir le jour dès 2029. La table citoyenne Littoral Est s'inquiète toutefois que le projet entraîne davantage de passages de camions, de trains et de navires et donc davantage de pollution dans les quartiers centraux. La table dénonce aussi le fait que l'évaluation environnementale soit réalisée par le port de Québec. Elle demande plutôt au gouvernement de confier l'évaluation au BAP. Et finalement, un incendie mineur a eu lieu à l'extérieur de l'église Saint-Roch la nuit dernière. Des cendres et des traces dessus ont été découvertes ce matin près de l'une des portes de l'église donnant sur la rue Saint-François. Ces indices laissent croire qu'un incendie aurait pris naissance à l'extérieur du bâtiment au cours de la nuit. Le porte-parole du service de protection contre les incendies, Alexandre Lajoie, confirme que leur équipe a été informée de la situation en matinée. À leur arrivée, aucune flamme, fumée ou point chaud ne présentait un danger pour la sécurité des lieux. C'est ce qui complète cette édition. Au nom de toute l'équipe, bonne journée à l'antenne de CKIA 88.3 FM et CKIA FM.org.

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4: Bonjour, ici Julianne Perrault. Voici votre bulletin du vendredi 25 septembre 2026. Un débat concernant les enjeux principaux de notre circonscription a réuni hier 5 représentants des partis politiques au Patro Laval, organisé en collaboration avec plusieurs organismes communautaires. L'événement réunissait Jean-François Joubert de Climat Québec, Elliot Estévez-Verville du Parti conservateur, Christian Savard du Parti québécois, Farnel Morisset du Parti libéral du Québec et Étienne Grandmont de Québec solidaire. La représentante de la Coalition Avenir Québec, Brigitte Martin, brillait toutefois par son absence. Pour écouter le débat à nouveau, rendez-vous sur notre site Internet ou sur notre page SoundCloud. Un nouveau projet immobilier se dessine à la Pointe-aux-Lièvres à Québec. L'immeuble baptisé La Serre compterait près de 375 logements locatifs, en plus d'une épicerie au rez-de-chaussée. Une serre maraîchère serait aussi aménagée sur le toit. Le bâtiment de 7 à 9 étages nécessiterait certaines dérogations à la réglementation municipale. Le projet s'inscrit dans la finalisation de l'écoquartier de la Pointe-aux-Lièvres. Des groupes communautaires membres du REPAC se réunissent ce matin dans le quartier Saint-Sauveur à Québec dans le cadre d'une semaine d'action de la riposte populaire. Jusqu'au 3 octobre, le mouvement entend dénoncer la vie chère, les attaques autoritaires et les enjeux liés au climat. Une occupation de rue, des activités d'éducation populaire et un repas collectif sont prévus aujourd'hui. Les participants se rejoindront ensuite à une manifestation qui doit partir du Musée national des Beaux-Arts à 13h. Le processus d'évaluation des impacts commence pour le projet de porte-conteneurs de l'entreprise QSL au port de Québec. Le projet qui prévoit la manutention de plus de 200 000 conteneurs par année pourrait voir le jour dès 2029. La table citoyenne Littoral Est s'inquiète toutefois que le projet entraîne davantage de passages de camions, de trains et de navires et donc davantage de pollution dans les quartiers centraux. La table dénonce aussi le fait que l'évaluation environnementale soit réalisée par le port de Québec. Elle demande plutôt au gouvernement de confier l'évaluation au BAP. Et finalement, un incendie mineur a eu lieu à l'extérieur de l'église Saint-Roch la nuit dernière. Des cendres et des traces de suie ont été découvertes ce matin près de l'une des portes de l'église donnant sur la rue Saint-François. Ces indices laissent croire qu'un incendie aurait pris naissance à l'extérieur du bâtiment au cours de la nuit. Le porte-parole du service de protection contre les incendies, Alexandre Lajoie, confirme que leur équipe a été informée de la situation en matinée. À leur arrivée, aucune flamme fumée ou point chaud ne présentait un danger pour la sécurité des lieux. C'est ce qui complète cette édition. Au nom de toute l'équipe, bonne journée à l'antenne de CKIA 88.3 FM et CKIAFM.org.
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1: Bonjour, ici Julianne Perrault. Voici votre bulletin du vendredi 25 septembre 2026. Un débat concernant les enjeux principaux de notre circonscription a réuni hier 5 représentants des partis politiques au Patro Laval. Organisé en collaboration avec plusieurs organismes communautaires, l'événement réunissait Jean-François Joubert de Climat Québec, Elliott Estévez-Verville du Parti conservateur, Christian Savard du Parti québécois, Farnel Morisset du Parti libéral du Québec et Étienne Grandmonde de Québec solidaire. La représentante de la Coalition Avenir Québec, Brigitte Martin, brillait toutefois par son absence. Pour écouter le débat à nouveau, rendez-vous sur notre site Internet ou sur notre page SoundCloud. Un nouveau projet immobilier se dessine à la Pointe-aux-Lièvres à Québec. L'immeuble baptisé La Serre compterait près de 375 logements locatifs, en plus d'une épicerie au rez-de-chaussée. Une serre maraîchère serait aussi aménagée sur le toit. Le bâtiment de 7 à 9 étages nécessiterait certaines dérogations à la réglementation municipale. Le projet s'inscrit dans la finalisation de l'écoquartier de la Pointe-aux-Lièvres. Des groupes communautaires membres du REPAC se réunissent ce matin dans le quartier Saint-Sauveur à Québec dans le cadre d'une semaine d'action de la riposte populaire. Jusqu'au 3 octobre, le mouvement entend dénoncer la vie chère, les attaques autoritaires et les enjeux liés au climat. Une occupation de rue, des activités d'éducation populaire et un repas collectif sont prévus aujourd'hui. Les participants se rejoindront ensuite à une manifestation qui doit partir du Musée national des Beaux-Arts à 13h. Le processus d'évaluation des impacts commence pour le projet de porte-conteneurs de l'entreprise QSL au port de Québec. Le projet qui prévoit la manutention de plus de 200 000 conteneurs par année pourrait voir le jour dès 2029. La table citoyenne Littoral Est s'inquiète toutefois que le projet entraîne davantage de passages de camions, de trains et de navires et donc davantage de pollution dans les quartiers centraux. La table dénonce aussi le fait que l'évaluation environnementale soit réalisée par le port de Québec. Elle demande plutôt au gouvernement de confier l'évaluation au BAP. Et finalement, un incendie mineur a eu lieu à l'extérieur de l'église Saint-Roch la nuit dernière. Des cendres et des traces de suie ont été découvertes ce matin près de l'une des portes de l'église donnant sur la rue Saint-François. Ces indices laissent croire qu'un incendie aurait pris naissance à l'extérieur du bâtiment au cours de la nuit. Le porte-parole du service de protection contre les incendies, Alexandre Lajoie, confirme que leur équipe a été informée de la situation en matinée. À leur arrivée, aucune flamme, fumée ou point chaud ne présentait un danger pour la sécurité des lieux. C'est ce qui complète cette édition. Au nom de toute l'équipe, bonne journée à l'antenne de CKIA 88.3 FM et CKIAFM.org.
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0: Bonjour et bienvenue à l'émission Julie Lioli. Mon nom est Julie Collin et pour les deux prochaines heures, on discute de littérature. C'est toujours un plaisir d'être avec vous le vendredi. Au menu aujourd'hui, dans quelques instants, nous parlerons du numéro 134 de la revue Le Sabord avec son éditrice et directrice littéraire, c'est Anne-Marie Duquette. Puis nous discuterons de l'importance de l'auteur Louis Caron qui nous a quittés le 14 septembre 2026. Ça fait environ 11 jours. Nous débuterons la deuxième heure avec notre poète en résidence Lux ainsi qu'avec plusieurs invités. Je vous le dis, là, il n'y aura pas assez de micros dans le studio pour tout ce monde qui sera avec nous tantôt vers 17h. Et nous terminerons l'émission avec Nicolas Giguère, qui est co-rédacteur en chef de la revue Lettres québécoises. J'aurai aussi quelques actualités et suggestions d'activités pour vous. Et évidemment, parce qu'on est vendredi, on va se partager nos vendredis lectures. Pour les partager avec nous, c'est super simple. C'est sur Facebook et Instagram. Les comptes sont au nom de Julie Lioli. On peut aussi me joindre par courriel au julie.colin@ckiafm.org. Colin, ça prend deux L. Très important. Sinon, ça ne marchera pas, ça ne se rendra pas. On va perdre votre suggestion de lecture. Ça serait vraiment triste. On en a besoin. Et c'est parti, cette belle émission-là. Le nouveau numéro de la revue Le Sabord, le 134e, arrivera en librairie dans quelques jours. Pour en parler avec nous, je rejoins Anne-Marie Duquette, qui est éditrice et directrice littéraire de la revue Le Sabord. Bonjour!
1: Bonjour!
0: Avant de parler du Sabord, il faut que je dévoile mon conflit d'intérêts potentiel ici. Je suis la directrice générale du Sabord. Dans les prochaines minutes, je porterai principalement mon chapeau d'animatrice radio. On va parler ensemble du Sabord comme on peut parler de Lettres québécoises un peu plus tard dans l'émission, ou on va parler de continuité ou autres revues comme ça. Donc, pourquoi on n'en parlerait pas à l'émission, même si je suis directrice générale, hein? Donc, voilà. Avant de nous parler du numéro 134, Anne-Marie, est-ce que c'est possible de nous présenter ce que c'est Le Sabord, s'il te plaît?
1: Oui, avec plaisir. Donc, Le Sabord, c'est une revue de création qui allie création visuelle et création littéraire. La revue a été fondée en 1983, donc il y a quelques années déjà, à Trois-Rivières. Son siège social a toujours été à Trois-Rivières. Elle a été fondée par Jean Laprise et Guy Marchand. Et donc, la revue est constituée d'un dossier principal qu'on appelle Alliance, dans lequel on propose des œuvres visuelles et littéraires que l'équipe se réserve le droit, le privilège de jumeler afin de créer des partenariats et de révéler des nouvelles couleurs aux deux œuvres mises en relation. Ensuite, on a un dossier qui s'appelle Ancrage, où on plonge dans l'atelier d'un créateur ou d'une créatrice, soit en art visuel, soit en littérature, soit quelqu'un qui pratique les deux. On a un dossier fil créatif qui est des entretiens longs, un en littérature, un en art visuel. Et finalement, on a un dossier critique à la fin qui réunit 8 critiques, tant d'ouvrages en littérature que d'ouvrages en art visuel.
0: Le numéro 134, son dossier s'intitule « Suspension ». Qu'est-ce que ça évoque, le concept de suspension, pour le comité de rédaction du Sabord?
1: C'est intéressant de voir comment nos thèmes évoluent entre le moment où on les conçoit, où on rédige l'appel et finalement ce que ça devient, ce que les gens en font. C'est toujours un grand plaisir de voir ce changement-là. Donc nous on de façon conceptuelle, on l'avait inclus dans un grand cycle. Donc on se cachera pas qu'on fait nos thématiques sur 4 ans. Et là, on voulait faire chaque année représenter une étape de la création. Et là, on était rendu à la 4e année qu'on voulait diriger plutôt vers la réception, vers la diffusion. Les dernières années, on est dans la fin de la 3e année, il y avait échafaudage, donc échafauder l'œuvre. Ensuite, on avait la conversion, donc faire des objets usuels, une œuvre d'art. Et finalement, on est à la fin de la 3e année, donc la suspension. Il y avait cette idée d'accrocher, de représenter, de donner à voir, mais aussi de faire quitter. Quitter terre l'œuvre d'art. Donc, nous, c'est un peu dans cette dimension-là qu'on l'avait imaginé. Mais les gens sont allés vraiment ailleurs, ce qui est formidable et ce qui est magnifique. Et donc, là, on approche une version de la suspension qui est plus comme celle d'un certain refus. Une suspension au sens où on refuse de prendre parti, on refuse de se laisser gérer par la loi de la gravité, un refus spatial, temporel. Donc, en même temps, une exposition, parce que quand on refuse, on s'expose au vertige, au jugement, On prête flanc à la critique, aux préjugés, et on voit tous ces beaux, ces magnifiques refus que nous proposent à la fois les autoristes et les artistes du numéro.
0: Est-ce que tu peux nous présenter les alliances du numéro 134, s'il te plaît?
1: Oui. Alors, première alliance, on a la poète Flavia Garcia qui ouvre le numéro avec une superbe suite poétique intitulée « Trois points de suspension ». Et Pierre Courville, donc, qui sont jumelés au travail de Nada El-Omari et Sonia Mwambu, qui, elles, ont créé une œuvre installative qui connaît plusieurs itérations. Donc, il y a une forme physique, une forme numérique, entre autres. Donc, ça, c'est notre première alliance. Pour celle-là, il y a deux textes, une artiste. Deuxième alliance, on a un superbe texte de Félix F., donc autoriste de la relève, un poème de Juliette Bernatchez, et les deux sont jumelés avec l'artiste Caroline Moxion, donc aussi œuvre installative. Ensuite, on a Benoît Bolduc, qui est le lauréat du prix Clément Marchand, dont le savoir est partenaire. Donc, notre participation au prix, c'est de publier le texte gagnant. Donc, ce texte de Benoît Bolduc, qui est pour sa part jumelé à l'œuvre de l'artiste Alex Côté-Allé. Par la suite, on a un long récit de Camille Deslauriers qui est suivi du poème « Espèce vivante » de Gabrielle Roberge, et toutes les deux sont jumelées avec Stanley Wani, donc œuvre aussi picturale. Et on a Jean-François McDonnell qui nous propose aussi une longue suite poétique, qui est jumelée avec Yannick Deslauriers. Et finalement, Héloïse Leblanc, qui nous propose ici un magnifique poème qui est jumelé avec le travail de l'artiste Christine Comeau.
0: Tantôt, tu disais, Anne-Marie, que le comité de rédaction se donne le privilège de choisir les alliances, de former ces alliances-là. Est-ce que tu peux nous présenter une des alliances de façon un peu plus concrète? Comment vous avez trouvé que ça se répondait l'un l'autre? Parce que quand vous recevez les dossiers, les gens ont envoyé quelque chose en lien avec suspension, tout simplement, mais les gens ne savent pas qu'est-ce qui va se passer avec leurs textes ou avec leurs œuvres visuelles. Comment, vraiment concrètement, une alliance, par exemple, a pu se former dans votre tête de comité de rédaction? Ou dans vos têtes, parce que vous êtes trois.
1: Oui, on est trois sur le comité. C'est une excellente question. C'est toujours des grandes surprises. Moi, c'est un de mes moments préférés dans la production du numéro parce que c'est à notre tour d'avoir un peu de créativité, puis en même temps, notre souci premier, c'est vraiment le respect des œuvres et le respect des artistes. Donc, on a vraiment le souci de ne pas faire dire à une œuvre ce qu'elle ne veut pas dire. Donc, des fois, visuellement, il y a des thématiques ou des œuvres qui fonctionnaient bien ensemble, mais on avait peur de les dénaturer, donc ça nous retenait. J'aimerais donner peut-être l'exemple dans ce numéro-ci du travail de Stanley Wani, du texte de Camille Deslauriers et du texte de Gabrielle Roberge. On n'était pas certain de cette alliance-là. C'était pas une alliance qui allait de soi. Au début, on se prépare toutes pour le comité de rédaction et on a des idées. Et celui-là, pour le coup, on avait des idées différentes et finalement, on est arrivé à un consensus. Donc, le texte de Camille Deslauriers, qui est magnifique, qui est l'histoire de la relation entre une femme et son utérus, en fait, qui est très douloureux et qui est très problématique dès le jeune âge, dès l'adolescence. Et donc, on suit par fragments cette personne-là jusqu'à la fin du texte où là, elle est un petit peu plus avancée en âge et elle se fait faire une hystérectomie, donc retirer l'utérus finalement parce qu'on a réalisé qu'effectivement, c'était problématique. Les douleurs qu'elle ressentait n'étaient pas des banales douleurs. Et donc, cette relation où le rapport au corps est un peu en suspension, le rapport à soi aussi est comme suspendu dans l'attente que ça passe, mais ça ne passe jamais. Et moi, j'aimais beaucoup ce texte-là parce que je trouve qu'il y a une belle fureur à la fois envers, évidemment, le système qui n'arrive pas à cibler, mais une fureur aussi de façon générale qu'on ne camoufle pas, qu'on embrasse. Et dans le travail de Stanley Wani, on retrouve ça. Donc, cet artiste qui travaille surtout, l'œuvre que nous on présente est principalement en 2D. Elle s'appelle Corps matériel et Stanley Wani reprend, en fait, il réimagine l'histoire qui ne serait pas faite des colonisateurs. Donc, comment on peut imaginer d'autres versions, d'autres récits non linéaires, peut-être, de cette histoire qui a été beaucoup manipulée par les colonisateurs? Et il va utiliser des matériaux qui reprennent là, les motifs de la colonisation. Donc, il va utiliser du café, il va peindre avec du café, avec du coton. On retrouve des textures de coton avec plusieurs matériaux. C'est ça qui résonne comme ça. Puis je trouvais qu'il y avait une forme de colère revendicatrice qui résonnait beaucoup avec le travail de Camille Deslauriers, mais chacun à sa façon. Ce que j'aimais, c'était cette force tranquille, cette colère tranquille, j'ai envie de dire, qui marchait chez les deux. On a aussi associé Gabrielle Roberge, donc avec son texte, son poème « Espèce vivante ». Et là, on est complètement ailleurs. On n'est pas dans la colère. Et c'est ça qu'on voulait aussi aller chercher, parce que chez Stanley Wani, il n'y a pas juste de la colère, évidemment. En fait, pas principalement. Et espèce vivante, donc, Gabrielle nous amène à réfléchir à la notion du vivant puis à la hiérarchie un peu entre espèces, à notre rapport au vivant et c'est quoi une espèce vivante au final. Et on trouvait que dans cette mise à plat hiérarchique, il y avait aussi beaucoup de résonance avec le travail de Stanley Wani. Donc, on aimait le texte très dense, très en fureur de Camille, suivi de ce poème qui nous amène plutôt à se poser puis à réfléchir sur ces hiérarchies qu'on construit, et tout ça accompagné avec les magnifiques illustrations, les magnifiques images de Stanley Wani.
0: Wow, ça doit être très enrichissant de participer au comité de rédaction, d'avoir ce genre de discussion-là pour faire parler des œuvres entre elles.
1: Ça peut durer des heures. On se le cachera pas. C'est des rencontres qui sont assez longues, mais c'est passionnant.
0: C'est vraiment passionnant. Juste entendre cet exemple-là, en tout cas, ça montre à quel point les discussions doivent être très riches, surtout si, pour construire cette alliance-là, ça a quand même pris des discussions, parce que chacune, vous n'aviez pas nécessairement la même vision de chacune de votre côté, puis après, il faut mettre ça en commun, puis s'entendre, puis il faut que tout le monde soit d'accord aussi, là, puis il faut que ça fasse du sens, c'est que ça doit être très, très, très, très riche. Par la suite, il y a la section ancrage qui, dans ce cas-là, présente la mécanique de création du lauréat du prix Louise Paillé 2025. C'est Pierre-Olivier Derry.
1: Oui, alors on est très, très heureuse d'être partenaire pour le prix Louise Paillé depuis sa fondation, là, depuis quelques années déjà. Et là, depuis 2 ans, je pense, au Sabar, on a des résidences numériques. Donc, on invite des artistes, autoristes à venir faire une résidence qu'on affiche, qui est disponible, qui est diffusée gratuitement sur notre site web. Et on a prévu une section dans la revue pour laisser de l'espace à ces personnes-là pour réfléchir, nous donner accès à leurs réflexions sur la création, nous ouvrir la porte de leur atelier. Et dans le cadre du prix Louise Paillé, on offre aussi aux lauréats, dans ce cas-ci, Pierre-Olivier Derry, de faire la résidence. Donc, il a fait la résidence sur la plateforme. Et on lui offre aussi ses pages d'ancrage pour qu'il puisse nous en parler, nous parler de son processus. Et donc là, il a fait sa résidence, il a gagné le prix Louise Paillé en mars 2025. Il a fait sa résidence en décembre au Sabar. Il a fait une sortie de résidence en janvier. Et là, on le publie dans nos pages cet automne. Donc, c'est aussi intéressant de pouvoir faire vivre une œuvre là, plusieurs mois dans l'année, de pouvoir accompagner, dans le fond, cet artiste-là à différentes étapes. Et donc, cet ancrage-là est magnifique parce que c'est ça, il nous partage la réflexion qu'il y a derrière. Donc, on vous donne accès à la fois par l'ancrage à la réflexion créative et à la fois par notre plateforme, l'œuvre vive, l'œuvre relativement terminée. En fait, pour le coup, pour celui-là, est terminé. C'est pas le cas à chaque fois. Il y a des œuvres qui sont en chemin qu'on présente, mais lui, elle est vraiment terminée. Donc, son travail, son œuvre s'appelle Février Diesel, qu'on peut aller voir sur le site. Et en fait, il appelle ça une poésie des moteurs. Donc, il a voulu parcourir la région du lac Saint-Jean en voiture, un peu à la manière des routiers qui le font en grand camion lourd, en poids lourd. Et il retrace cette poétique-là. Donc, il raconte dans l'œuvre disponible sur le site, on voit c'est quoi ses achats au dépanneur, c'est quoi le carburant pour sa voiture, mais son carburant à lui aussi. Puis, il y a plusieurs... c'est vraiment une démarche expérimentale. Et dans l'ancrage, il nous raconte comment cette idée-là est venue de fil en aiguille. Son projet a commencé ailleurs, mais il s'est rendu compte qu'il était difficilement réalisable dans cette itération-là. Donc, il choisit de le convertir dans un autre format. Donc, on comprend comment les idées se sont tissées entre elles, comment le projet a pris forme. C'est très généreux. Moi, je les trouve très généreux, tous ceux qui acceptent de faire cette section-là, parce que c'est ça, on nous montre la mécanique derrière la création.
0: Oui, c'est intéressant de comprendre, ou en tout cas d'essayer de comprendre comment ça se passe de l'intérieur. C'est rare qu'on ait cet accès-là.
1: C'est absolument.
0: Vraiment, c'est vraiment intéressant. Par la suite, il y a deux fils créatifs. Est-ce que tu peux nous les présenter, s'il te plaît?
1: Oui, alors le premier est en littérature avec Jonathan Hope pour son livre Escar, publié au Quartz en 2026. J'ai eu la chance de mener cet entretien-là et c'était un pur bonheur. Pour ceux qui n'ont pas lu le livre, c'est vraiment une drôle de bibitte. C'est vraiment un livre étrange. C'est clairement un roman. C'est un roman de road trip en Abitibi, mais décalé. Il y a vraiment des effets d'étrangeté très, très surprenants. En travaillant avec son éditrice, Jonathan et donc Marie-Noëlle Blais du Quartz, ont vu des échos avec David Lynch, le travail de David Lynch, cette espèce de réalité double ou un peu onirique. Et ils ont travaillé aussi à partir de ce référent-là. Donc, si ça peut donner une idée aux lecteurs ou lectrices. Donc, Jonathan Hope est professeur à l'UQAM et il mène différents projets de recherche sur le végétal, sur les humanités environnementales aussi et la littérature. Et il s'intéresse particulièrement à comment créer à partir d'objets ou de littérature qui n'est pas forcément destinée à inspirer, tels que des guides pratiques. Et c'est aussi ça l'exercice de ce roman-là. Donc, il s'inspire d'un guide pratique en particulier, celui de l'identification des dépôts de surface du Québec. Et il voit à qui ça s'adresse, ce genre d'ouvrage-là, de quoi ça recèle narrativement et fictionnellement parlant. Et donc, le livre commence avec la lecture de ce guide-là et finalement, je vous promets que ça dérape complètement. Et donc, il y a un rapport au territoire qui est à la fois très, pas dystopique, c'est pas ça que j'ai envie de dire, mais qui est problématique, disons, mais qui est clairement réfléchi et toujours en cours de réflexion. Le second fil créatif, c'est avec l'artiste Vicky Sabourin. Il est mené par Noémie Fortin, qui a une superbe plume et qui est commissaire là, sur plusieurs projets. Qui est artiste aussi, peut-être vous la connaissez, elle est basée en Estrie. Et donc, c'est sur Vicky Sabourin pour son œuvre intitulée « La chute de la baleine ». Donc, magnifique titre, magnifique œuvre. On voit tout de suite le lien avec la suspension. Et donc, c'est cette idée de penser à la chute comme à la mort, une forme de mort en suspension, le deuil aussi qui s'y joint, puis qui forme une suspension également, là, comme une temporalité autre. Et c'est un échange qui est très, tout en vulnérabilité, tout en délicatesse. Et ce qui est agréable dans les fils créatifs en art visuel, c'est qu'on met aussi des images. Donc, on peut avoir des représentations de cette fameuse chute de la baleine que je vous invite fortement à découvrir.
0: La revue se termine par la section « À livre ouvert ». Qu'est-ce qu'on retrouve dans cette section?
1: On a des contributeurs, contributrices réguliers que je tiens à nommer parce qu'on les nomme pas souvent, on rend pas souvent justice à leur travail qui est phénoménal. Moi, j'ai beaucoup d'admiration pour ce qu'elles et ils font. Donc, Emmanuelle Choquette, ici, fait un retour, une recension du livre Louise Robert, LR à l'œil et au cœur, pardon. On a également Yannick Byrne qui fait la recension de Home, le livre de France, dirigé par France Choignard. Mathieu Simoneau recense Les oiseaux du paysage de Joël Pourbet. On a Daphné Sarrazin qui recense Cumul 1 de Laura-Ève Lambert. On a François Desaunier qui recense Au revoir New York de Paul Bordelot. François Desaunier, c'est notre spécialiste de la BD. Donc, vous aurez vu, à date, on a des livres, je ne l'ai pas mentionné, mais en art visuel, la critique de Emmanuel Choquette et de Yannick Byrne. En poésie avec Mathieu Simoneau, en prose, en roman, en récit avec Daphné Sarrazin. Ensuite, Charlotte Laloux-Rousseau, qui est aussi plutôt du côté des arts visuels, s'est intéressée à Duologie Lucie Rocher, dirigée par Émilie Dufour, Mathilde Martel-Coutu et Nicolas Pitre. On a aussi parmi nos contributrices Valérie Forgue, qui a fait la recension de Paysages de savoir sombre de Raphaël Auer. Et finalement, Chloé Leduc-Bélanger qui fait la recension de Poignée d'averse de Jean-François McDonnell. Donc, encore un livre en poésie.
0: Donc, vraiment des belles découvertes aussi qu'on peut faire. Puis, on peut augmenter notre pile de livres à lire grâce à cette section-là.
1: Dangereusement.
0: Dangereusement. Oui, mais c'est un danger qu'on aime bien ici à Julie au lit. Comment on peut se procurer le Sabord?
1: Alors, il est évidemment disponible dans toutes les librairies indépendantes. S'il n'est pas officiellement en kiosque, vous pouvez toujours le commander. Mais normalement, le Sabar, le 134 est disponible. Si vous voulez des numéros antérieurs, là, peut-être faut les commander. Sinon, on peut toujours se le procurer sur notre site. Mais mieux encore, si vous avez le goût du risque, vous pouvez vous abonner. En s'abonnant, c'est 40 $ pour un an ou 72 pour 2 ans. 72 $ pour recevoir 6 numéros à la maison environ aux 4 mois. Je parle du risque parce que vous vous exposez à des œuvres, à des œuvres visuelles et à des lectures non sollicitées, j'ai envie de dire, ou auxquelles vous n'êtes pas préparé. Donc, c'est d'accepter le goût du risque et de se laisser surprendre par des choses vers lesquelles vous ne seriez pas forcément allé de prime abord. Évidemment, pour les revues, ça fait toute la différence de voir les abonnements. C'est ce qui donne... ce qui donne confiance aussi. C'est possible de s'abonner via notre site, évidemment, ou via le site de la SODEP aussi, je pense. Mais voilà, sinon, pour les numéros à l'unité, c'est possible en kiosque, sur notre site et aussi lors de nos événements. Vous pouvez, on vous convie là, chaleureusement à nos événements. On en a un qui se déroule à Québec tout prochainement, donc jeudi le 1er octobre à la Charpente des Fauves en formule 5 à 7 où on espère vous voir.
0: Oui, et puis la semaine suivante, le 9 octobre, ce sera du côté de la librairie Poirier à Trois-Rivières dans le cadre du Festival international de poésie de Trois-Rivières. Tous les détails se trouvent très facilement là, sur les réseaux sociaux du Sabar. Et pour rajouter par rapport à l'abonnement, c'est agréable aussi de recevoir quelque chose par la poste. Quelque chose qui n'est pas une facture. Tu sais, quelque chose qui est vraiment juste agréable, qui est un cadeau à soi, de soi, là. Tu sais, vraiment, qu'on s'offre tout simplement, qu'on reçoit par la poste, ou c'est un super beau cadeau aussi à offrir à quelqu'un qu'on aime. La revue Le Sabar, c'est une revue qui est en couleur. C'est une revue avec des papiers de qualité aussi, quand même quelque chose d'assez charnel à toucher la revue Le Sabar, c'est que ça peut être une belle expérience. C'est un beau risque à prendre de s'abonner.
1: Tout à fait. Un risque calculé.
0: Un risque calculé, très agréable. Puis en effet, c'est beaucoup moins cher aussi. C'est pas une revue qui est très chère. C'est 16,95 en kiosque. Mais là, de s'abonner comme ça à 3 pour 40 ou à 6 pour 72, ça, c'est une aubaine. Bref. Merci beaucoup, Anne-Marie Duquette, d'avoir pris du temps avec nous aujourd'hui pour nous présenter le numéro 134 de la revue Le Sabar.
1: De la revue plaisir, Sabar. Merci.
0: Je rappelle que tu es éditrice et directrice littéraire de la revue Le Sabar.

0: Vous êtes bien à l'émission Julie Lioli avec Julie Collin pour vous accompagner sur les ondes de CKIA. L'écrivain Louis Caron est décédé le 14 septembre. Pour en parler avec nous, j'accueille un lecteur de Louis Caron. C'est Simon Houle. Bonjour.
1: Bonjour, ça va bien?
0: Bien, absolument. On fait de la radio ensemble. C'est toujours un grand plaisir. Moi, ça me rend heureuse.
1: Oh oui.
0: Qui était Louis Caron?
1: Bien, Louis Caron... En fait, moi, je ne peux pas dire que je suis un expert de Louis Caron, mais c'est celui qui a comme planté l'aiguille dans le cœur du lecteur que je n'étais pas et qui m'a fait découvrir justement le plaisir et le bonheur de lire des livres dits sérieux. C'était il y a longtemps. Donc, c'était une lecture obligatoire en secondaire 5. Je ne lisais que des bandes dessinées. Je ne lisais que des livres dont vous êtes le héros, ces trucs-là. Puis, cette lecture obligatoire-là a changé un peu le cap que j'avais sur l'ennui que me donnait la lecture en général des livres du sérieux. Mais Louis Caron, avant tout, c'était un journaliste. C'est un gars qui est très fier de ses racines, de ses régions. Il n'est pas un historien, il n'est pas un politicien, mais il s'intéressait beaucoup à tous ces sujets-là. Il a voulu les mettre, les romancer, en fait, d'une façon, donc il a dit, d'une façon redonner une humanité sauvage aux personnages historiques. Donc, lui, en fait, il a étudié un peu l'histoire, puis il a placé des personnages dans ses romans qui ont vécu des vraies choses, qui ont passé à travers des vraies époques historiques. Mais c'est évidemment... ça s'éloigne du roman historique parce que c'est très, très, très détaillé. Les événements sont vrais, mais les personnages sont inventés. C'est de la fiction. Donc, lui, il a commencé... comme ça, comme journaliste, et puis il s'intéressait beaucoup à l'écriture. Puis en 1973, il a publié deux premières nouvelles. Et ensuite, ça a commencé assez fort avec sa nouvelle « L'Emmitouflé ». En 1977, il a décidé de lâcher tout pour se consacrer à l'écriture. Il s'est lancé ensuite dans les rédactions d'une trilogie qui a été son plus grand succès à vie. Il s'appelle « Les fils de la liberté ». Puis le premier tome des « Fils de la liberté » s'appelle Le Canard de bois, et c'est cette lecture obligatoire qui m'a lancé sur la lecture. Et puis, c'est encore un livre qui est très lu dans les écoles secondaires, c'est pour ça qu'il est réédité. J'ai été fort étonné, en le cherchant à la bibliothèque municipale de Lévis, de voir qu'il avait été élagué à bien des endroits. On ne lit plus Louis Caron trop. Et puis, sa mort est compassée complètement inaperçue. C'est moi qui l'ai appris au bibliothécaire qui était sur place. Et puis, on m'a confirmé que c'était pas quelqu'un qui était souvent emprunté. Alors, j'espérais peut-être, en participant à votre émission, à le remettre un petit peu sur la map.
0: Ben
1: parce
0: oui.
1: qu'il y a quelque chose de très intéressant dans son œuvre. C'est qu'elle s'intéresse aux révolutions et à l'histoire du Québécois lambda, du Canadien français, à travers des moments vraiment importants de son histoire, comme la révolte des Patriotes, comme l'exil en Nouvelle-Angleterre, comme... bon, il va jusqu'à Louis Riel, il passe par les déportations jusqu'en Australie. En tout cas, bref, il va un peu partout. Puis c'est quelqu'un qui était profondément attaché à ses racines. C'est un Nicolétain, de Nicolette, donc, qui a toujours fait la promotion, en tout cas dans ses écrits. Il en a beaucoup parlé de sa région. Et puis, c'est un ambassadeur pour sa région qu'on ne connaît pas tant que ça, pour moi qui est de Québec. Puis, bref, c'est ça. Puis, évidemment, on le retient surtout parce qu'il a écrit les 13 premiers épisodes de Lance et Compte.
0: Ouais.
1: mais il a été sacré chevalier de l'Ordre du Québec, lui, en 2008. Puis, quand Jean Charest, j'ai écouté ça, c'est très facile à trouver en ligne. Quand Jean Charest a fait la nomenclature de tous ses livres et toutes les choses qu'il a fait, quand il est arrivé aux épisodes de Lance et Compte, Louis Caron a haussé les épaules. Il a fait une espèce de mou en voulant dire « C'est peut-être pas pour ça que je voudrais être reconnu, mais bref, c'est surtout pour ça qu'on retient son nom. » Ça et la série télévisée « Les fils de la liberté », qui est une série télévisée, une coproduction Québec-France. C'est un peu la première série lourde de ce type de collaboration-là. Et puis, ça avait passé à Antenne 2 en France, donc en 1981. Puis ça avait laissé un très, très bon souvenir. On peut encore retrouver la série complète sur le site de l'INA, qui est un peu comme l'Office national du film en France. Donc, on peut trouver toute la série en ligne assez facilement. Et c'est dans cette série où on voit Sophie Fauché qui joue une métisse, une Sophie Fauché d'à peu près 19 ans, Il y a Gaston Lepage là-dedans. Il y a quelques acteurs plutôt connus là, qui ont fait des longues carrières, Jermaine Houde et tout ça. Donc, c'est une série qui est intéressante à aller visionner. Puis c'est à cause de cette série-là qu'on lui a confié l'écriture ensuite de Lancé Compte, qui est devenu un des plus gros succès de l'histoire de la télévision québécoise.
0: Les Fils de la Liberté, c'est aussi le nom de la trilogie de romans aussi qui a publié, à part la série, elle doit être basée sur cette trilogie-là, j'imagine.
1: Oui, absolument. C'est la même chose. En fait, c'est pas la même chose. 6 épisodes d'une heure, c'est difficile de résumer. Mais c'est basé sur Le Canard de bois, qui est son premier de la trilogie. Donc, la trilogie, c'est un peu... on a vu ça assez souvent quand même. Là. On passe à travers l'histoire, à travers des générations d'une même famille. Donc, dans ce cas-ci, la famille des Belles-Roses, qui vivent la révolte des Patriotes. Puis ensuite, on y va avec le fils, le petit-fils, ainsi de suite. Jusqu'en 1970, évidemment, la révolte des Felkistes, donc octobre 70, en passant par Louis Riel, l'exil américain, la conquête de l'Ouest américain, plein de choses. Cette famille-là se retrouve un peu partout. C'est pas une famille qui est héroïque, c'est pas des gens qui font des trucs absolument incroyables. C'est plutôt une suite de personnages qui vivent dans une misère absolue. Donc, il y a beaucoup de tristesse et de mélancolie dans l'écriture. C'est beaucoup de femmes qui meurent en couche, dans la neige, là, ce genre-là. Là. C'est pas jojo tout le temps, mais en même temps, on voit beaucoup de résilience. Puis, c'est facile ensuite, pour quiconque aime l'histoire, de trouver un lien avec ses propres ancêtres et puis je sais pas, de s'imaginer la vie, comment la vie était dure pour les Canadiens français à cette époque-là. Abandonné par la mère patrie, la France, puis élevé à coups de latte par son tuteur, l'Angleterre. Donc, on n'était pas... c'était pas Jojo. Puis, c'est ça. À travers ses recherches, lui a réussi à bien transposer ça, cette vie dure, mais cette vie, il décrit d'une très belle façon. Il dit qu'on a combattu les Anglais à coups de chapelet et de charrues. C'est vraiment ça, le milieu agricole, le milieu forestier, les pêches, les bûcherons, tout ça. Donc, c'est tous ces gens ordinaires qui ont des vies extraordinaires, qui se lèvent à un moment ou à un autre au courant de leur histoire, puis qui accomplissent des choses héroïques, comme participer à la bataille des Patriotes, à certaines batailles des Patriotes où ils étaient un contre mille. Là. Peut-être pas un contre mille, mais disons que c'était pas gagné d'avance.
0: Qu'est-ce qui a plu au jeune Simon Hull en cinquième secondaire dans Louis Caron, dans lire Louis Caron, alors que c'était d'autres lectures, c'était les livres dont vous êtes le héros, c'était de la bande dessinée, c'est d'autres médiums, des médiums qui sont super intéressants, mais qui sont très différents des livres de Louis Caron. Qu'est-ce qui a plu à ce moment-là en cinquième secondaire?
1: C'est ça, à peu près au même moment où j'ai commencé à m'intéresser à la généalogie. Je disais, les livres vont être le héros, mais quand même, j'étais plutôt rendu au Seigneur des Anneaux, quand même. Puis dans ces livres-là, on est beaucoup dans la généalogie. Et le Seigneur des Anneaux, ça commence avec 6000 ans de généalogie. Là. On s'y perd. Donc, d'où on vient, puis qu'est-ce qui fait qu'on est devenu ce qu'on est devenu. Puis dans Le Canard de bois, je voyais ça. Et quand je dis que c'est une lecture obligatoire, moi, on me l'avait passé en feuillet. On n'avait pas le livre entre les mains. Je ne sais pas à quel point on avait droit, quel pourcentage de livres on avait droit de photocopier à l'époque. Mais, bref, c'est ça. Puis le livre, Le Canard de bois, est divisé en deux. Un peu comme un livre, comme La part de l'autre d'Éric Emmanuel Schmitt. Tu as une page, c'est une histoire, puis la page suivante, c'est une autre. Donc, il y a deux histoires dans Le Canard de bois. Puis, c'est l'histoire de Hyacinthe Belle-Rose et de son petit-petit-petit-fils. Donc, c'est les deux. Tu as un paragraphe sur un paragraphe sur l'autre. Et puis, l'enseignant, il nous avait passé juste l'histoire de Hyacinthe Belle-Rose, qui était déjà assez dramatique comme ça, et non celle du petit-petit-petit-fils. Et à la fin, le petit-petit-petit-fils retrouve... je ne veux pas divulgâcher quoi que ce soit, mais il y a un canard de bois... c'est un objet qu'on transmet dans la famille de génération en génération qui se retrouve entre les mains du petit-fils et qui lui rappelle son histoire et l'histoire de ses grands-parents. Donc, c'est peut-être le côté de la généalogie le côté de la misère noire aussi. Il y avait quelque chose que j'ignorais peut-être à l'époque. C'est que nos ancêtres n'avaient pas vécu dans la Watt pour la plupart. Lui, bon, il raconte une histoire qui se passe dans le coin de Nicolet. Mes ancêtres, les Houles, ont pour la plupart vécu dans une espèce de triangle entre l'île d'Orléans, Drummondville, puis Trois-Rivières. On est vraiment dans le milieu, c'est des agriculteurs. Donc, je retrouvais ça un peu. Je pouvais m'imaginer que ces gens-là faisaient partie de ma famille. Je pouvais imaginer que j'étais un de leurs descendants. Ça a sûrement aidé, je crois. Et ça se termine aussi d'une façon assez traumatisante, je dirais, où est-ce que le personnage se fait déporter pour l'Australie, qui c'est vraiment arrivé pour certains patriotes, 58 patriotes pour être exact, ont été déportés en Australie après la Révolution, au lieu d'être pendus, parce qu'on ne voulait pas tous les pendre. Si on les pendait tous, il y aurait peut-être eu une révolution ensuite pour contester tout ça. On les a simplement mis sur un bateau au port de Québec, là, à peu près à 500 pieds d'où on est en ce moment. Puis ils sont partis pour l'Australie, un voyage de 5 mois. Et puis, donc c'est ça, lui, le livre se termine avec ça. Il quitte, en fait, sa famille, il est en exil. Puis, ce qui est assez, une coïncidence quand même, c'est aujourd'hui qu'ils étaient déportés, ces gens-là, il y a à peu près 200 ans. J'ai eu un pape, là, moi je suis membre d'une société d'histoire, puis là il y a eu le pape aujourd'hui qui disait que, bon, ben il y a 200 ans, vos ancêtres ont été déportés en Australie, et puis tout ça, donc il y avait un petit article assez intéressant sur des noms francophones de rues en Australie qui portent le nom de patriotes qui viennent de Saint-Jean-sur-Richelieu. En tout cas, le rabbit hole d'Internet, là.
0: Wow! OK, j'ignorais cette partie de notre histoire. Pourquoi on doit lire Louis Caron?
1: Je pense que moi, ce qui me rebutait, puis ce qui me rebute encore un peu aujourd'hui, c'est dans les lectures obligatoires du secondaire, c'était le terroir. La lecture des livres de la terre qu'on appelait. Donc, j'imagine que vous les avez lus aussi, là, Menot, Maître Draveur, Un homme et son péché, Le Survenant, Trempe Arpent, Maria Chapdelaine, ainsi de suite. Donc, il n'y avait rien là-dedans qui pouvait m'intéresser parce que il y avait une grande valeur morale à ces livres-là. Donc, c'était pas edgy du tout, là, en fait. Il y avait je trouvais ça plutôt ennuyant. Puis, on dirait que les Québécois, en général, ont commencé à repousser un peu la lecture du terroir. Je ne sais pas en quelle année, mais c'est arrivé lentement, puis tout d'un coup, il n'y en avait plus. Puis lui, Louis Caron, il a relancé ça. Il a relancé ça, puis il l'a fait d'une façon fulgurante. Puis c'est devenu un gros, gros succès de librairie. Puis ensuite, a suivi là, les Filles de Caleb et tout. Mais il y a un gros moment où il n'y en a pas de ça, de la lecture du terroir. C'est des gens qu'on avait comme un peu voulu délaisser parce qu'en fait, ils menaient des vies ordinaires d'opprimés. C'est rare qu'on s'identifie à des gens opprimés. On veut quand même Donc, qui sont les héros canadiens-français de 1850 à 1940, là? C'est des Rosanna, puis des... C'est ça. C'est le temps d'une paix et tout. Donc, on a l'impression que le monde avance. Tout le monde avance, sauf nous. Puis, je ne sais pas si tu connais le site Doctorac.
0: Non. Ah oui,
1: Non?
0: les chandails. C'est
1: Les chandails en
0: ouais,
1: lien
0: c'est
1: avec
0: Mathieu
1: la
0: Arsenault.
1: littérature.
0: Oui, c'est ça. C'est Mathieu Arsenault qui
1: Oui, oui,
0: lance
1: oui.
0: ça.
1: Ben là-dessus, ils vendent des t-shirts anti-terroir. Donc, c'est un mouvement, là. Je ne suis pas tout seul là-dedans. Puis lui, il faut lire Caron, justement, pour peut-être donner une deuxième chance au terroir. Parce que, je veux dire, c'est quand même notre histoire. C'est quelque chose auquel on peut s'identifier. C'est quelque chose qui est dans un monde réel, qui est le nôtre. C'est quelque chose qui peut nous transporter aussi, nous faire rêver, puis nous faire comprendre un peu mieux d'où on sort, d'où on vient, puis où est-ce qu'on peut aller avec tout ça. Mais je suis allé quand même vérifier.

0: présentation, comment on introduit une lecture aux jeunes? Parce que, bon, évidemment, le mot obligatoire, ça fait peur,
1: Ça
0: ça,
1: rebute.
0: bon, ça rebute absolument. Puis, moi-même, l'an passé, j'enseignais le français en secondaire 2. Puis, c'est le roman policier qu'on voit. On passait beaucoup de Québécois, mais vu qu'on commençait avec des trucs comme Garland Poe, puis des affaires comme, bon, les vieux Sherlock Holmes, mais tu sais, avec la traduction d'origine franco-française. Les jeunes ne comprenaient pas trop. C'était laborieux. Analyser le texte. À la fin, ils réussissaient même pas à trouver qui avait fait quoi. C'est pourtant, quand tu lis du Sherlock Holmes, bon, c'est fait pour être lu en 20 minutes, là. C'est court, c'est punché et tout. Puis, je trouvais qu'on était un peu à côté. Pourtant, moi, j'adore. Moi qui lis pas beaucoup de policiers, je trouvais que c'était vraiment approprié pour leur âge et tout. Mais en fait, non, c'est parce que nous, on lit ces livres-là avec notre expérience puis nos yeux d'adultes. Puis c'est difficile de se mettre dans la peau d'un enfant de 14 ans, mais à 14 ans, lire Louis Caron, je peux comprendre. Si on ne me fait pas une présentation stimulante, je peux comprendre que ce soit rébarbatif puis que les jeunes partent à la course. Mais ben, c'est ça. Quand c'est obligatoire, c'est obligatoire. Puis, je sais que c'est le Parti québécois, je crois, qui a parlé d'une nouvelle liste de romans québécois obligatoires au secondaire.
1: Ça se peut.
0: Oui. Puis, donc, on parle de ça ces temps-ci. Cet été, on en a parlé pas mal. Mais je ne sais pas trop pourquoi on parlait de ça parce qu'elle existe déjà, cette liste. On a des recommandations qui sont de fortes recommandations.
1: OK.
0: Et puis, les enseignants n'achètent pas les livres de leur poche. Donc, nous autres, on a des séries de livres qui sont achetés par l'école, puis on les passe. Puis, bon, tout ça, c'est des livres qui ont été sélectionnés par trois, quatre personnes avant de se retrouver entre les mains de l'enseignant. Donc, on n'a pas une liberté totale sur ce qu'on fait lire aux enfants. On n'a pas le droit de photocopier des livres non plus, évidemment. Puis, ces listes-là existent. Et puis, le fait que le canard de bois soit toujours sur ces listes, je trouve que c'est. Il y a quelque chose de très positif. En quelque part, Louis Caron va survivre par obligation.
1: Mais là,
0: On
1: il y a
0: va
1: une.
0: le rentrer dans, on va le rentrer dans la gorge des gens. Puis peut-être que ça va intéresser assez de jeunes pour que son œuvre se perdure un peu. Mais bon, pour ce qui
1: Peut-être.
0: est de ses autres livres, c'est aussi des romans à connotation historique. Donc, lui, c'est le style qu'il a développé à travers les années.
1: Ben, moi, je me dis aussi, il y a peut-être une différence entre les jeunes en secondaire 2 qui ont 14 ans et le jeune Simon Houle qui avait quelque chose qui ressemblait plus à 16-17. Il y a quand même une grande différence. Comme comme lecteur, comme lectrice, entre avoir 14 ans puis avoir 16-17 ans aussi. Il y a quand même une expérience de plus. Il y a quelques lectures obligatoires de plus qu'il y a eu en cours de route aussi. C'est que peut-être que c'est une lecture, je ne sais pas, là, mais peut-être que c'est une lecture qui est plus appropriée vers 17 ans que vers 14 ans.
0: C'est un livre qui est 14 ans et plus,
1: OK.
0: déjà. Donc, il y a des petits bouts un peu bobards. Mais 14 ans et plus, ce qui est tout à fait raisonnable à mon avis. Mais, je veux dire, comme lecture obligatoire que j'avais lue avant ça, moi, il y avait Agaguk, par exemple. Je trahis un peu mon âge, mais quand tu lis Agaguk aujourd'hui, tu es assez étonné, là. Je veux dire. De la manière dont c'est écrit, mais ça n'a pas été écrit par un auteur inuit, puis avec toute l'évolution de notre rapport avec les Premières Nations, puis avec les Métis et les Inuits, on peut plus lire Agaguk avec les yeux avec lesquels on lisait en 88. Je ne dis absolument pas qu'il faut bannir Agaguk, loin de là. Mais je veux dire que on pouvait parler de n'importe qui, puis le faire de n'importe quelle façon. Dans le canard de bois, par exemple, il y a une autochtone qui s'appelle Marie Moitié, parce qu'elle est métisse, puis qui est jouée par Sophie Fauché dans la série, qui n'est pas autochtone à ma connaissance. Donc, c'est des choses qui ont changé beaucoup, là. Mais donc, c'est ça, on lisait Agaguk, on lisait. Qu'est-ce qu'on a eu d'autre? Je pense qu'on nous a passé Maria Chapdelaine, mais tu sais, dans le Québécois, il y avait ça. Non, Pieds nus dans l'eau, de Félix Leclerc,
1: Okay.
0: aussi. Et puis. C'est pas ce que je pourrais considérer comme de la lecture très excitante pour un jeune de 14-15 ans, même si on parle d'émancipation, puis on parle bon, de grandir dans le fond du bois, puis s'en aller vers la ville, et tout ça. C'est peut-être pas nécessairement le bon chemin à prendre.

0: Surtout que moi, je suis un citadin, en fait. Je suis banlieusard. J'ai grandi sur la rive sud de Québec. Donc, j'avais moins le rapport au bois puis à la nature, peut-être, qui était nécessaire à tout ça. Mais j'avais le recul. Moi, je pense que c'est vraiment la généalogie, le fait que tu as un personnage qui avance dans le temps puis ce qu'il fait a un impact sur sa descendance. C'est peut-être plus ça qui m'a attiré dans le livre, avant même le fait que ça se passe dans ma cour. C'était peut-être ça. Puis, ben, moi, je trouve qu'il y a des moments qui marquent l'imaginaire quand même. Le gars, il se marie, puis sa famille ne veut pas. Le mariage est comme désavoué. Il s'enfuit en forêt avec sa femme. Bon, sa femme meurt après 5 ans dans le bois. Il ramène le cadavre à la ville sur un traîneau. 5 ans de misère pour ramener un cadavre sur un traîneau. Puis, entre-temps, il a adopté, il était pas capable d'avoir un enfant, adopté un petit Irlandais, orphelin. Bon, c'est toujours. Oui. C'est d'une tristesse infinie quand on y pense. C'était une vie qui était extrêmement difficile. Moi, je pense à un personnage qui aurait pu inspirer le personnage de Hyacinthe Belle-Rose du livre. C'est justement Joseph Marceau, qui est un vrai patriote, qui lui est exilé en Australie. C'est le seul des 58 patriotes qui est resté en Australie. Lui, il est resté en Australie parce que quand il est arrivé en Australie, il a appris en débarquant du bateau que sa femme venait de décéder, pas longtemps après être débarqué du bateau. Et lui avait perdu la garde de ses enfants à cause que c'était un prisonnier. Il n'est pas retourné. Ensuite, il reste en Australie, il a eu 11 enfants. Puis, les descendants de ces 11 enfants-là sont venus récemment au Québec visiter le village natal de ce gars-là. Donc, moi, ce que je vois là-dedans, c'est un peu comme l'histoire du canard de bois, c'est que notre passé, il est là, puis on ne peut que l'accepter et vivre avec. Que ton ancêtre ait été patriote, c'est noble. Qu'il ait été prisonnier ou criminel, ça l'est moins. Mais, tu sais, il y a des nuances dans tout ça. Pour certains, c'est des héros, pour certains, c'est des zéros. Puis, mais on peut pas absolument pas changer tout ce qui s'est passé avant nous. Mais on peut vivre avec et essayer de comprendre. Puis je pense que Louis Caron, il a essayé de faire ça, il a essayé de comprendre le monde dans lequel il vivait en partant du monde précédent.
1: Avant de se consacrer à l'écriture de fiction, qui est quand même basée sur des faits historiques, là, il y a quand même une documentation. Il était journaliste. Est-ce que son passé de journaliste, sa posture de journaliste l'a aidé, selon vous, à écrire ces romans-là, ces fictions-là, à bien se documenter, à être cohérent et tout ça? Parce que comme journaliste, il faut faire des recherches, là. C'est que j'imagine que ça a dû l'aider aussi, cette posture de journaliste.
0: Ça, c'est certain. Et, dans les premières pages du Canard de bois, il parle justement de, bon, dans sa préface, d'avoir lu des rayons complets d'archives à propos de la région. Et donc, il s'est vraiment informé, il est allé voir des descendants de ces gens-là. Il a envoyé sa femme et sa fille pour rencontrer des descendants, pour prendre des notes pour lui. Il y a eu un gros, gros travail d'enquête qui a été mené avant même la rédaction de l'histoire. Il y a une entrevue assez intéressante qu'on trouve facilement sur YouTube avec Denise Bombardier en 81, puis tu te dis, oh, j'aimerais vraiment être ami avec ce gars-là, il parle tellement bien. Donc, tu vois qu'il y a une belle posture, il prend le temps de réfléchir. C'est une entrevue sublime, à mon avis. Donc, puis Denise Bombardier lui pose justement ces questions-là, puis lui, il répond que, vu qu'il a été publié en France dès le départ, dès son premier livre, L'homme étouffé, il a écrit un peu pour la France aussi. Ce qui fait que quand tu lis Le Canard de bois, tu vois que c'est pas un joual, là. Tu vois que c'est pas un français international non plus, mais c'est pas des bains puis des petits, des t'sais là, puis des affaires de même. Donc, il a écrit pour se faire comprendre. Et puis, il disait même dans l'entrevue que, bon, normalement, il n'aurait pas expliqué c'est quoi une Catalogne dans son livre. Mais si on retrouve des bouts comme ça, ben c'est parce que justement, il voulait être compris. Donc, ça peut paraître un peu bizarre, bon, pour un Québécois de lire puis de dire, bon, OK, la Catalogne qui est cette couverture tressée de machin truc. Donc, c'est ça. Il a adapté un peu son écriture, puis je pense que ça doit provenir en quelque part de son passé de journaliste, l'ambition de se faire comprendre. Un journaliste qui ne se fait pas comprendre, un journaliste doit aller droit au but, il doit se faire comprendre en quelques lignes. On ne doit pas se poser de questions. Donc, ça, je pense que ça a dû teinter un peu son écriture.
1: C'est vraiment un écrivain qui a remporté plusieurs prix. Parmi eux, pour Le Canard de bois, il a remporté en 1982 le prix France-Québec. Il a aussi remporté le prix Ludger Duvernay de la Société Saint-Jean-Baptiste pour l'ensemble de son œuvre. Il a aussi remporté le prix Mémoire du Salon du Livre de Trois-Rivières pour l'ensemble de son œuvre. Donc, c'est quelqu'un qui a eu différents prix. On peut les lire, ces prix-là. On peut voir la liste sur le site des éditions du Boréal, où là, il y a beaucoup de ses livres qui sont disponibles, surtout en format compact. Là. Donc, vous allez pouvoir les trouver assez facilement, à défaut de les trouver peut-être en bibliothèque, si certaines bibliothèques l'ont déjà élagué. Mais peut-être aussi, malheureusement, que... Parce que des fois, ça prend ça, malheureusement. Peut-être que sa mort va faire en sorte que ses livres vont être remis de l'avant aussi. Sait-on jamais? Des fois, il y a des gens qui disent « Ah, oh, je savais pas qu'il existait, mais là, maintenant, je le sais qu'il existe parce qu'il est mort. Tu » sais.
0: On espère des nouvelles éditions. Quoique, moi, je suis allé au Éco-Livre, livre usagé à Lévis. Et puis, il y en avait au moins 4-5 copies parce qu'il a été publié chez Québec Loisirs. Ça aussi, ça fait un peu mon âge. Et puis, il a été livre du mois chez Québec Loisirs. Et ça a vendu en masse. Pour sa trilogie, là, ça, c'est pas un problème de la trouver. Pour les autres, c'est plus difficile. D'ailleurs, apparemment, ça serait le premier livre de fiction chez Boréal.
1: C'est vrai?
0: Boréal était spécialisé dans les sciences sociales. Puis, donc, Les Fils de la Liberté, ça serait le premier roman chez Boréal Express. J'ai trouvé une copie assez facilement, donc, de la première édition pour 4 $. Donc, évidemment, bon, c'est plate pour ses descendants, puis tout ça. Là, ils gagneront peut-être beaucoup d'argent avec les écrits de leur père ou en tout cas. Mais ça vaut la peine de le lire, de le garder, de le garder là, au chaud. Puis j'imagine qu'il va se retrouver éventuellement sur les listes des écrivains qui comptent ou des écrivains qui ont marqué un peu l'histoire du Québec. Je peux pas imaginer qu'on l'élague ou qu'on l'élimine complètement. Même si ses derniers livres avaient l'air d'être plus des romans, peut-être pas à l'eau de rose, mais des romans, là, des histoires d'amour. Qui vit d'un certain public dont je ne fais pas partie. Fait que j'ai pas vraiment été voir de ce côté-là. Puis quand tu regardes bon les couvertures de ces livres-là, tu dis bon, mais ça m'a l'air d'être bon, ça n'a pas l'air d'être pour moi. Mais tout ce qu'il a fait du début jusqu'à, mettons, jusqu'à la fin de cette trilogie-là, puis même jusqu'en 2005, son dernier roman, me semble fort intéressant. Je ne sais pas où est-ce qu'on peut le placer. Je ne sais pas s'il va y avoir un renouveau, mais je serais surpris parce que même sa mort est passée assez inaperçue. D'habitude, quand un écrivain de sa trempe part de l'autre bord, il est dans les nouvelles.
1: Mais j'ai vu un article sur la presse, sur Radio-Canada aussi.
0: Il y en a eu un dans Le Devoir.
1: Oui, bon.
0: Mais ça a été... bon. Je pense qu'il n'y a pas eu une semaine où on en a parlé. C'est quelqu'un, Régent Tremblay, mais plutôt Michel Tremblay, qui est né la même année que lui, à peu près. Là. Il va passer. Lui, il a écrit beaucoup plus d'important. Ouais. Mais quand même, je veux dire, jusqu'où tu es VLB, mettons, on en parle pendant une semaine, deux semaines, il va rester. Louis Caron, c'est un coup de dé. Je ne suis pas sûr. Je ne suis pas sûr si ça va être réédité, mais. Bon, j'imagine que Boréal va peut-être travailler sur le remettre de l'avant. Quelque part, si j'imagine que c'est eux qui ont les droits. Je ne sais pas exactement comment ça fonctionne, mais ça serait assurément une bonne chose parce que ça vieillit très bien. C'est un roman historique, mais tu peux lire ça en 2050. Là. C'est pas c'est comme Maria Chapdelaine. Tu peux lire ça n'importe quand.
1: C'est intemporel.
0: C'est intemporel, c'est le mot.
1: Merci beaucoup, Simon Hull, d'avoir pris du temps avec nous aujourd'hui pour nous parler de Louis Caron, un auteur que si ce n'est pas déjà fait, ben, il faut absolument le découvrir, puis le célébrer et tout ça, puis continuer de le faire vivre par les livres. Merci beaucoup.
0: Ben, c'est mon plus grand plaisir.
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3: Bonjour, ici Julianne Perrault. Voici votre bulletin du vendredi 25 septembre 2026. Un débat concernant les enjeux principaux de notre circonscription a réuni hier 5 représentants des partis politiques au Patro Laval. Organisé en collaboration avec plusieurs organismes communautaires, l'événement réunissait Jean-François Joubert de Climat Québec, Elliott Estévez-Verville du Parti conservateur, Christian Savard du Parti québécois, Farnel Morissette du Parti libéral du Québec et Étienne Grandmont de Québec solidaire. La représentante de la Coalition Avenir Québec, Brigitte Martin, brillait toutefois par son absence. Pour écouter le débat à nouveau, rendez-vous sur notre site Internet ou sur notre page SoundCloud. Un nouveau projet immobilier se dessine à la Pointe-aux-Lièvres à Québec. L'immeuble baptisé La Serre compterait près de 375 logements locatifs, en plus d'une épicerie au rez-de-chaussée. Une serre maraîchère serait aussi aménagée sur le toit. Le bâtiment de 7 à 9 étages nécessiterait certaines dérogations à la réglementation municipale. Le projet s'inscrit dans la finalisation de l'écoquartier de la Pointe-aux-Lièvres. Des groupes communautaires membres du REPAC se réunissent ce matin dans le quartier Saint-Sauveur à Québec dans le cadre d'une semaine d'action de la riposte populaire. Jusqu'au 3 octobre, le mouvement entend dénoncer la vie chère, les attaques autoritaires et les enjeux liés au climat. Une occupation de rue, des activités d'éducation populaire et un repas collectif sont prévus aujourd'hui. Les participants se rejoindront ensuite à une manifestation qui doit partir du Musée national des Beaux-Arts à 13h. Le processus d'évaluation des impacts commence pour le projet de porte-conteneur de l'entreprise QSL au port de Québec. Le projet qui prévoit la manutention de plus de 200 000 conteneurs par année pourrait voir le jour dès 2029. La table citoyenne Littoral Est s'inquiète toutefois que le projet entraîne davantage de passages de camions, de trains et de navires et donc davantage de pollution dans les quartiers centraux. La table dénonce aussi le fait que l'évaluation environnementale soit réalisée par le port de Québec. Elle demande plutôt au gouvernement de confier l'évaluation au BAP. Et finalement, un incendie mineur a eu lieu à l'extérieur de l'église Saint-Roch la nuit dernière. Des cendres et des traces de suie ont été découvertes ce matin près de l'une des portes de l'église donnant sur la rue Saint-François. Ces indices laissent croire qu'un incendie aurait pris naissance à l'extérieur du bâtiment au cours de la nuit. Le porte-parole du service de protection contre les incendies, Alexandre Lajoie, confirme que leur équipe a été informée de la situation en matinée. À leur arrivée, aucune flamme, fumée ou point chaud ne présentait un danger pour la sécurité des lieux. C'est ce qui complète cette édition. 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

0: Vous êtes bien à l'émission Julie Lioli avec Julie Collin pour vous accompagner pour encore presque une heure sur les ondes de Sequoia. Et là, il y a du monde en studio. Vous n'avez pas idée à quel point il y a du monde. Il n'y a même pas assez de micro pour tout le monde. Il va falloir partager. Ça n'a aucun sens, cette affaire-là. Bonjour, Lux.
1: Bonjour.
0: Donc, Lux du collectif Ramène. Lux qui est notre poète en résidence, qui est avec nous à peu près une fois par mois.
1: À peu près.
0: À peu près. Puis là, t'as mis plein de gens avec nous.
1: Ben oui, c'est la fête.
0: Ben c'est la fête maison. On a Louve Saint-Jeu, bonjour.
2: Allô.
0: On a Caroline Rancourt, bonjour.
3: Allô.
0: Et on a aussi Anne-Catherine Dignard, bonjour.
4: Allô.
0: Comment ça se fait qu'on a autant de monde que ça en studio avec nous, Lux, là?
1: Ben là, ben, premièrement... premièrement... ben en fait... Je peux commencer par nommer le fait qu'on a une nouvelle nouille dans notre équipe. On a recruté Anne-Catherine Dignard. Moi, ça faisait déjà quelques années que je pensais que ce serait une bonne idée. Mais là, les gens, ils connaissaient pas Anne-Catherine encore. Puis aussi, des fois, ben là, c'est le temps et tout. Puis là, un moment donné, ben, c'était vraiment rendu le temps. Donc, on s'est rencontrés, puis elle a dit oui.
0: Oh là là! C'est que là, une prospecte de longue date.
1: Oui.
0: Puis ouais. Là, ça fonctionne maintenant. Donc, intégrée comme nouille depuis combien de temps, là?
1: Une semaine.
4: Oui, c'est ça. La première rencontre, le 20 septembre.
0: C'est un peu comme un baptême aujourd'hui, là.
1: Ouais.
0: Qu'est-ce qui t'intéresse dans le fait de faire partie du collectif Ramène?
4: Et c'est comme plein de choses. Puis en même temps, Luc a essayé de me convaincre de plein de façons, tout en me convainquant pas, parce que je savais déjà... Tu sais, ça m'intéresse déjà. Mais je pense que c'est le fait d'organiser des activités. Mmh. Participer à la culture, je suis déjà quand même impliquée avec mon association étudiante, avec le festival de théâtre. Fait que je me suis juste dit que c'était une autre bonne façon. Puis en même temps, c'est une manière de me reconnecter à la poésie.
0: Mmh.
4: Juste après la rencontre, cette semaine, j'ai comme eu un peu de chaos dans ma vie, puis depuis, je me suis remis à écrire. Okay. J'ai écrit un poème cette semaine.
0: Wow.
4: C'était comme une célébration, ouais, parce que ça faisait vraiment longtemps que j'avais pas écrit. Pris le temps de m'asseoir pour le faire.
0: Est-ce que tu participais déjà à des micros ouverts, par exemple, de poésie, entre autres avec le collectif Ramène?
4: J'ai été à mon premier avec le collectif Ramène, le dernier. Je suis allée au dernier, je sais pas pourquoi je suis pas allée avant. Je pense que je me suis juste mal organisée dans ma vie. Mais sinon, avec l'association d'études littéraires à l'université, on organisait aussi des micros ouverts, fait que j'y allais là. Ah, je lisais un peu, puis j'organisais.
0: Super. Puis là, le poème que tu as écrit cette semaine, inspiré par tes nouvelles fonctions de nouille, est-ce que ça te donne envie de le lire peut-être au prochain micro ouvert, au prochain événement Ramène?
4: J'y ai pensé, mais je sais pas. On verra bien.
0: On verra bien. Parce que là, il y a un événement qui s'en vient là, bientôt, Lux.
1: En effet.
0: Et c'est pour ça qu'on a deux autres invités en studio.
1: Absolument. c'est le 2 octobre prochain qu'il y aura une nouvelle soirée Ramène, nouvelle d'octobre. Parce que là, d'habitude, on fait ça les troisièmes vendredis du mois, hein,
0: ouais.
1: À la librairie Saint-Jean-Baptiste. Pas à chaque mois, mais... Ces temps-ci, c'est à tous les trois mois,
0: mm-hmm.
1: À la Libre. Puis là, on s'est dit, on va le faire avant Québec en toutes lettres.
0: C'est une bonne idée. c'est une bonne idée de pas... parce que, en effet, les gens sont quand même divisés déjà parce qu'il y a beaucoup d'événements, là.
1: Mais oui. Puis aussi, c'est ça, c'est que... On essaie d'être sensible à ça, Ramène, de pas cannibaliser la foule des autres, si on veut. Mm. Donc, on essaie que les gens puissent aller voir tous les autres événements, ou en tout cas au moins un autre, tu sais. Puis après ça, la semaine d'après, ils viennent nous voir, tu sais. Fait qu'il y a comme une alternance qui s'installe, là. Hein? On aime ça, faire ça. Donc, ça nous fait plaisir de... recevoir Louve Saint-Jeu et Caroline Rancourt. Caroline, c'est la gagnante d'une soirée qu'on avait faite en mars, Télécrochet. Deuxième ou troisième ou première place, je me souviens plus. Première place. À quel point? En tout cas...
0: Qu'elle a attendu quand même un certain temps.
1: Ben, fallait un bon moment, là. Il fallait un bon moment. Il fallait que ce soit idéalement l'automne.
0: Mmh.
1: Tu sais, pour qu'il y ait un thème qui fit.
0: Ouais.
1: Moindrement, un peu. Le... Ça, c'est concept, là, toute cette histoire-là. Là. On n'a pas dit, là, on va faire... on va inviter Caroline, mettons, je sais pas, à Pâques. Tu sais? Non. Ça prenait quelque chose d'automnal.
0: D'automnal.
1: Oui.
0: C'est quoi le thème du prochain événement?
1: Rite. Comme R-I-T-E-S. Puis pas rituel. Rite. Parce que c'est pas la même chose.
0: C'est quoi la différence pour les gens qui la sauraient pas?
1: C'est ça qu'on va explorer ensemble. Puis en plus d'avoir Caroline Rancourt, on a aussi Louvre Saint-Jeu. Puis là, je fais exprès, je donne pas trop de détails parce que je veux que ces gens-là décrivent leur pratique, mm-hmm. puis que tu puisses leur poser des questions. Comme ça, tu vas pouvoir diriger l'entrevue.
0: Caroline, pourquoi il faut absolument te recevoir l'automne pour ce prix que tu as remporté?
4: Parce que je suis une sorcière. Je pense que c'est la réponse la plus simple que je peux donner, mais juste aussi parce que pour moi, l'automne... En fait, si j'avais une saison à donner à la poésie, ce serait l'automne. Y a vraiment quelque chose de magique puis de profond qui s'installe au fur et à mesure que les feuilles changent de couleur, que le temps devient plus froid. Puis, je pense que l'automne, pour moi, c'est le moment où je suis le plus créative aussi, où j'écris le plus. Donc, je pense que c'est pour ça que Lux a mentionné que c'était de circonstance qu'une soirée se passe l'automne lors de mon invitation.
0: L'automne est très jeune, là. Ça fait à peine quelques heures que c'est l'automne. On est le 25 aujourd'hui, donc environ un 3 jours, 4 jours d'automne. Je ne sais pas exactement c'est quoi la date, là, mais c'est autour de ça. Est-ce que tu vois une différence aussitôt qu'on dit hey, « c'est l'automne qui va commencer », est-ce que tu sens vraiment quelque chose à l'intérieur de toi ou c'est à un moment donné quand on voit que ça commence déjà à faire plus frais? C'est quoi l'automne pour toi, en fait?
4: L'automne, pour moi, c'est... On dirait qu'il y a comme une espèce de mind shift qui se passe du quand on annonce que c'est l'automne, même si la température a plus ou moins de signaux par rapport à ça. J'ai l'impression que tout le monde vit un peu une espèce de petite fatigue de tous les événements de l'été, de la chaleur. Puis on dirait que dès qu'il commence à faire un petit peu plus froid, on commence à planifier puis à vouloir être un peu plus... confortable, puis c'est ça. Pour moi, l'automne, c'est pas nécessairement une date précise, mais c'est plus quelque chose qui se ressent dans l'air, puis qui se ressent aussi socialement.
0: Mmh. Et toi, Louvre, comment ça se place, l'automne, de ton côté? Qu'est-ce qui fait en sorte que tu participes à l'événement Rite?
2: Ben pour moi, le pourquoi est-ce que je participe à l'événement Rite, ça reste un mystère.
0: reste un mystère pour toi ou ça reste un mystère pour les auditrices et auditeurs?
2: Pour moi, mais c'est un heureux mystère. Je suis vraiment très, très, très, très heureuse d'avoir été invitée. C'est un honneur. Puis j'existe sous des formes différentes à toutes les saisons. Je dirais que l'automne, c'est moi aussi un espace de fatigue. Mais cette année, je me suis libérée de l'espace pour la vivre. Donc, c'est ça qui se passe cet automne. Des mystères et du repos.
0: OK. Puis à quoi on peut s'attendre comme performance de votre part? Parce qu'au fil des... J'ai envie de dire des saisons de ramène, parce que c'est quand même 4 fois par année maintenant à la librairie Saint-Jean-Baptiste. On voit différentes façons que les invités se présentent. Des fois, il y a des collaborations entre les deux. Des fois, ça va vraiment être un duo qui se forme pour cet événement-là. Des fois, c'est une personne après l'autre. Des fois, il y a des liens entre les performances. Des fois, il n'y en a pas. Est-ce que vous préparez quelque chose ensemble ou ça va plus être séparément?
2: Je suis très enchantée de rencontrer Caroline. On s'est rencontrés tout à l'heure en arrivant au studio. Je pense pas qu'on va collaborer, mais notre discussion de tout à l'heure m'a inspirée sur la direction que va prendre ma présentation. Je pensais écrire des choses, essayer de me laisser habiter par le mot du thème que je trouve quand même chargé et déconcertant. Mais suite à notre conversation de tout à l'heure, j'ai la possibilité de revisiter mes textes avec ce mot en tête pour les laisser résonner d'une nouvelle manière. C'est quelque chose qui m'habite.
0: Est-ce que tu veux acheter quelque chose, Caroline?
4: Enchantée, Louve. Effectivement, on s'est rencontrés tantôt. Mais c'est déjà une personne que j'apprécie. Puis j'ai hâte de partager cette soirée-là avec elle. De mon côté, je suis TDAH, puis je fonctionne pas mal sous pression. Donc, je ne vais pas divulguer encore de détails sur quelle sera ma performance. Mais elle sera là et elle sera... miroir de moi et de ma pratique. Donc, j'ai bien hâte.
0: Ben on a hâte, nous autres aussi, évidemment. On a un peu de temps. J'ai envie de vous entendre. Lux et Anne-Catherine, votre rapport à l'automne?
1: Hein, mon rapport à l'automne? Ben moi, c'est toujours une bousculade, l'automne. Avant, c'était à cause de la rentrée scolaire de mes enfants. Là, maintenant, c'est beaucoup plus tranquille dans le sens que j'ai plus de 48 crayons de couleur à aiguiser.
0: Et à identifier aussi.
1: Oui.
0: Il faut les identifier, tous ces crayons-là.
1: Ça prenait quand même deux sets de crayons, là. Donc, ça m'occupait beaucoup d'habitude chaque fin d'été, début d'automne. Et tous les préparatifs entourant la rentrée de deux enfants. Maintenant, c'est différent. Là, c'est plus moi qui est dans un tourbillon parce que c'est la reprise des ateliers, des contrats de toutes sortes. Et c'est un beau tourbillon. Et tout ça, cette année, est en plus accentué par le fait d'avoir accueilli deux nouvelles nouilles en l'espace de quelques semaines. Donc, oui, ça fait beaucoup de changements dans notre équipe, dans notre dynamique de travail aussi. Et c'est extrêmement positif de voir des gens soudain très, très organisés, beaucoup plus que moi. Tu parlais tantôt, Caroline, de TDAH. Bonjour! Donc, c'est aussi rafraîchissant d'avoir accès à de nouvelles perspectives aussi, des nouvelles idées, puis d'autres bagages, en fait. Donc, c'est stimulant. Moi, cet été-là, je pensais sincèrement qu'on allait mettre la clé dans la porte de Ramen et que ce serait terminé. Pour vrai, je pensais qu'on fermait les livres. Puis, finalement, ben Ramen, là, ça veut vivre.
0: Ben oui.
1: Ça veut vivre. Fait que là, mais moi, je laisse ça aller un petit peu dans le sens que... j'ai plus l'énergie de... Je mens un peu, là. J'ai plus l'énergie de convaincre les gens. Ouais, non, un peu. Je l'ai quand même un peu...
0: Ben, oui, là, moi, je vois des regards quand même, et Anne-Catherine est comme, ouais, tu m'as convaincue finalement, oui, l'énergie est encore là.
1: Oui, mais tu sais, c'est comme plus autant qu'avant, dans le sens que, tu sais, si je sens que l'énergie veut pas s'agglutiner, ben, je vais juste faire comme, ben, c'est peut-être le temps, c'est peut-être l'heure du voyage, tu sais. Mais finalement, les gens, ils sont encore là, ils veulent encore faire des projets. Puis là, on continue. On remet les clés du local à d'autres mondes. Puis qu'est-ce que tu veux? C'est comme ça. Puis moi, ça me fait plaisir parce que c'est mon petit bébé quand même, là.
0: Depuis plus de 11 ans, déjà?
1: Ben oui. Ben je dis, c'est notre bébé, là. Ça fait, on est plusieurs. On est un village à entretenir ce bébé. Puis moi, j'ai toujours un plaisir de favoriser des rencontres. Tu sais, comme, mettons, ce soir-là, Louvre puis Caroline qui s'étaient jamais rencontrées. Moi, c'est une de mes grandes joies de Ramen de favoriser comme des jumelages comme ça, un peu saugrenus, tu sais, autour d'un thème, des fois, un peu étrange, tu sais, comme... On a déjà eu un thème, c'était la possibilité d'un mouton. Tu sais, t'imagines? Ben, c'est ça. Donc, pourquoi pas rite, hein, rendu là. Je peux parler de rite. Rite, contrairement à rituel, ça va être plus comme quelque chose qu'on prend le temps de faire, comme mettons un rituel d'écriture, un rituel de rencontre entre amis, tu sais, ah, le vendredi soir, on écoute le match de hockey, mettons, exemple. Alors qu'un rite, ça implique plus comme une notion de passage, tu sais. C'est comme, mettons, un rite de passage. Exemple.
3: dans l'expression rite de passage.
1: Donc, tu sais, c'est plus solennel un petit peu. Mm. Donc, ça peut donner des pistes aux gens qui écrivent, qui voudraient peut-être participer au micro ouvert, parce qu'il y aura un micro ouvert après les performances de nos deux invités. Dans le fond, c'est le même concept qu'en général, là, les invités lisent, ensuite il y a un entracte et après c'est le micro ouvert. Puis la soirée elle-même, c'est à la librairie Saint-Jean-Baptiste, ça commence à 20h et ça se termine quand il n'y a plus de texte à lire, en fait. Hein?
3: Tout à fait.
1: Puis si vous voulez peut-être un petit scoop.
3: On aime ça, les scoops, on en a presque toujours à l'émission.
1: Ben il y aura une autre soirée ramène en octobre. C'est un mois bien chargé, avec deux soirées ramène dans le même mois. Et le prochain, ce sera le 25 octobre à la Charpente.
3: Dimanche, le 25.
1: Oui, c'est ça. En fait, c'est la dernière soirée de notre implication avec la Charpente pour la programmation 2025-2026. C'est le dernier dimanche ramène, en tout cas, de cette série-là.
3: Wow!
1: Oui. Puis, les détails ne sont pas encore divulgués, mais vous avez déjà la date. On sait que ce sera à 19h30 à la Charpente des Fauves. Et oui, c'est ça. L'automne, c'est toujours chargé pour moi. C'est toujours comme... Il y a une différence très marquée entre l'été et l'automne. L'été, c'est toujours vraiment plate. Pour moi, j'aime pas l'été. Il fait chaud. Je suis pas capable de réfléchir. J'ai moins de travail, donc c'est pour moi, l'été, c'est comme un marasme. Mm-hmm. Donc, j'ai toujours assez hâte que ça se termine. Puis là, je suis comme, enfin, il y a des activités. Mm. Et toi?
3: Moi, Anne-Catherine, c'est ça, j'avais envie de t'entendre aussi sur l'automne. Qu'est-ce que ça évoque pour toi?
4: Mais je suis quand même d'accord avec Luc, là. Moi, l'automne, c'est ma saison. J'adore. Fait que c'est comme un heureux hasard qu'on se retrouve tous ici, là. Mais... c'est aussi le retour dans les activités, les implications à l'école, l'école elle-même. J'entends beaucoup de gens qui sont comme « Ah, que le retour à l'école, j'adore. J'attendais juste ça. » Fait que, ouais, c'est vraiment positif pour moi l'automne. Puis, tu sais, toutes les couleurs, c'est la parfaite occasion pour s'arrêter, prendre le temps d'apprécier la vie. Je demande rien mieux.
3: Oui, moi aussi, l'automne, c'est une saison que j'apprécie beaucoup. Il me semble que je préfère les vêtements d'automne que les vêtements d'été.
1: Ils sont plus beaux.
3: Mais ils sont plus beaux, ils sont plus confortables. T'sais, en tout cas, moi, c'est quelque chose que j'apprécie. Ça fait moins chaud. C'est l'été, quand c'est collant. Puis là, en plus, ben, mon chat revient me voir quand c'est l'automne, parce que l'été, elle ne veut pas dormir avec moi parce qu'elle a trop chaud.
1: Mmh. Oui, c'est vrai. Mon gros Tommy, il veut se coller aussi.
3: Ah, ouais, c'est ça. Tantôt, Luc, tu disais que le micro vert, peut-être que les gens pourraient être inspirés par Rit, mais dans le micro vert, on n'est pas obligé de respecter le thème.
1: Mais non.
3: Ben
1: bien
3: non.
1: Sûr que non.
3: Mais non.
1: Ah, les gens, ils peuvent écrire ce qu'ils veulent, là. Ben oui, c'est un micro vert. Mais il y a des gens qui ont besoin d'un thème, qui ont besoin de ce type de contraintes-là pour arriver à écrire.
3: Ouais.
1: Sinon, ils ont l'impression qu'ils vont se faire chicaner. Genre, est-ce que, là, il n'y a pas de thème. Est-ce que je vais être... ça va être approprié? Ça va être pertinent? Là, au moins, s'il y a un thème, c'est comme, ben là, j'ai respecté le thème. Regarde à quel point j'ai respecté le thème. Là, les gens sont fiers. Tu sais? Non, mais ça, c'est vraiment... Il y a deux types de personnes.
3: Oui. Ça aide à choisir aussi, parce que sinon, il peut y avoir tellement de directions dans notre créativité. À un moment donné, c'est comme... On voit toutes les possibilités, puis on ne sait pas laquelle choisir, laquelle explorer davantage, puis finaliser assez pour présenter ce texte-là devant le public. Là.
2: J'espère qu'il y a quelqu'un qui va accomplir le rite de passage de sa première lecture de texte devant public à cette soirée-là.
1: Ça arrive assez souvent dans les soirées ramen. Ouais. Puis en général, je suis capable de déterminer. Toi, t'es jamais venu lire à ramen, hein? Mm-hmm. Puis là, ils sont comme... Parce que c'est ça, on dirait qu'on peut les voir, ceux dont c'est la première fois, parce qu'ils ont comme un petit shake.
2: Mais c'est un excellent endroit pour lire pour la première fois les soirées ramen. Ouais. Puis une fois que tu l'as fait, une fois après, t'es vraiment moins stressé.
1: C'est vrai, hein? Oui, c'est comme pour aller à un exposé oral. C'est comme, une fois que c'est fait, là, ça va mieux, là. Puis, tu sais, moi, j'ai envie quand même de parler de la pratique de nos invités.
3: Oui.
1: Parce qu'elles ont des pratiques assez différentes l'une et l'autre. Puis on en a même pas encore tout à fait parlé, je pense. Qu'est-ce que vous faites, vous, comme art? Mettons, Caroline en premier.
5: J'ai une pratique principalement en écriture, écriture de la poésie. Je dirais que ma pratique est assez introspective. Je m'intéresse à tout ce qui est spontané. Je m'intéresse au moment à vif. Je m'intéresse à l'intensité des émotions qui sont de passage, mais que parfois, on dirait qu'elles vont rester pour toujours. Puis je pense que dans ma poésie, ça s'incarne de manière très brève, mais dense, dans le sens que j'adore écrire des poèmes qui sont très courts, mais qui sont chargés énormément, émotionnellement, en images. J'aime ça comme les pitcher, un peu comme si c'était un sort que je pitchais. Puis après ça, que les gens puissent absorber ça, puis voir qu'est-ce qu'ils font avec ça. Fait que je dirais qu'en ce moment, c'est ça ma pratique. Puis je suis aussi à l'écriture d'un premier recueil. Et je vais justement avoir une résidence à la Charpente en novembre pour travailler sur ce projet d'écriture. Puis voilà, je dirais que c'est pas mal ça, en bref, ma pratique.
3: Et toi, Louve?
2: Ma pratique principale en est une de musique. J'explore ma voix, je chante, puis je compose des chansons. La musique traditionnelle est très présente dans ma vie depuis longtemps. Puis ma pratique de poésie, elle me suit comme en filigrane. Je dirais que toutes mes pratiques musicales, artistiques et poétiques, c'est des manières de me faire du bien. Bon, j'imagine que c'est pareil pour tout le monde. Mais ça s'entend beaucoup dans mes chansons, là, ce désir de guérir. Mon désir de guérir est tellement... souvent, j'ai envie d'être rendue. J'ai de la difficulté des fois à digérer ce qui se passe. Donc la poésie, autant dans la forme de chanson que dans la forme juste écrite, vient me permettre de passer du temps avec ce qui m'habite puis ce qui est difficile à coexister avec à l'intérieur de moi, puis créer une relation plus douce. Je dirais que c'est ça que j'essaie de faire.
1: Donc, intéressant.
3: Donc dans 7 jours, ce sera l'occasion d'entendre vos rites. Et plus encore du côté de la librairie Saint-Jean-Baptiste, ces contributions volontaires.
1: Absolument, parce que c'est un événement qui est créé de manière indépendante et libre par le collectif Ramen, avec l'accueil indéfectible de la librairie Saint-Jean-Baptiste.
3: Vive la librairie! Donc, je vous remercie tous et toutes. C'est Lux, Louve Saint-Jean, Caroline Rancourt et Anne-Catherine Dignard. Merci beaucoup.
1: Merci.
4: Merci.
3: Le numéro 202 de la revue Lettres québécoises est disponible depuis peu de temps. Pour en parler avec nous, je rejoins le co-rédacteur en chef de la revue Lettres québécoises, c'est Nicolas Giguère. Bonjour!
6: Allô, Julie?
0: Qu'est-ce que c'est la revue Lettres québécoises? Juste au cas où qu'il y aurait des gens qui ne sauraient pas ce que c'est. On se parle à 4 fois par année, mais au cas où.
6: Ben, absolument, ça vaut la peine quand même de rappeler. C'est une revue qui a été créée en 1976, qui célèbre cette année donc ses 50 ans. Une revue qui se démarque, je dirais, par son cahier critique, justement. Donc, c'est peut-être l'épine dorsale. La revue, elle est reconnue longtemps, donc depuis longtemps, pour sa portée critique, mais également pour des dossiers sur des auteurs, des autrices, sur des thématiques également importantes dans le milieu littéraire, des chroniques qu'on retrouve dans Vie littéraire, entre autres, donc qui est une section de la revue, également des textes de création qu'on publie justement dans cette section qui s'appelle Création. Donc, critique, création, chronique, dossier, en quelque sorte, il y a un peu de tout, toutes sortes de textes, mais qui tournent toujours autour de la littérature québécoise. C'est vraiment, donc, on pourrait dire, ce qui est au cœur de cette revue. Et je pense que les lecteurs, les lectrices peuvent y trouver leur compte, que ce soit justement dans des sections comme création ou critique, peu importe.
0: Absolument. Le dossier de ce numéro 202, c'est Voix d'éditrice. C'est un dossier qui est co-dirigé par Marie-Ève Kingsley et toi. Pourquoi vous avez eu envie de mettre de l'avant les voix d'éditrice?
6: C'est un sujet que Megan et moi avions depuis longtemps en tête. En fait, on voulait le faire justement parce qu'on voit de plus en plus justement d'éditrices dans le milieu du livre, de femmes justement. Je pense à Catherine Ostiguy justement au Boréal qui collabore à ce dossier, qui est devenue donc éditrice. Donc, il y a des femmes qui ont gravi les échelons et qui... En quelque sorte aussi, donc finalement, on fait leur marque et on voulait donc revenir sur leur travail, sur leur conception aussi du travail éditorial. Je pense notamment à Roxane Desjardins aussi, donc elle a pris, pendant longtemps, elle a été, disons, la relève aux Herbes Rouges, elle a travaillé aux côtés de François Hébert. Et là, ben, maintenant, c'est à elle, la maison d'édition, donc elle en est la propriétaire, elle en est la directrice générale. Surveille, on pourrait dire, toutes les opérations. Et c'est absolument donc extraordinaire aussi de voir des femmes, justement, donc, qui occupent aujourd'hui des positions de pouvoir et de voir aussi ce qu'elles en font également de ce pouvoir-là. Donc, et la plupart, et je pense entre autres à la causerie d'hier, parce qu'hier, c'était le lancement du numéro qui avait lieu à Le Guélion, donc la librairie féministe à Montréal. Et donc, lors de cette table ronde, on pourrait dire finalement, lors de l'événement qui réunissait Roxane Desjardins, Claire Rose de Liberté et aussi Catherine Ostiguy du Boréal, en fait, ce qu'elle disait, c'est qu'elle voulait donc justement avoir non pas une direction, on pourrait dire, très hiérarchique, verticale, une structure tout en verticalité où finalement une personne, on pourrait dire, à la tête prend les décisions et les impose, on pourrait dire. Là, on est beaucoup plus dans l'horizontalité, la démocratisation. Et je pense que ça se sent aussi dans ces structures maintenant nouvelles, mais aussi des structures qui sont là depuis longtemps. On pense à Boréal, aux Herbes Rouges, qui maintenant, on pourrait dire, ont une autre allure, ont une autre configuration. Mmh. Et ça, c'est très heureux, je trouve.
0: Absolument, parce que c'est d'amener du renouveau, mais c'est aussi de s'inscrire dans une tradition. Puis ça, on le voit bien aussi dans le texte à propos des nouvelles éditrices du Norrois, où on s'inscrit dans une tradition, mais en même temps, on a envie aussi d'apporter du neuf. Puis en même temps, on a envie de retourner une tradition de base aussi qui avait été un petit peu peut-être perdue à une certaine époque dans l'histoire de la maison d'édition.
6: Et c'est tout le défi, je dirais, surtout, disons, des éditrices, justement, puis on pourrait élargir aussi, disons, même élargir ça donc aux éditeurs, c'est-à-dire qu'ils reprennent, on pourrait dire, les rênes d'une maison d'édition, créer sa propre entreprise, mais en quelque sorte, c'est une ardoise vierge. Et là, bon, on fait grosso modo ce qu'on veut, mais reprendre les rênes d'une maison d'édition existante, mais on ne peut pas nécessairement tout effacer. Sabrine Kerati en parle très bien aussi dans son texte sur Remue Ménage. Il y a des choses, disons, qui sont du passé et qui doivent peut-être aussi, c'est ça, donc rester dans le passé. Qu'est-ce qu'on choisit de réactualiser? Qu'est-ce qu'on choisit de remettre de l'avant? qu'est-ce qui appartient au passé qui doit peut-être y rester également parce que ça a mal vieilli, parce que, à la limite, je, sans parler de dérive, disons, c'était peut-être une autre époque, justement. Mm. On avait les cadres, disons, conceptuels, on avait certaines idées à l'époque, mais disons, qui n'ont peut-être pas traversé les époques. Et ça, c'est important également. Et donc, les personnes qui reprennent maison d'édition, les femmes aussi tout particulièrement, je pense aussi, donc, si on revient au dossier, ben, c'est des questions qui sont cruciales. Donc, qu'est-ce qu'on choisit de remettre de l'avant, disons, comme titre, hein, comme titre, c'est-à-dire, on travaille à partir d'un fond, mais est-ce que tous les éléments, tous les titres du fond doivent être justement porté. Donc, il y a des choix qui s'imposent, je pense, nécessairement. Et tout ça, donc, ça fait partie des actions qui doivent être décidées, justement, qui sont au cœur de leur travail. Et je pense que naviguer là-dedans, ben, ça vient aussi avec certaines difficultés, ça vient avec des choix qui sont parfois aussi, je pense, déchirants. Ça vient également donc avec une responsabilité de dire, bon, ben, qu'est-ce qui appartient au passé? Qu'est-ce qu'on remet de l'avant? On ne peut pas non plus tout effacer, aller uniquement vers du neuf. Il y a des auteurs, des autrices, il y a des titres du catalogue, il y a des façons de faire qu'on veut conserver, mais en même temps, tout en étant conscient des enjeux actuels, être du côté du renouvellement, c'est important.
0: Ce qui est intéressant, entre autres, dans le texte à propos de Charlotte Francoeur et Mélissa Labonté des Éditions du Nord-Roi, c'est qu'elles ne se connaissaient pas vraiment avant de faire équipe. Ça, c'est surprenant quand même.
6: C'est-à-dire, vous ne connaissez pas nécessairement?
0: Non, elle ne se connaissait pas.
6: Oui, ça, j'ai été surpris également quand j'ai lu le texte. D'apprendre qu'elle ne se connaissait pas vraiment. Je pense qu'elle le dit justement dans l'entretien, elles s'étaient rencontrées, mais pas tant que ça, elles n'avaient pas non plus travaillé ensemble. Non. Mais rapidement, ça a été, disons, un bon match, comme on dit. Donc, elles travaillent encore très, très bien ensemble. Et je pense qu'aussi, à ce moment-là, c'est important aussi dans une équipe comme ça, disons, dans un binôme. Je le vis également avec Mégane Desrosiers, aussi à l'aide québécoise, c'est d'être vraiment, il faut être parfaitement sur la même longueur d'onde aussi. S'il y a des zones d'ombre, des décisions avec lesquelles on n'est pas tout à fait d'accord, il faut en discuter. Mais en même temps, ça permet qu'on puisse s'appuyer l'un sur l'autre, l'une sur l'autre, comme elles le font au Nord-Roi. Ça, je trouve ça assez extraordinaire aussi. Un partage des responsabilités qui est important.
0: Absolument. Sinon, il y a Florence Noyer et Olga Duhamel qui, elles, dans leur cas, ben, c'est un tout autre duo.
6: Ben, absolument. Donc, chez Heliotrope, bien entendu, une maison littéraire, justement, bon, qui publie Laura-Ève Lambert. Catherine Mavrikakis aussi. Donc, c'est une maison qui vend dans les voiles aussi, donc qui est très importante dans le paysage littéraire. Et c'est ça que je trouve aussi extraordinaire dans ce dossier-là, c'est différents textes, donc des éditrices qui nous parlent de leur travail, de leur passion, de ce qui les anime, et de différentes façons. Donc, on va lire Olga, par exemple, et Florence dans leur texte. Et là, on est vraiment justement dans une posture d'éditrice dans le texte, hein, très littéraire, mais on peut lire aussi une Stéphanie Roussel qui, là, va parler de son travail à Estuaire comme éditrice de revue de poésie. Et là, ça va être autre chose et c'est un travail aussi, disons, une préoccupation, un enjeu qu'elle soulève qui est fort important, c'est-à-dire le financement, où aller chercher l'argent quand il manque et comment porter à ce moment-là, donc elle parle de la revue qu'elle dirige, Estuaire, mais on pourrait appliquer ça aussi à d'autres cas, disons, de maisons d'édition, où là, quand on porte ça à bout de bras, également. Et ça vient aussi avec une charge mentale, on ne se le cachera pas aussi, que ce soit une revue, une maison d'édition, charge financière. Donc, les textes, on pourrait dire, c'est ce que j'aime beaucoup des dossiers, c'est comme un peu un bouquet, hein, ouais. Un florilège. Donc, on pourrait dire même une courte pointe. Hein, donc, certaines personnes vont plutôt dans telle région, disons, le littéraire, le travail sur le texte, le facteur, on pourrait dire, le côté économique. Et l'ensemble, ben, ça dresse un bon portrait aussi de ce que c'est éditer en tant que femme, justement, en 2026 au Québec et les enjeux que ça soulève.
0: Il y a Geneviève Blouin aussi qui ne se destinait pas à être éditrice.
6: ça aussi, donc c'est un texte fort intéressant, donc des conseils d'une ovni, on pourrait dire à une personne qui voudrait devenir éditrice, entre autres éditrice de littérature d'imaginaire, avec justement ces segments de parenthèses hein, qu'elle présente, on dirait c'est comme l'espèce de voile donc, qu'on a devant la tête qui veut... derrière la conscience, on pourrait dire, un texte dans lequel elle se livre beaucoup et elle parle aussi, et ça, je suis très content, un peu comme Sabrine Carati le fait ou Catherine Ostiguier également dans leur texte, du Boys Club également. Mm. Et je pense que dans, du côté des littératures d'imaginaire, c'est peut-être encore plus prégnant. On est dans un monde à coller différentes étiquettes, un monde assez nerd finalement, où là, qu'est-ce qu'on retrouve? Ben, c'est du machisme aussi, qu'on retrouve entre autres dans la sphère des jeux vidéo, je pense aussi. Et ça, ben, je pense qu'elle a dû composer avec ça. Et elle en parle très bien dans son texte. Hein, donc, elle est éditrice chez Alire, Geneviève Blouin, mais pour certains, j'ai l'impression, ben, chez Alire, pour être secrétaire, apporter le café, ou c'est ça. Donc, non, c'est une éditrice, elle travaille les textes, c'est une experte en littérature d'imaginaire.
0: Oui.
6: D'ailleurs, elle était critique aussi à LQ de littérature d'imaginaire, et elle s'y connaît. Donc, c'est ce qu'on voulait mettre de l'avant aussi dans ce dossier, Marie-Ève et moi, c'est le savoir de ces éditrices, leur expertise qu'elles ont développée au fil du temps et envers et contre tous, je dirais, puis surtout justement les hommes dans le milieu. Il y a des obstacles qui sont tombés, heureusement. Je crois qu'il en reste aussi. Il ouais. faut en être conscient. Il y a toujours des zones d'ombre, des angles morts. Et on espère aussi, Marie-Ève et moi, et toute l'équipe d'Elpieu, que ce dossier-là va contribuer peut-être à, si ce n'est pas, disons, abattre des obstacles, mais en tout cas, du moins, faire prendre conscience qu'ils sont là, qu'ils existent.
0: Absolument. Il y a aussi Marie-Noëlle Blais qui a fait le choix d'aller vivre en Abitibi.
6: Absolument, dans un très beau texte, où elle parle de Michel Excoté, de Richard Desjardins aussi, un texte où, au contraire, disons, donc personnes qui ont créé leur propre structure, elles aussi, donc, ont repris, finalement, les éditions du Quartz. Ça, moi, j'avoue, c'est ce que j'ai appris, en fait, aussi en lui commandant le texte, aussi à Marie-Noëlle Blais. Donc, on voit qu'il y a quelque chose d'effervescent autour de cette maison-là, qui est un pivot, je dirais, donc en Abitibi-Témiscamingue, donc pour les voix, justement, donc de la littérature, les voix, disons, de la nordicité aussi, une certaine boréalité, mais pas uniquement. On voit justement la maison est très associée à des questions politiques, entre autres autour de la fonderie Horn, bon, la pollution de la mine justement d'Abitibi. C'est une maison, on pourrait dire, qu'il y a des enjeux sociopolitiques très criants, maison très engagée aussi. Et ça, évidemment, ça vient... teindre, on pourrait dire, ou ça déteint plutôt sur le travail de Marie-Noëlle Blais, qui est aussi donc une forme d'engagement. On l'oublie, l'édition aussi, c'est s'engager avec un auteur, une autrice, c'est s'engager pour des lecteurs, lectrices, mais c'est une forme aussi d'engagement, pas juste acte de foi, se consacrer à la cause qu'est la littérature, mais ça peut aussi, bien sûr, avoir cette idée de vocation politique, donc l'engagement féministe, social ou autre.
0: Il y a aussi Madioula Québécamara qui, elle, a démarré sa structure parce que, justement, elle sentait un vide et elle avait envie de prendre certaines... de laisser une place à certaines voix qu'on entend peut-être un peu moins.
6: Oui, absolument. Diversilab, où là, ce qu'on retrouve beaucoup, donc ce sont des auteurs-autrices racisées aussi. Donc, c'est vraiment une idée de départ, justement, derrière ce projet qui est absolument fabuleuse. Et parce que, on va se le dire, je parlais tout à l'heure d'angle mort, de zone d'ombre, de tâche aveugle, mais en fait, dans le milieu aussi, veut pas, il y a quand même, c'est un milieu littéraire, il y a eu des progrès, mais qui reste très blanc, qui reste d'une certaine façon, on en parlait aussi tout à l'heure, androcentré, mais aussi très blanc. Et là, ben, cette idée avec DiversiLab, c'était de donner aussi, et c'est toujours le but, évidemment, de donner une voix à ces auteurs, autrices-là, qui rencontrent des obstacles structurants dans le champ littéraire. Hein, sont issus d'une communauté noire, hispano-américaine, ben, comment trouver voix au chapitre si ben, y a des maisons d'édition qui n'acceptent pas ces textes-là ou qui vont leur préférer. Et ce n'est pas toujours conscient, là, on s'entend, c'est toujours des biais, des préjugés conscients, mais disons un manuscrit égaux,

0: lors de la causerie, lors du lancement, parlait du recueil d'Eftyamilakis, donc Autisme n'obadé personne. Et donc, justement, il y a des mots dans la langue maternelle de l'autrice. Donc, il y a des mots en anglais aussi. Il y a du français. Donc, c'est un recueil polyglotte. Et Roxane Desjardins confiait, justement, lors de la table ronde, qu'elle ne se sentait pas, disons, autorisée peut-être à le publier. En tout cas, du moins, elle sentait pas qu'elle était peut-être la meilleure éditrice pour le faire. Et donc, elle se disait, bon, ben, on va peut-être publier ça tel quel. Et l'autrice, Eftyamilakis, lui a dit, non, non, je t'ai choisie comme éditrice, je te fais confiance, je fais confiance à ton regard de lectrice, d'écrivaine, je veux travailler ça avec toi et je sais que tu es capable de formuler des commentaires qui vont amener le texte plus loin. Et finalement, ben, le recueil aujourd'hui, justement, est actuel, c'est-à-dire ça s'est actualisé en un livre que vous pouvez lire, bien entendu, et qui est commandable également. Mais c'est ça aussi. Donc, on voit, même du côté des maisons d'édition, je dirais une ouverture, peut-être aussi, je dirais pas une peur, mais une prudence aussi, disons, à peut-être travailler ces textes aussi, disons, avec qui présente des mots en langue étrangère également. Donc, il y a une ouverture, il y a des possibilités, c'est très heureux, mais qu'il y a aussi des lieux spécifiques qui vont accueillir de telles productions, ça me paraît aussi indispensable.
1: Il y a Claire Ross aussi qui présente un texte qui s'intitule Une éditrice est une éditrice est une éditrice. Est-ce que tu peux nous en parler un peu, s'il te plaît?
0: Oui, ben, en fait, un texte aussi que j'aime beaucoup. Donc, Claire Ross, qui est directrice de la revue Liberté. Et dans ce texte aussi, ce qu'elle mentionne, entre autres, que moi, j'ai trouvé absolument pertinent, c'est que oui, donc, elle est directrice d'une revue et elle est trans, mais ça fait en sorte aussi qu'elle peut intervenir aussi sur d'autres sujets. Donc, ce qu'elle dit aussi, puisque moi, j'ai beaucoup aimé, ce n'est pas parce qu'elle est trans qu'elle ne doit uniquement se cantonner à des questions trans. Donc, bien sûr, c'est une personne au même titre que tous les citoyens, toutes les citoyennes du Québec, et elle peut intervenir, se lever sur la campagne électorale, la politique au Québec, les rapports, disons, canado-américains, ce qui se passe à travers le monde. Donc, ce n'est pas parce qu'on a, disons, non. Par exemple, ce n'est pas parce que moi je suis gay que je n'ai droit de chapitre que sur des questions qui concernent l'homosexualité masculine.
1: Ben non.
0: Mais moi, j'ai trouvé ça extrêmement important qu'elle le rappelle aussi, parce que aussi, il faut veiller donc à ne pas ghettoiser ou cantonner des personnes à des, disons, à leur identité non plus. On est plus que ça aussi. Ça, bien sûr, ça fait partie de nos êtres. Ça va peut-être amener aussi, disons, des grilles de lecture particulières, des propos aussi spécifiques, mais on n'est pas réduit qu'à cette dimension.
1: Absolument, je suis bien d'accord avec ça. Les illustrations de ce dossier, puis la page couverture aussi, évidemment, c'est Marin Blanc qui les a réalisées. Pourquoi Marin Blanc?
0: C'est une artiste, en fait, qui nous a été recommandée, en fait, qui a été recommandée par Marie-Ève Kingsley, avec qui j'ai co-dirigé le numéro. On cherchait une proposition visuelle autre aussi. Donc, c'est une artiste qui n'est pas nouvelle, bien sûr, mais c'est la première fois que l'aide québécoise travaille avec elle. Et je dois dire, ça a été vraiment un coup de cœur, en fait. C'est magnifique ce que Marin Blanc a réalisé pour ce dossier. Donc, il y a des couleurs vives. Je pense, entre autres, au texte de Roxane Desjardins aussi, qui est magnifiquement illustré. C'est vraiment quelque chose que je trouve parfait. Moi, je suis enchantée donc, par ces collages, justement, donc les illustrations qui sont parfaites pour ce dossier également et qui mettent l'avant, justement, donc la subjectivité féminine.
1: Oui, puis le collage qui montre aussi, parce que forcément, ces illustrations-là de base, elles ont été créées par une autre personne. Il y a comme une autre origine. Ça peut être des photos, des choses comme ça, des choses qui sont libres, évidemment. Il y a un travail de construction de
0: Oui.
1: différents matériaux. Puis l'édition, c'est aussi ça, c'est une construction entre un texte qui arrive, un manuscrit, quelque chose qui doit être travaillé en collaboration. Il y a comme un quelque chose de construit aussi qui se fait. C'est que c'est vraiment intéressant. C'est une nouvelle vie aussi parce qu'un manuscrit comme tel, quelqu'un pourrait décider de le publier, mais c'est pas du tout le même livre que son travail, puis on l'amène

0: jusqu'au bout de son potentiel.
1: Ben absolument, c'est ça aussi qu'on fait à la revue. On essaie d'amener les textes, justement, que ce soit les chroniques, les critiques, les textes du dossier, à leur plein potentiel aussi, avec les moyens qu'on a, dont on dispose. Mais en fait, c'est ce qu'on fait, justement, que ce soit du côté de l'édition, de la révision, de la correction des preuves. Et c'est aussi ce qu'elle a fait, Marin et Blanc, donc avec ses illustrations, c'est-à-dire partir d'éléments qui existent déjà, de photos. Bon, ça peut être... Je ne sais pas exactement ce qu'elle a utilisé comme matière première, mais disons, si on pense collage, on peut penser photo, revue, magazine. Et là, ensuite, de superposer tout ça, d'appliquer des filtres de couleurs, ben c'est, on produit quelque chose d'autre complètement, une œuvre d'art, ni plus ni moins. Et moi, j'aime beaucoup aussi le collage personnellement, et c'est justement particulièrement réussi dans ce dossier. Certainement que l'Aide québécoise va faire appel à Marin Blanc pour d'autres illustrations de dossiers.
0: Absolument. Puis ça, c'est des belles images de femmes, en fait, là, qu'on voit à l'intérieur, qui sont utilisées avec d'autres motifs. En tout cas, c'est vraiment superbe. Juste la page couverture, auditrice, auditeur, vous allez voir ce qu'est la page couverture. Vous allez avoir déjà une bonne idée un peu des autres illustrations, mais qui sont toujours très belles et très surprenantes aussi, là. C'est vraiment très apprécié. Il y a peut-être Marc-Claude Garneau dont on n'a pas parlé.
1: Oui, en fait, Marie-Claude Garneau revient justement sur l'édition de textes de théâtre. Hein, donc, c'est la directrice, en fait, de la collection, la Nef aussi, où elle a travaillé, là, j'avoue, là, le détail m'échappe, mais en tout cas, certainement, elle a édité donc des textes à la collection La Nef, une collection de théâtre importante au remue-ménage. On a réédité, entre autres, justement, un classique de la littérature féministe, du théâtre féministe. Maman travaille pas, a trop d'ouvrages. Et depuis, donc, c'est une collection, je trouve, qui est très reconnaissable par son format presque carré, des livres assez grands, mais extrêmement bien travaillés. Et elle revient donc avec, nous propose dans son texte, Marie-Claude Garneau, un lexique, justement, de termes qui pour elle sont extrêmement importants dans l'écriture dramatique, l'édition de textes dramatiques, et donc elle évoque justement certains textes qu'elle a édités, auxquels elle a travaillé. Je trouve ça important, l'édition de textes de théâtre aussi. Quand on pense théâtre, on pense tout de suite bon, à la scène, aux productions. Mais Mégane et moi aussi, donc on est très sensibles en fait aux textes de théâtre aussi, qui est un genre littéraire en soi. Donc ça suppose qu'il y a des enjeux d'écriture particuliers. On est aussi des lecteurs également de théâtre. Je dois dire, je le confesse, je ne suis peut-être pas le plus grand, disons, spectateur, disons, je ne suis pas très assidu en salle. Mais j'ai chez moi, disons, tout un rayon de textes de théâtre. Donc, j'adore en lire. Pour moi, c'est un genre en soi. Et c'est comme ça aussi que j'ai beaucoup aimé le découvrir. Et je suis très content aussi qu'on ait un texte de Marie-Claude Garneau qui vient parler d'édition de textes de théâtre. C'est quoi se pencher sur le texte de théâtre? Qu'est-ce que ça soulève comme enjeu du côté éditorial, les allers-retours avec les dramaturges, du côté du texte? Et certainement, en fait, on n'en a pas fini à l'UQ avec le théâtre. On aimerait bien un jour, c'est d'ailleurs dans les cartons, là, plus loin, mais en y consacrer un dossier à l'écriture dramatique.
0: Ben oui, c'est un bon sujet en effet, parce que Lettres québécoises, on l'a peut-être pas dit en début de segment, mais souvent il y a deux dossiers par année qui sont consacrés à un sujet et deux qui sont consacrés plus à un auteur, une autrice. Donc ça pourrait éventuellement en effet être un bon sujet d'explorer l'écriture de théâtre, ce que c'est. Puis il y a beaucoup de choses à savoir là-dessus, comment ça se fait, cette écriture-là, mais aussi, il y a des gens qui pensent qu'on ne peut pas lire de théâtre, que le théâtre, c'est simplement et toujours un art vivant, mais il faut être conscient aussi que le théâtre vivant ne va pas partout au Québec. Puis de l'avoir en livre, ça donne une accessibilité qui n'est pas possible pour tous et toutes.
1: Il y a cette dimension-là, il y a aussi la dimension que c'est fait pour être lu aussi. C'est tout à fait lisible. En fait, s'il faut, on pense à des dialogues, on pense en fait, c'est comme si on lisait, disons, des dialogues de romans, mais là, cette fois-ci, donc, avec, au lieu que ce soit des tirets, ben, c'est les noms des personnages avec les didascalies, les indications scéniques. C'est un univers en soi et ça se lit également. Donc, puis le texte de théâtre, ben, là, on pense, oui, théâtre peut-être avec des personnages et tout, mais parfois, c'est des monologues aussi. Et là, ce qu'on lit, ben, c'est, disons, les pensées, les élucubrations d'un personnage en particulier qui est en scène. Ça peut être une suite de scénettes. Il y a toutes sortes de possibilités. Et ça, oui, absolument. Donc, le texte de théâtre, un genre en soi, on verra. Et c'est vrai, oui, qu'à l'aide québécoise, on alterne généralement numéro, disons, sur un autre, un dossier sur un auteur, une autrice, avec un dossier plus thématique. Cette année 2026, disons, elle aurait été plus thématique, hein, avec le numéro anniversaire, les éditions d'Écrou, voix d'éditrice et un prochain dossier qui, sans le, disons, le brûler ou le dévoiler là, tout de suite, va être aussi thématique. Mais en deux, disons, ça va avec l'année anniversaire, mais en 2027, on risque de revenir à une formule en alternance. Oui.
0: Hey, Nicolas, le temps passait tellement vite, il faut déjà qu'on se laisse. Donc, on aura l'occasion, c'est pas la première fois qu'on va faire ça, peut-être qu'on va se reparler pour parler du reste de la revue Lettres québécoises, le numéro 202. Donc, merci beaucoup, Nicolas Giguère, d'avoir pris du temps avec nous aujourd'hui. Je rappelle que tu es co-rédacteur en chef de la revue Lettres québécoises.
1: Merci, Julie.
0: C'est ce qui conclut l'émission pour cette semaine. Merci à nos invités Anne-Marie Duquette, Simon Hull, Lou Saint-Jeu, Caroline Rancourt, Anne-Catherine Dignard et Nicolas Giguère. Merci à notre poète en résidence Luxe. Merci à vous d'avoir été à l'écoute. On se retrouve vendredi prochain à 16h sur les ondes de Sequoia. À bientôt!
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3: Bonjour, ici Juliane Perrault. Voici votre bulletin du vendredi 25 septembre 2026. Un débat concernant les enjeux principaux de notre circonscription a réuni hier 5 représentants des partis politiques au Patro Laval, organisé en collaboration avec plusieurs organismes communautaires. L'événement réunissait Jean-François Joubert de Climat Québec, Elliott Estévez-Verville du Parti conservateur, Christian Savard du Parti québécois, Farnel Morisset du Parti libéral du Québec et Étienne Grandmonde de Québec solidaire. La représentante de la Coalition Avenir Québec, Brigitte Martin, brillait toutefois par son absence. Pour écouter le débat à nouveau, rendez-vous sur notre site Internet ou sur notre page SoundCloud. Un nouveau projet immobilier se dessine à la Pointe-aux-Lièvres à Québec. L'immeuble baptisé La Serre compterait près de 375 logements locatifs, en plus d'une épicerie au rez-de-chaussée. Une serre maraîchère serait aussi aménagée sur le toit. Le bâtiment de 7 à 9 étages nécessiterait certaines dérogations à la réglementation municipale. Le projet s'inscrit dans la finalisation de l'écoquartier de la Pointe-aux-Lièvres. Des groupes communautaires membres du REPAC se réunissent ce matin dans le quartier Saint-Sauveur à Québec dans le cadre d'une semaine d'action de la riposte populaire. Jusqu'au 3 octobre, le mouvement entend dénoncer la vie chère, les attaques autoritaires et les enjeux liés au climat. Une occupation de rue, des activités d'éducation populaire et un repas collectif sont prévus aujourd'hui. Les participants se rejoindront ensuite à une manifestation qui doit partir du Musée national des Beaux-Arts à 13h. Le processus d'évaluation des impacts commence pour le projet de porte-conteneur de l'entreprise QSL au port de Québec. Le projet qui prévoit la manutention de plus de 200 000 conteneurs par année pourrait voir le jour dès 2029. La table citoyenne Littoral Est s'inquiète toutefois que le projet entraîne davantage de passages de camions, de trains et de navires et donc davantage de pollution dans les quartiers centraux. La table dénonce aussi le fait que l'évaluation environnementale soit réalisée par le port de Québec. Elle demande plutôt au gouvernement de confier l'évaluation au BAP. Et finalement, un incendie mineur a eu lieu à l'extérieur de l'église Saint-Roch la nuit dernière. Des cendres et des traces de suie ont été découvertes ce matin près de l'une des portes de l'église donnant sur la rue Saint-François. Ces indices laissent croire qu'un incendie aurait pris naissance à l'extérieur du bâtiment au cours de la nuit. Le porte-parole du service de protection contre les incendies, Alexandre Lajoie, confirme que leur équipe a été informée de la situation en matinée. À leur arrivée, aucune flamme, fumée ou point chaud ne présentait un danger pour la sécurité des lieux. C'est ce qui complète cette édition. 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

0: Citoyens, citoyennes, bonsoir. Bienvenue dans votre émission du Vieux Jour. Nous sommes bien le 25 septembre. Un très, très beau 25 septembre. C'est chaud dehors, un beau soleil. Et voilà. Et donc, on a une émission, bien sûr, qui est chargée encore ce soir, n'est-ce pas, Bibi?
1: Oui.
0: Mon nom, c'est André Destourneaux et je suis, bien sûr, comme vous venez de l'entendre, avec ma blonde, ma muse, la belle Mimi. Bonsoir, Mimi.
1: Bonsoir.
0: Alors, est-ce que tu veux procéder?
1: Ce soir, on va débuter l'émission par une pièce de Rita Mitsouko. La pièce, c'est comme ça, c'est extrait de l'album « De No Comprendo » de 1986. On met cette pièce-là parce qu'elle est décédée le 14 septembre dernier. C'était Catherine Ringer. Mm-hmm. Elle est décédée à l'âge de 68 ans, puis c'était une Française. Alors,
0: puis son compagnon qui était dans Rita Mitsouko était aussi décédé du cancer il y a plusieurs années maintenant. Elle est morte du cancer aussi, quand même assez jeune. Hein?
1: Alors, 68 ans.
0: Gros succès d'Rita Mitsouko. Ben, c'est comme ça. Hein?
1: Bonne écoute et bonne émission.

0: C'était l'excellente pièce du groupe Journey, extrait de l'album Infinity de 1978. C'était la pièce Light. C'était pour cette pièce-là, c'était pour dédier à Gaétan et Carole. Et on voudrait faire des salutations aussi à Roger et Linda.
1: Roger, c'est mon garde du corps.
0: Oui.
1: Oui. Oui, en fait, on peut dire aussi, ben ça, c'était à l'époque de Steve Perry. Steve Perry était là dans ce temps-là, mais ça fait longtemps qu'il n'est plus là. Mais il faut dire que ça fonctionne encore. Voyons.
0: Journey.
1: Journey fonctionne encore parce qu'ils sont à Calgary demain soir.
0: Ah bon?
1: Ben oui. Prochaine pièce, c'est une pièce qui a 50 ans. Ben qui a fait quand même, qui a marqué un petit peu dans l'échiquier québécois du progressif. Ça se dit-tu bien, ça, l'échiquier québécois? Il y a eu sa case là-dedans, l'échiquier. Oui, OK, d'accord. Cano. Peut-être ça dit quelque chose à certaines personnes, Cano. Et la pièce, c'est une très belle pièce, là. Moi, j'adore cette pièce-là. Baie-Sainte-Marie.
0: D'ailleurs, cette pièce-là, j'aimerais qu'on la dédie à Catherine Boivin. C'est elle qui avait déjà demandé cette pièce-là en demande spéciale. Alors, Catherine et Hugues.
1: Oui, Catherine et Hugues. Et faut dire, je ne sais pas si j'étudie...
0: Salutations à la gang de Lille en même temps.
1: J'étudie que ça avait 50 ans cette année, cette pièce-là.
0: Ben, on va l'avoir pareil, même si tu ne l'as pas dit.
1: C'est ça. Elle a 50 ans cette année, cette pièce-là. C'est l'album « Tous dans le même bateau ».

0: J'adore les goélands qu'on entend. Mais c'est-tu vraiment des goélands? Je ne sais pas. J'adore ça.
1: Les prochaines pièces, c'est il va y avoir deux doubles jeux de fil. Il s'agit de Plume la traverse pour le prochain double jeu. Ça va être la première pièce extraite de l'album Cassonade de 1975. Il s'agit de UFO. Et la deuxième, Reims Cochon, je crois que c'est 1987. Ça va être suivi de deux pièces de Electric Light Orchestra. La première, ça va être extrait de l'album Face the Music, Evil Woman de 1975. Et la deuxième, Out of the Blues, c'est le nom de l'album de 1977, Turn to Stone.
0: Juste en passant, une petite information. Cano, c'était un groupe ontarien. Mm-hmm. On aurait pu penser.
1: Ça ressemble un peu à Garoulou.
0: Ah ben oui, il y a quelque chose. Oui, ça ressemble un peu, absolument, oui. OK.

0: 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Alors,
1: je dois faire une petite parenthèse ici. C'est que Mimi, sans entrer dans le détail, Mimi n'est pas sur son X ce soir totalement parce qu'elle a subi une intervention chirurgicale cette semaine. Et Mimi est comme en convalescence et parce que tout comme moi, elle vous aime, les amis du Vieux Show. Et c'est pour ça que Mimi tenait vraiment à venir ce soir, mais elle est quand même dans une convalescence, mais elle a dit je vais quand même y aller. Puis voilà, c'est par amour de puis par son grand, grand professionnalisme que Mimi est là, puis je me permets un baiser.
2: Allons!
0: Voilà. Merci.
1: prochaine pièce, c'est les Britanniques, ou plutôt les Australiens, si je puis m'exprimer ainsi. Les Bee Gees, voilà. C'est une pièce qui est peut-être moins connue. Qui date de quelle année, cette pièce-là, lui?
0: Elle a 50 ans, cette année.
1: OK, 76. Oui. OK, c'était juste avant le gros beat de Saturday Night Fever, juste avant. Et les Bee Gees avaient fait une pièce qui est, bon, peut-être pas la meilleure, qui est quand même un certain succès. Love's All Right.

0: qu'on vient d'entendre, c'est la voix chaude de Chris Isaac. Oui, c'est ça.
1: J'aimerais faire une salutation à Denis Poulain qui vient de nous appeler. Il demeure dans le Vieux-Lévis. Je pense qu'il apprécie beaucoup notre émission. Il nous écoute depuis plusieurs années. Alors, ça fait chaud au cœur d'avoir des bons commentaires comme ça.
0: Oui, on remercie beaucoup. Justement, c'était la voix chaude, pareil, Chris Isaac.
1: Oui.
0: Et ce qu'on vient d'entendre, c'est What Game, qui était de 1989. Et il va y avoir une dernière pièce avant des messages publicitaires. On va vous revenir par la suite avec la deuxième heure de votre émission du Vieux Show Mimi.
1: La prochaine pièce, c'est le groupe Heart, c'est la pièce Alone de 1987. C'est une reprise du groupe I-10 de 1983.
0: Oh, là, j'apprends de quoi?
1: Est reprise par Heart. Elle a été...
0: C'est eux autres qui l'ont popularisée.
1: Oui, c'est ça. Alors, c'est la pièce Alone et on vous revient après les quelques messages.

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6: Alors, on est de retour dans votre émission du Vieux Show, la deuxième heure du Vieux Show. On commence grand dans la deuxième heure avec la plus belle reprise que je peux connaître, à peu près la plus belle reprise d'une chanson déjà existante, mais qui était assez, pour ma part, très ordinaire. Mais Joe Cocker en avait une version absolument extraordinaire qui va comme suit.

0: Un band qui a beaucoup marqué la fin des années 70, d'ailleurs, on est en 1979. Let's go! The Cars. Voilà, c'est le band de Boston, donc c'est nord-américain. Extrait de l'album Candy Ho Mimi.
1: La prochaine pièce, j'aimerais la dédier à Alain et Hélène. Alain Sans Façon et Hélène Mickey. Il s'agit d'une pièce du groupe Foreigner, un groupe britanno-américain, fondé à New York. En tout cas, il y avait des... C'est ça. C'est ça.
0: Okay.
1: Alors, c'est extrait de l'album Double Vision de 1978. C'est une pièce de Foreigner. Il s'agit de Hot Blood.

0: qu'on vient d'entendre, c'est ça, c'est extrait de, d'un des meilleurs albums de Moody Blues, puis des albums généraux, je dirais. Every Good Boy is a Silver Surfer de 1971, qui, avec Night in White Satin, c'est les deux albums majeurs de Moody Blues. Celui-là, c'est de 1971. Oh, un petit instant. Le vieux show prévoit, si la tendance se maintient, à 19h20 et 30 secondes, que le prochain gouvernement sera formé par... Oh, on vient d'avoir un petit problème technique. Mimi, on n'a plus le temps. Prochaine pièce, Mimi. Vas-y.
1: J'ai fait son drôle. La prochaine pièce, c'est Pink Floyd. C'est extrait de l'album Middle de 1971. One of these days. Puis j'aimerais faire des salutations à Gilles, Léa, Jean-Guy Pacrette, René, Jean et Viviane qui nous écoutent, ainsi que Danny. Alors, bonne écoute.
0: Ça, si vous avez un bon système de son, là, écoutez ça comme il faut.

Détendez-vous, on revient tranquillement. Prochaine pièce, moi, je dirais que c'est une des pièces majeures des Beatles. Ça ne sera pas les Beatles. C'est une des pièces majeures des Beatles qui était Across the Universe, très, très, très Lennon, qui était de Abbey Road, je crois. Et Rufus Wainwright, il a eu, disons, assez audacieux de reprendre une telle pièce parce que Across the Universe, c'est très, très, très profond, très fort. Et il en a fait une version quand tout de même intéressante qui est non loin d'être négligeable, qui a servi pour un film qui s'appelle I Am Sam. Ou bien, je suis Sam. Voilà.

0: J'adore sa voix.
1: Oui, hein, c'est... Vraiment, oui, oui, c'est... Puis, c'est une reprise qui était... Je sais pas quand, comment est-ce que Lennon aurait entendu cette pièce-là de cette façon-là. C'est quand même bien. Oui, je déteste pas du tout. Prochaine pièce, ben, on était... Quand on était avec les Bee Gees, tantôt, on était en Australie. On retourne dans... À nous autres, on voyage, hein? Par, hein, c'est incroyable, par la force des ondes. On retourne en Australie, plus précisément à Melbourne, avec la pièce, je dirais, sûrement la plus connue de Crowdhouse, qu'une pièce que 40 ans cette année, Don't Dream It's Over.

0: Alors, c'était le groupe Dire Straits, c'est un groupe de Londres. C'était la pièce Sultan of Swing de 1978.
1: Si je la connaissais pas, j'aurais pu penser que c'était Bob Dylan. La voix est tellement ressemblante à Bob Dylan, vraiment. On a un autre doublé. C'était à Londres, hein? Tu l'avais dit que c'était à Londres?
0: Oui.
1: On reste en Angleterre, bien sûr, avec band majeur, bien sûr, qu'on peut pas passer à côté des Rolling Stones à l'occasion. Nous, on a... Oui, vraiment. La première pièce, très, très slow, très, très belle pièce. Wild Horses, extrait de l'album Sticky Fingers. Tu connais la couverture?
0: Oui.
1: Oui, tu sais ce que je veux dire. Et l'autre pièce, particularité. Elle a été faite en 1966, d'une façon un peu vieillotte, plus ou moins réussie à mon idée. Mais ils l'ont refait, cette pièce-là, pour le film The Return.
0: Elle était quand même réussie. Préfères l'autre, mais...
1: Ben, je préfère la version qu'ils ont faite pour le film The Return en 78. Ils ont repris cette pièce-là, qui datait de 66, pour l'incorporer dans le film qui était avec Jane Fonda et John Voight, The Return. Si vous pouvez voir ça, hein, Mimi? Le retour, c'est tellement bon.
0: Ah
1: hein?
0: Oui, vraiment.
1: Out of Time. Et voilà. Donc, Rolling Stones, doublé.

0: pense, Mimi, qu'on peut dire qu'on a parti cette première émission de l'automne 2026 avec élégance, si je puis m'exprimer ainsi.
1: Ben oui.
0: Hein, n'est-ce pas? Fait que voilà, est-ce que tu veux procéder pour la dernière pièce? Ah ben, la dernière pièce, c'était un gars qui venait de la Floride, décédé depuis quelques années, là, n'est-ce
1: oui.
0: pas? Je sais pas quelle année, mais ça doit faire 5-6 ans qu'il est mort, je le penserais. On parle de Tom Petty and the Heartbreakers, une pièce que j'aime particulièrement, qui s'appelle Mary Jane's Last Dance.
1: Ouais, c'est quand même bizarre, cette pièce-là, hein?
0: Je sais pas si... Ben, bizarre, ça peut aller dans les deux sens, à savoir...
1: Ben, ils vont chercher une vidéo, là. Ils vont chercher quelqu'un à la morgue, une belle femme à la morgue pour...
0: Oui, mais si tu regardes vraiment le titre, c'est Mary Jane, c'est sa dernière danse.
1: Oui, c'est ça.
0: Donc, c'est ça, c'est du Tom Petty. Tom Petty, lui, d'ailleurs, qui avait, sur certaines pièces, encore là, une voix qui ressemblait étrangement à Bob Dylan.
1: Oui, sur certaines
0: pièces, c'est à s'y confondre même.
1: Oui. Vois-tu, c'est un addon. La semaine prochaine, vendredi, ça va être le 2 octobre, ça va faire... il est mort en 2017. Le 2 octobre 2017.
0: Ben, ça va faire 9 ans.
1: Fait que vendredi prochain, oui.
0: Je sais qu'en passant, aujourd'hui, jour pour jour, c'est la commémoration du décès du drummer de Led Zeppelin.
1: Ah, je ne sais pas.
0: Oui, il est mort aujourd'hui, comme le 27 septembre 1980, le drummer John Bonham. Okay. John Bonham, c'est aujourd'hui même qui, ça fait 46 ans aujourd'hui qu'il est décédé.
1: Ah bon?
0: Il avait rien que 32 ans.
1: Alors, oui, c'est de valeur. Hein?
0: Très jeune.
1: Alors, on espère que les choix musicaux vous ont plu. On vous remercie infiniment d'avoir été avec nous. Ça nous a fait un immense plaisir de passer ces 2 heures avec vous. On vous donne rendez-vous vendredi prochain à

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